0: pas eu vent de nous deux. 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
3: Saviez-vous qu'en France, une grande partie des voitures de police que vous voyez dans les séries n'ont jamais arrêté personne? Non, non, elles viennent parfois d'un hangar très discret en Alsace. Oui, oui, ici, entre deux zones industrielles, on fabrique l'illusion du cinéma avec plus de 90 000 objets différents. Aujourd'hui, je teste pour vous Ciné-Régie à Geispolsheim. Nous sommes dans une zone d'activité en périphérie de la ville. Assez classique, hein. Sauf que sur le parking, on peut apercevoir plusieurs voitures de police qui attendent tranquillement. Intriguant, hein. Et là-bas, j'y retrouve Mickaël. C'est le directeur fondateur de Ciné-Régie. C'est une compagnie d'ici, hein, qui propose à la location des uniformes, des costumes, des véhicules, des armes et même de la décoration pour le cinéma et la télévision. Mickaël m'accueille avec un super sourire et une phrase plutôt rassurante. Tu verras ici, tout est faux, mais tout doit paraître vrai. Et il n'a pas tort, hein. En poussant la porte de l'immense hangar, je comprends que je viens d'entrer dans un monde littéralement parallèle où se mêlent des uniformes à perte de vue. Police nationale, gendarmerie, pompiers, militaires, chaque uniforme correspond à une époque précise. Une couture, un écusson, une nuance de bleu, tout compte parce qu'un détail faux peut ruiner littéralement la crédibilité d'une scène. Alors comme le veut la chronique, j'ai évidemment tenté d'en porter un, mais je découvre immédiatement un problème. Oui, marcher avec assurance quand on porte un uniforme officiel, ça ne s'improvise pas. Non, je ressemblais davantage à un agent de sécurité un peu paumé plutôt qu'au commissaire Moulin, si vous voyez ce que je vais dire. On poursuit en changement littéralement d'ambiance, hein. Place aux fusils, aux flingues et autres lance-roquettes. Méga impressionnant. Mais Mickaël insiste, hein. Toutes les armes sont neutralisées ou adaptées pour le cinéma. Ah oui, ici on rigole pas avec la sécurité, hein. Elle est maximale pour une illusion absolument totale. Et je vous le confirme, ici, on n'est pas avec des petits jojos en plastoc. Non. Et Mickaël a déjà fourni des tournages de films assez balèzes, hein. Si je vous dis Fury avec Brad Pitt ou encore Sherlock Holmes avec Robert Downey Jr. Et même le film Les Rivières Pourpres. La classe quand même, hein. Ciné-Régie peut même livrer ses véhicules et ses équipements sur des tournages partout en France et même en Europe. Alors je vous laisse imaginer la scène, hein. Lorsqu'il y a un contrôle routier disons banal, la tête de l'agent quand il réalise que le véhicule de police n'est pas un officiel et qu'à l'intérieur on y trouve un bazooka, 10 mitraillettes et 12 fusils à pompe. Et heureusement, hein, avec l'attestation très spéciale que présente Mickaël, tout est réglé, hein. Mais il faut le dire, la scène reste quand même très cocasse. Comme quoi, à Geispolsheim, on peut vivre un polar sans même commettre de délit.
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4: Bonjour. Arnaud, ma passion, c'est les taureaux. Tous les taureaux. L'amour du taureau. Le taureau Camargue, le taureau espagnol, qu'il soit dans l'arène, dans les champs, dans la rue. Je l'adore dans toutes ses formes.
5: Est-ce que vous vous êtes posé la question pourquoi j'aime le taureau?
4: J'y suis venu petit à petit. En fait, mes parents m'ont amené il y a très longtemps dans ma jeunesse dans les arènes de Nîmes, à l'époque encore où on pouvait voir le sixième taureau gratuitement, on ouvrait les portes. Et je me suis pris de passion pour ça et petit à petit, j'ai appris ce qui était cet animal. D'abord le taureau espagnol, puis après le taureau Camargue.
5: Qu'est-ce qui représente pour vous le taureau?
4: La sérénité, la force, et puis cet esprit de combat qu'il a toujours, qui est inné chez lui, et cette résistance qu'il peut avoir partout, contre le climat quand il est dans le champ, mais aussi dans l'arène ou avec les rasoteurs. Maintenant, le plus grand plaisir est quand même de le voir dans son champ, évoluer dans son territoire, puisque c'est là où on voit qu'il est le plus majestueux.
5: Vous auriez aimé être éleveur de taureaux?
4: Alors, j'ai approché des éleveurs de taureaux et je sais tellement comme c'est difficile. Sincèrement, je m'en vois pas les
5: trop
4: capacités.
5: De travail.
4: Oui. C'est comme toute passion, on aime s'en approcher le plus près possible. Donc, rêver d'un jour élever des taureaux, bien sûr, mais sincèrement, c'est vraiment très compliqué.
5: Le taureau, il est fascinant. Alors, il fait peur. Il est fascinant. Vous avez lu des livres sur le taureau parce que dans la mythologie, il y a toujours des bêtes à cornes.
4: Oui. Tout à fait, beaucoup de livres, à la fois sur la course camarguaise, à la fois sur la corrida, mais aussi sur le taureau. Et ce qui est fascinant, c'est tout ce qu'il peut être, lui, dans ce qu'on en fait en tant qu'élevage, et la force qu'il représente. Parce que après, c'est la relation à la fois à la corrida avec la mort, et qui peut gêner, et je l'entends, mais aussi l'agilité qu'on peut retrouver dans la course Camargaise. Il a toutes ses facettes, le taureau.
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3: On sait qu'on est lorrain parce qu'on klaxonne en partant de quelque part.
6: Ah oui.
3: Vous faites ça?
6: Ça m'arrive, mais j'ai toujours des scrupules à le faire parce que j'ai peur d'embêter les voisins.
3: Salut, papapap.
6: Vous êtes pile dans le thème.
3: Ouais.
6: Un auditeur fidèle m'indiquait récemment dans un mail qu'il s'étonnait de ce travers très lorrain de klaxonner lorsqu'on quitte des amis ou de la famille.
3: Ça, c'est dans toute la France, non?
6: Bah, je pense. C'est ce que je lui ai répondu, mais je lui ai dit que je m'attarderais sur le sujet tout de même.
3: Très bien.
6: Vous savez, on tourne au coin de la rue, on appuie sur la corne.
3: Mimi!
6: Fais tut-tut, disent les enfants.
3: Tut-tut.
6: Je ne sais pas si cette manie est expressément lorraine. Vous l'avez dit. Moi, au départ, je croyais que c'était une tradition belge.
3: Pourquoi?
6: Qu'ils klaxonnaient pour être sûr qu'ils partent vraiment. Sinon, ils restent sur le palier. Mais, quoique, il y a tellement de grisailles et de brouillard chez nous que peut-être qu'en Lorraine, on joue de la corne juste pour être certain qu'on est bien vivant.
3: Mais,
6: ah oui, dis donc, je suis encore là. Encore klaxonner en arrivant. Ça se comprend.
3: Oui,
6: par exemple, dans une ferme où il n'y a pas de sonnette, ni d'interphone, ou dans le cas d'une visite à des amis naturistes. T'as pas envie de voir à poil, ou tu as des pratiques un peu cheloues. Tu sais, tu préviens que t'arrives. Mais en partant, tout joyeux soit ton signal, tout prolongement du bon repas partagé soit-il, tout écho de l'amitié qui te lie à tes hôtes soit-il, tout point d'exclamation à une soirée excellente, à 2h du matin, là où il ravit tes copains, il fait chier tous les autres voisins. Tu risques fort de déclencher une kyrielle de réactions irritées. Une de mes voisines, pleine de bon sens, me disait l'autre fois, le klaxon devrait faire autant de bruit dehors que dedans, ça limiterait son usage. C'est pas bête?
3: C'est vrai.
6: Rappelons ce matin que l'usage de l'avertisseur est encadré par la loi.
3: Oui.
6: Je cite,
3: oh là là.
6: En France, dans une agglomération, il est prohibé lorsqu'il fait jour, sauf en cas de danger immédiat. À la campagne, on peut l'utiliser pour prévenir d'autres usagers, par exemple sur une route particulièrement étroite. Mais de nuit, le klaxon est interdit partout, sauf en cas d'absolue nécessité. Bon, on pourrait rétorquer que l'absolue nécessité de dire merci et qu'il y ait une bonne ambiance fait loi. Mais non, l'utilisation du klaxon hors de ces circonstances est passible d'une amende forfaitaire de 68 euros. Avouez que ça fait cher le tut-tut.
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1: Jolie bouteille, sacrée bouteille, veux-tu me laisser tranquille?
2: Je veux une petite révolution est en train de se jouer et elle ne pèse pas bien lourd, juste 55 grammes. 55 grammes en moins par bouteille, autant dire même pas le poids du cassis que l'on met dans un kir royal.
3: Tu bois des kirs, toi ?
2: Bah oui, je bois des kirs avec modération, bien sûr. Mais revenons à notre bouteille. 55 grammes en moins, je disais.
4: Elle est légère, légère.
2: Ce régime minceur pourrait bien alléger sérieusement le bilan carbone de toute la filière, racontent nos confrères de Lyon Républicaine. Testé par les caves de Bailly-la-Pierre à Saint-Brie et conçu par Veralia, le géant européen du verre, cette nouvelle bouteille passe de 775 à 720 grammes. Visuellement, rien ne change. À l'œil nu ou en main, on n'y voit que du feu. Mais derrière cet allègement invisible se cache un vrai coup de pouce pour la planète.
5: Eh bien, c'est une merveilleuse invention,
6: Merveilleuse invention.
2: Car aujourd'hui, le gros problème environnemental du vin, c'est la bouteille. Produire du verre, ça chauffe fort, des fours à 1800 degrés et beaucoup d'énergie. Alors forcément, chaque gramme économisé, c'est du CO2 en moins dans l'air. À grande échelle, le calcul est vite fait. 1 million de bouteilles allégées, c'est 18 tonnes de CO2 économisées.
7: Tu sens l'impact là ? Ah oui, je sens l'impact.
2: Un gros impact, hein, mais il a fallu 2 ans de tests, de modélisation et d'essais en conditions réelles. Eh oui, encore raté. La bouteille devait tenir le choc, supporter la pression, le transport, le vieillissement en cave. Et les gens qui font de la musique avec. Maintenant, la transition va se faire en douceur. Chez Bailly-la-Pierre, cette démarche s'inscrit naturellement dans une philosophie déjà bien ancrée, stocker, produire et avancer pas à pas vers un crément plus éco-responsable.
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8: Tous les jeudis, vous partagez avec nous un lieu de Provence. Et ce matin, vous allez nous faire découvrir une source.
9: Eh ben non.
8: Ah bon ?
9: Non.
8: Mais qu'est-ce que vous m'avez écrit alors ?
9: Ben, c'est faux ce que non, vous... mais sur le coup, je voulais, puis après je me suis dit non, une source, ça se dit pas.
8: Vous faites un peu comme vous voulez.
9: Exactement. Non, ça se dit pas une source. Alors c'est pas moi qui le dis, c'est Lily Desbellon dans le château de ma mère. Voilà. Mais je vais quand même vous parler de source à travers ces gentils Manon. Oui. Hier, vous vous rappelez, je vous ai parlé d'expression patin couffin,
8: oui.
9: Hein, qu'on emploie dans le sens de etc. Et j'ai mentionné l'expression et le con de Manon, et pour n'offenser personne, j'ai dit ne le prenez pas pour vous les Manon, c'est juste une expression. Et j'ai ajouté on vous aime d'amour. Ok. Problème, c'est qu'à peine ma chronique finie, ma chérie m'a demandé c'est qui cette Manon que tu aimes d'amour? C'est vrai. Alors je lui ai dit mais personne, c'est une expression. Et elle me dit mais pourquoi tu me dis que tu l'aimes d'amour? J'ai dit mais non, mais tu as pas la ref, c'est Pagnol, c'est Manon des Sources, c'est Hugolin, hein. Vous savez, Manon, je t'aime d'amour. Oui. Vous le faites, non, Eric?
10: Manon, je t'aime d'amour.
9: Je t'aime, Manon.
10: Je t'aime, Manon.
9: Voilà.

0: pourrait utiliser pour couper court aux exigences de son interlocuteur. Exemple, et le con de Manon, non, pendant que tu es leur dire, allez, c'est bon, hein, arrête-toi, tu m'as gonflé. Dans la lignée des fatio de, fan de chichoulo, fan de pute, ou même, autre expression avec d'autres prénoms, je suis désolé, la putain d'Adèle ou la putain de la Caroline, c'est, on va avoir des problèmes.
1: Je pense, oui.
0: Cette interjection est aussi utilisée pour marquer la surprise. En voici un exemple sous la plume de Maurice Gouiran, cette fois dans le théorème de Langambi, le con de Manon, mais c'est mon riri. Et on la trouve aussi chez Gilles Del Papas, sous la variante la con de Manon. Selon Robert Bouvier, dans le Parler Marseillais, l'expression exprime aussi le dépit ou l'irritation, hein, et il donnait cet exemple, le con de Manon, ça a encore foiré. On trouve aussi des variantes avec le con de Madon, et on vous aime aussi d'amour, les Madons. Non, je vais rien dire, parce que je vais avoir des problèmes avec Magaté. Magaté, c'est toi que j'aime d'amour. En tout cas, tous les auteurs s'accordent à dire que Manon est sûrement là juste pour la rime, sans aucun lien avec une quelconque Manon qui aurait existé.
1: Mais bien sûr.
0: Et je vous le confirme parce que j'ai vérifié toutes mes sources.
1: Parfait. Un petit bonjour à votre gâté qui nous écoute ce matin.
2: Manon, oui, des sources.
1: Oui, non, mais c'est pardon.
2: Il avait dit Manon des sources.
0: Non, j'ai vérifié mes sources. Manon, je ne sais pas s'il l'a vérifié.
1: Oui, non, mais bien sûr. Ah, non, bah, bien sûr. Bien sûr. Non, mais vous me prenez.
0: On vérifie. Hein, on vérifie.
1: C'est possible, ça.
0: C'est comme ça.
1: Non, mais si vous voulez, je vous laisse.
0: Mais non, t'aimes d'amour, Eric.
1: Bon. Donc un petit bonjour à votre gâté. Oui. Je le confirme. Mais Eric est sage comme une image.
0: Hein. Exactement.
1: Enfin, chérie, je t'aime.
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4: Aujourd'hui, direction les Grands Murs Saints à Arcon. C'est un site qu'on connaît un petit peu pour ses arbres majestueux et ses panoramas, mais un petit peu moins pour son emblème animal. Avec nous, Marion Gilardon de l'Office du Tourisme de Roanne. Est-ce que vous pouvez nous en dire un petit peu plus ?
5: Effectivement, l'emblème de cet espace naturel sensible est l'écureuil. C'est un clin d'œil historique. Le domaine a appartenu pendant près de 80 ans à la Caisse d'épargne, de 1934 à 2011. Et comme vous le savez, leur emblème, c'était l'écureuil. Quand Roannais Agglomération a repris la gestion du site, ils ont conservé l'écureuil comme symbole du lieu pour deux raisons, à la fois par fidélité et parce qu'il y a de vrais écureuils qui y vivent, bien sûr.
4: Et puis l'écureuil, on le retrouve un peu partout, sur les panneaux et même sur un sentier de randonnée.
5: Oui, tout à fait. Le petit sentier balisé, une boucle très accessible, s'appelle la boucle de l'écureuil. Ce sentier est idéal pour les familles avec enfants. Il est en quelque sorte l'entrée en matière idéale pour découvrir la diversité des milieux qu'offre le domaine des Grands Murs Saints.
4: Revenons un petit peu en arrière. Racontez-nous l'histoire de ces lieux.
5: L'histoire commence en 1932 quand la Caisse d'épargne souhaite créer un centre de vacances au grand air pour les enfants et son personnel. Deux ans plus tard, les premières plantations forestières démarrent et en 1936, on aménage un arboretum pour étudier les essences forestières adaptées au reboisement local.
4: Il y a une essence prédominante dans cet arboretum ?
5: Globalement, au Grand Mursin, on retrouve une dominance impressionnante de résineux, mais le plus répandu est le douglas, qui couvre à lui seul la moitié du domaine. Ce sont des grands arbres élancés aux aiguilles persistantes. Et à leur côté, on retrouve les sapins pectinés, qu'on appelle ici les sapins noirs, qui donnent leur nom au bois noir.
4: Et ce lieu, géré par Roannais Agglomération, vit, bouge et accueille.
5: Cet espace naturel accueille des activités de pleine nature, notamment la course d'orientation et le VTT avec des sentiers balisés. Et un programme d'animation est également proposé chaque année et renouvelé d'avril à octobre, proposant ateliers, balades, cinéma en plein air, toujours dans un respect de l'environnement.
4: Voilà, ainsi tout l'on peut respirer, apprendre, se balader et même croiser quelques écureuils malicieux. À très bientôt, Marion Gilardon.

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1: Voici Catherine de Saint-Denis-la-Chevasse, entre les Luxes-sur-Bologne et les Essarts en Bocage, en Vendée. Catherine, elle est très investie dans la vie de sa commune. Elle fait vivre avec passion le petit musée des ustensiles, un lieu qui raconte le quotidien d'autrefois et le patrimoine local. Catherine, d'ailleurs, très attachée à ses racines.
2: Je suis vendéenne, je suis du cru.
1: Une vraie de vraie.
2: Une vraie de vraie. J'ai fait mes écoles primaires à Saint-Denis, donc oui, une vraie de vraie.
1: Je suis donc avec Catherine, qui est la secrétaire du musée des ustensiles de Saint-Denis-la-Chevasse. Comment vous êtes arrivée dans cette aventure, Catherine ?
2: Alors, je suis arrivée dans cette aventure parce qu'une dame voulait créer quelque chose pour faire connaître la commune. Donc, nous avons créé une association en 1996 et elle recherchait des gens pour l'entourer. Donc, moi, j'étais très attirée par les anciens ustensiles et pour faire connaître la commune aussi.
1: Rappelez-nous un petit peu l'historique de cet endroit où nous sommes là ce matin.
2: L'idée est partie d'un livre écrit par monsieur Jean-Noël Mouret dans lequel il notait à la fin qu'il n'y avait aucun musée des ustensiles de cuisine en France. Vous savez, nous avions au départ 600 objets, maintenant nous en avons à peu près 1600.
1: Vous êtes engagée donc dans cette association, j'imagine que ça vous prend du temps.
2: Eh bien, c'est beaucoup plus facile depuis que je suis à la retraite.
1: Ça a changé quelque chose dans votre vie, vous, Catherine ?
2: Eh bien, moi, j'étais pourtant dans un travail où j'accueillais du public. Ça m'a ouvert un petit peu, justement, moi qui étais très timide.
1: Vous êtes très à l'aise, finalement, vous parlez de timidité, mais en fait, vous parlez assez aisément.
2: Ben, vous voyez, depuis une vingtaine d'années.
1: On parle aussi dans les associations beaucoup de transmission. Ce musée, il a une histoire, il faut que cette histoire perdure. C'est l'une de vos missions ?
2: Eh bien, oui, on a un manque de bénévoles jeunes. Nous sommes tous des retraités, donc il faudrait des jeunes pour faire perdurer notre savoir et notre passion.
1: On est d'accord, il est hors de question que ce lieu ferme le jour où, malheureusement, vous n'aurez plus la force de tenir ce petit musée avec toute votre équipe.
2: Eh bien, ce sera la mort dans l'âme si on doit le faire.
1: Un dernier message, voilà, aux gens qui hésitent encore à s'engager dans le milieu associatif. Vous leur diriez quoi ?
2: Eh bien, je leur dirais que c'est un petit peu une leçon de vie quelque part. On côtoie beaucoup de gens. Et puis, c'est un petit peu un apprentissage tous les jours de la vie, finalement.
1: Avec Catherine, vous l'aurez compris, c'est engagement et passion pour la mémoire et les traditions au service de la vie locale et du partage.
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3: Adi Oubalen et Adi Sias à toutes. Est-ce que vous connaissez le mot fenestrou ? Ben, une fenestrou est une fenestre picciotto. C'est une petite fenêtre. Peut-être une couple obésie m'a bien contacté qu'a bien passepougu d'intra d'in l'oustal. Un jour, mon voisin m'avait raconté qu'il n'avait pu rentrer chez lui. J'avais expliqué, vous savez pourquoi? Ben, sa femme avait clavé la porte d'entrée. Clavé, qui vient de l'occitan claba. Alors, à votre avis, qu'est-ce que ça veut dire?
4: Eh ben, je dirais fermé à clé, verrouillé.
3: Et en effet, je m'explique. Mon voisin était sans clé et sa femme, eh bien, elle était parti faire une course en ville. Comme il n'avait pas les clés, eh ben, sa belle Zekefaguette, vous savez ce qu'il a fait? Eh ben, t'es passé par le fenestro del garage. Il est donc passé par le fenestro du garage. Le fenestro est lingo nostro. C'est la lucarne, le vasistas, une précisionnette. Je peux pas espèce l'oubégier. Et je magre, mon voisin est maigre. C'est bien pour ça qu'il a pu passer par le fenestrou du garage.
4: Et le fenestrou, ça peut être autre chose ?
3: Eh bien oui, le fenestrou bremonde. Et stabé l'autre mot pour parler de la télévision. Ce mot fenestrou s'utilise également pour parler de la télévision. Bon, surtout une copère, surtout autrefois, car les téléviseurs étaient pitchous, ils étaient petits. D'ailleurs, quand les premiers postes sont arrivés, certaines personnes appelaient cet objet le fenestrou. Mais depuis, eh bien, les choses ont bien changé avec ces grands écrans de télévision.
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5: Wikizef, petit guide à l'usage des étrangers du sud du péage d'Arras en vacances dans notre belle région.
6: Votre cousine a décidé d'organiser son anniversaire, seulement les temps sont durs. Elle voudrait réunir la famille, mais faire ça à moindre frais. Vous savez, les réceptions dans les grandes familles, ça fait vite cher, hein, rien que la famille proche, ils sont 25. 2-3 cousins en plus avec les gosses, on monte vite à 50. Alors elle a une idée. Elle se dit, je vais faire à manger des pentières au four avec des saucisses au barbecue. Et ils ramèneront chacun une ou deux bouteilles. Et là, votre cousin, il dit, Vadius, je vais faire une paire de bouteilles. Ne paniquez pas, Wikiz est fait là pour vous aider. Votre cerveau s'est mis en route à essayer de compter. Et vous ne parvenez pas à trouver comment une trentaine d'adultes, en ramenant une ou deux chacun, voire trois, on arrive à une simple paire.
5: Définition.
6: Une paire de bouteilles ? Beaucoup de bouteilles. C'est simple, hein. Mais attention, quand on dit une paire de bouteilles, c'est quand on sait qu'il va y en avoir beaucoup, peut-être même de trop, mais on ne sait pas combien. Et en acceptant ce qui va par paire naturellement, les chaussures, les tototes, les chaussettes, les prunes et les jumeaux. Par contre, à un colloque de jumeaux, on peut dire, des jumeaux là-bas, il va y en avoir une paire. Et si on va par là, dans le dressing de votre femme, je suis sûr que des chaussures, il y en a aussi une paire.
5: Exemple.
6: Une paire de manifestants selon la police, une belle paire de manifestants selon les syndicats. Je crois qu'on a fait le tour. Depuis le temps des Wikizef, je crois, j'en ai fait une paire, je suis sûr.
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1: Il y a un truc qui nous rassemble tous, nous les Mayennais, c'est bien sûr le bon Mayennais. La vache broute dans les champs, puis ce lait précieusement pasteurisé pour fabriquer du fromage. Et ce fromage délicatement conservé dans cette boîte, oui, celle-ci, avec le couple si mystérieux dont personne ne connaît l'histoire, mais où tout le monde se raconte une histoire. Une recette qui marche depuis 1912. Audrey Gaillot, chargée de communication pour la société Vaubernier, implantée à Martigné-sur-Mayenne.
2: On est habituellement quatrième marque nationale la plus vendue en France, mais sur le mois de décembre, on a eu la bonne surprise de voir que... on était passé troisième.
1: Et si au départ il n'y avait que le bon Mayennais, désormais la marque est une référence en France. Catherine Drezen, présidente de Vaubernier.
3: Aujourd'hui, ce sont 130 collaborateurs qui travaillent. Nous fabriquons une large gamme de fromages et de produits laitiers bon Mayennais. Camembert, brie, coulommiers, lingots, carré.
1: Ah, mon camembert est prêt. Ça, avec du pain alors. L'entreprise Vaubernier fait travailler plus de 170 producteurs de lait autour de la fromagerie.
2: On met un point d'orgue à faire que nos fromages soient de qualité. Et puis, on a des consommateurs qui nous sont fidèles.
1: Oui, et d'ailleurs, pas plus fidèles que moi, parce que moi, j'ai le bic, quatre couleurs, bon Mayennais, grâce à ça, pardi, au point. Ils existent depuis le début. Vous les échangez pour avoir un cadeau. Et forcément, ça fait un succès fou, comme le souligne Catherine Drezen.
3: Sur l'année 2020, on a à peu près échangé par point ou vendu 45 000 objets à l'effigie de bon Mayennais.
1: Et comme le dit Audrey, les objets sont variés.
2: On a quand même une trentaine d'articles qui sont disponibles sur la boutique, donc on y retrouve des tabliers, des torchons, des sacs isothermes. Quand on passe dans différentes maisons, on voit toujours des petits coins qui sont dans les petits pots et les gens ont l'habitude de les conserver. Donc je pense que ça se passe de génération en génération.
1: C'est vrai, ça, finalement, tout le monde a une histoire avec le bon Mayennais.
2: L'habitude de voir le camembert sur la table le dimanche avec ses grands-parents, et finalement, c'est des choses qu'on reproduit nous aussi avec nos enfants. Et donc pour nous, c'est vraiment une fierté de voir que ça, la marque se transmet.
1: Et même si la recette du camembert, le bon Mayennais, n'a jamais changé, la tradition n'empêche pas l'innovation.
2: Donc la finie 1912 au mois de septembre, qui a un peu plus de caractère par rapport à notre camembert historique. Autre exemple, sur le fromage le léger, on a revu le pack là récemment pour pouvoir faire émerger la notion de riche en protéines, qui est aujourd'hui sur le marché un point qui est important, notamment pour les sportifs.
1: Ça y est, j'ai fini mon camembert au four. Bah du coup, je vais courir.
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5: Il a pour le coup des histoires qui nous restent bien dans la tête, c'est Arnaud Fromage qui est avec nous. Bonjour Arnaud.
6: Bonjour, bonjour à tous.
5: Arnaud, ça faisait longtemps que vous ne nous aviez pas déterré une vieille loi de l'époque révolutionnaire.
6: Oui, mais cette fois j'en ai trouvé une qui sert vraiment à quelque chose. Je dirais même que c'est une loi qui a tout changé. Il s'agit de celle qui, en 1799, a instauré en France le système métrique. Ou plutôt, le système MKPS pour mètre kilogramme poids seconde. Trois unités de base pour les unir toutes et en finir enfin avec les toises, les perches, les pouces, les lieux, les livres et les boisseaux. Il faut dire que chaque région et parfois même chaque ville possédait sa propre unité de mesure. À Besançon, c'était l'Aune, par exemple, qui mesurait un peu plus de 81 cm. Alors pour éviter les embrouilles, eh bien une tige en métal, une aune étalon, avait été scellée dans la pierre au XVIe siècle à l'extrémité gauche de la façade de l'hôtel de ville. Et elle y est toujours, d'ailleurs, elle est toujours en place. Mais voilà, à la demande des commerçants de l'époque, un système identique était nécessaire, et ce fut donc le système métrique.
5: Le système métrique qui a depuis été adopté par presque tous les pays du monde, on peut le dire. Hein.
6: Oui, en gros, il n'y a que les États-Unis, le Libéria et la Birmanie qui refusent toujours le système métrique, et c'est vrai que le Royaume-Uni l'utilise en traînant des pieds. Le système métrique, qui a évolué d'ailleurs depuis, il a intégré le système SI, le système international, qui rassemble toutes les unités de mesure de base desquelles on peut calculer toutes les autres. Et elles ne sont que 7. Le kilogramme, la seconde et le mètre, donc, auxquels s'ajoutent le kelvin pour la température, l'ampère pour l'intensité électrique, la mole pour la quantité de matière et le candela pour l'intensité lumineuse.
5: Et avec ça, on peut tout calculer ?
6: En grande partie, oui, les autres unités se déduisent de ces sept-là, mais il y a malgré tout un monde qui résiste encore et toujours au système métrique et, je dirais même, à la logique humaine, celui des pointures de chaussures. Personne n'y comprend rien, alors j'ai mené des petites recherches. Tout part du point de Paris, inspiré du quart de pouce britannique. La pointure d'une chaussure est calculée en divisant la longueur de l'intérieur de la chaussure en centimètres par le point de Paris. En gros, une pointure 40, ça fait environ un pied de 26 cm de long. Pour les Italiens, c'est le même calcul, mais avec une pointure en moins. Les Américains commencent à compter à partir de la taille 1, qui correspond à notre 31. Les Anglais, c'est pareil, mais eux, ils commencent à 0. Les seuls qui ont un système à peu près compréhensible, ce sont les Japonais. En gros, un pied de 26 cm correspond à la taille 26, et ensuite on décale, mais toujours en fonction du fameux point de Paris. En résumé, il serait peut-être temps de mettre un bon coup de botte là-dedans, parce que, rayon chaussures, moi, je ne sais plus sur quel pied danser.
5: Ah, c'est le cas de le dire, oui. C'est vrai qu'on a un petit peu perdu avec tout ça. Merci beaucoup, notre cher Arnaud Fromage, avec ses nécessaires minutes comptoises. Et puis à très bientôt.
6: À demain.
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1: 10e étage au CHRU de Nancy, service médecine légale, unité médico-judiciaire. Ah bah elle est là.
2: Bonjour
1: Élodie. D'habitude, quand on voit un médecin, bon, ça peut être qui tout double, c'est pour se faire soigner ou pour avoir de mauvaises nouvelles. Mais comme vous êtes dans les coins, vous, c'est pas bon.
2: Alors généralement, non, c'est assez mauvais signe de venir chez le médecin légiste. Ah, mais il y a des gens qui pensent qu'ils ne viennent chez le médecin légiste qu'une fois décédé,
1: oui.
2: Ce qui n'est pas vrai. Puisque là, actuellement, vous êtes dans le service de l'unité médico-judiciaire où on prend en charge les victimes vivantes.
1: On vous connaît plus en tant que médecin légiste quand vous intervenez dans les feuilletons sur les scènes de crime, par exemple.
2: On va dire du point de vue du grand public, on nous voit à travers les séries télé, dans sa salle d'autopsie, parfois un petit peu lugubre pour rajouter, mais on intervient finalement beaucoup plus en fait auprès des victimes vivantes.
1: D'accord. Les victimes vivantes représentent plus de votre temps de travail.
2: Oui, alors sur Nancy par exemple, on voit à peu près 5000 victimes par an et on va faire 500 autopsies par an.
1: C'est qui une victime ?
2: Alors une victime, c'est une personne qui a été victime mais de violence. Alors on pense aux violences volontaires, bien sûr, aux agressions dans la rue, malheureusement aussi des faits de violence sexuelle ou des maltraitances à enfants, mais aussi les personnes qui ont été victimes de violences dites involontaires, accidents de voie publique, accidents du travail, même un accident domestique.
1: Toutes les victimes passent par chez vous ?
2: Alors oui, sur Nancy, en fait, à partir du moment où elles souhaitent déposer plainte, elles vont au commissariat ou à la gendarmerie, et ensuite l'enquêteur va prendre contact avec notre service pour prévoir un rendez-vous sur cette unité.
1: Et c'est vous qui les recevez ?
2: Et c'est les médecins légistes qui les reçoivent pour pouvoir les examiner.
1: Vous, c'est une vocation ?
2: Oui, j'ai fait médecine pour faire médecine légale. Bon, je suis de l'ancienne génération où j'avais quand même une spécialité. Je suis médecin du travail de formation, mais je n'ai exercé que dans le cadre de la médecine légale.
1: Pourquoi ?
2: C'est une excellente question, souvent posée. Pourquoi on en arrive à la médecine légale ? Donc déjà, pas du tout par rapport aux séries télé ou autres.
1: Est-ce que vous avez quel âge ?
2: Alors moi, j'ai 38 ans.
1: Donc votre génération, elle a regardé quoi comme série télé médicale ?
2: Bon, à l'époque, c'était Urgence. Moi, j'ai connu aussi les débuts de Bones à l'époque. Et je fais, d'ailleurs, on pourra en parler, de l'anthropologie médico-légale dans mon activité.
1: Qu'est-ce que c'est, ça ?
2: Alors ça, c'est l'examen des ossements qui sont découverts, soit par exemple à l'extérieur, soit dans une habitation, dans la nature, mais ça peut être aussi l'examen d'ossements au décours d'une autopsie d'un corps qui a pu être très altéré, justement pour rechercher des lésions et aussi pour établir ce qu'on appelle le profil biologique pour essayer de comparer aux personnes disparues.
1: Oui, là on rigole, mais c'est pas drôle en fait. Hein.
2: Non, c'est pas drôle, mais c'est assez satisfaisant parce que ça permet aussi de pouvoir identifier des ossements et ça c'est toujours satisfaisant de pouvoir rendre, on va dire, un défunt à sa famille.
1: Bon, on revient au pourquoi du comment. Pas du tout inspiré par les séries, votre vocation ?
2: Non. Alors moi, de base, je pense que mon inspiration vient surtout de mon père, qui était paléontologue. Donc, depuis toute petite, j'étais bercée dans les ossements. Plutôt australopithèque. On était plutôt sur l'ancien humain. Et sur l'archéologie, anthropologie. Et je voulais être égyptologue quand j'étais petite, mais pour découvrir des momies. Donc maintenant, je fais des momies, mais dans un cadre plus récent que de l'Antiquité. Et je pense que c'est ce qui m'a donné en fait ce plaisir, cette curiosité vis-à-vis de l'humain, de l'humanité. Et puis après, d'autres m'ont fait découvrir en fait ce qu'était la médecine légale par le biais d'amis de mes parents qui étaient médecins légistes et médecins généralistes. Et quand j'ai assisté à ma première autopsie, quand j'étais en troisième année de médecine, j'ai su que ma place était là.
1: On peut aller visiter un peu le service ?
2: Oui.
1: Il y a des victimes à toute heure et tous les jours qui viennent ici.
2: Alors en fait, l'unité médico-judiciaire, c'est un service de consultation. Donc on est ouvert de manière fonctionnelle du lundi au vendredi, aux horaires classiques de consultation. Mais on a aussi une permanence de médecine légale. C'est-à-dire que les nuits et les week-ends, un médecin légiste peut être contacté pour justement soit voir des victimes en urgence, soit aller faire des levées de corps, donc examiner des défunts sur des lieux de découverte.
1: Oui, c'est ça. De toute façon, si quelqu'un décède, on fait appel à vous. Vous vous déplacez, vous venez forcément.
2: Non, Alors, non. Si quelqu'un décède, c'est un médecin qui va faire le constat de décès. S'il y a quelque chose de suspect, si on est dans le cadre de mort violente, à ce moment-là, la justice sera informée par un obstacle médico-légal sur le certificat de décès et demandera à ce moment-là au médecin légiste de se déplacer éventuellement sur place ou décidera directement de faire amener le corps à l'Institut de médecine légale pour les autopsies.
1: Donc les autopsies, elles ont lieu ici au 10e étage ?
2: Non, c'est pas dans ce bâtiment, c'est un bâtiment qui est excentré au fond du CHU à côté d'une petite chapelle en continuité de la chambre mortuaire.
1: Bon, là, le service, bah, c'est quoi ? C'est un couloir, des portes et des bureaux ?
2: Exactement.
1: Il n'y a rien à voir.
2: Donc effectivement, ça c'est un service de consultation, donc il y a des consultations classiques de bureaux. Et en fait, à l'unité médico-judiciaire de Nancy, comme dans maintenant une grande majorité de centres hospitaliers universitaires, il y a en fait un dispositif qu'on appelle audition Mélanie. Donc ça, c'est cette salle où l'enfant va être en présence d'un enquêteur qui est formé à recueillir la parole d'un enfant victime de violence. Et pendant ce temps-là, donc, il va être à la fois filmé et puis enregistré à l'aide d'un micro. Et donc, il y a une vitre sans teint qui sépare d'une salle qu'on appelle la salle de régie où va se faire l'enregistrement et où un autre enquêteur sera également présent derrière la vitre pour voir un petit peu ce qui se passe et poser éventuellement des questions complémentaires par la suite.
1: Bon, quand vous avez choisi cette voie, vous saviez qu'il y avait cette partie-là ?
2: Oui. Oui. Quand j'ai fait médecine, je voulais faire médecine légale. Et quand j'ai fait mes stages, en fait, en tant qu'étudiant en médecine, j'ai découvert ce que je n'avais pas eu l'occasion d'appréhender, le côté victime vivante. Donc oui, j'ai choisi la voie en sachant quelle était la globalité du travail.
1: C'est un quotidien très intense, j'entends, hein ?
2: Alors, très intense et très varié surtout. Et c'est ça qui est très agréable aussi, nous, dans notre travail, je pense, pour justement, même si ce ne sont pas des choses joyeuses dans tout ce qui se passe, mais voilà, on va être le matin auprès des victimes vivantes, on peut être l'après-midi au niveau de l'Institut de médecine légale. Ça nous arrive d'être appelés pour faire ce qu'on appelle les reconstitutions. Donc quand on a fait des autopsies ou des examens de victimes, un juge d'instruction peut demander à ce qu'on soit présent quand il va essayer de refaire ce qui s'est passé pour demander notre avis par rapport à ce qu'on avait constaté aux déclarations de la personne qui est entendue. Et puis après, comme ça arrive, je l'ai fait ce matin, aller aux assises également, enfin devant des cours criminels pour pouvoir être entendu par rapport à nos constatations faites et donc pouvoir apporter, en fait, suivre le dossier jusqu'au bout.
1: Ouais, c'est ça. Vous avez une vie comme dans une série quand même, j'ai l'impression. Hein.
2: Oui, on a quand même des éléments qui sont repris dans les séries télé.
1: Bon, on va refermer cette porte. Bon, souvent un médecin soigne. Il peut être porteur de mauvaises nouvelles, mais aussi de guérison. Vous êtes plutôt dans un aspect morbide, sordide, plus difficile. Comment vous le vivez finalement au quotidien ?
2: Alors moi, je ne le vois pas en tant que morbide. Je suis un médecin de constat, d'expertise, pour apporter des choses objectives à la justice. On a quand même une pierre à apporter justement aux victimes pour faire reconnaître les préjudices qu'elles subissent et apporter un éclairage factuel à la justice.
1: Bon, bah merci de nous avoir accordé un petit peu de temps entre deux autopsies. Je rigole, mais
2: c'est pas tout à fait faux.
1: Merci bien, bonne fin de journée.
2: Merci, vous aussi.
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3: Les médias, les réseaux sociaux, les moyens aujourd'hui sont multiples pour connaître une célébrité mondiale, mais fut un temps où l'arc était loin de posséder autant de cordes.
4: En plein dans le mille.
3: 8 septembre 1886, des cordes, cette fois vocales, retentissent dans la maison de Félix-Philippe Valin, clerc de notaire à Montalieu-Versieux. Cette voix, c'est celle de Joséphine Eugénie, que l'on surnommera plus tard Ninon, et si c'est la première fois qu'on l'entend, ce ne sera certainement pas la dernière. D'ailleurs, la première fois qu'elle l'emploiera en spectacle, ce sera chez nous. En 1909, après un passage au Conservatoire de Lyon, sa première expérience de soliste, c'est à Bourgoin, pas encore jumelée à Jallieu à l'époque.
5: Quelle histoire, ça aussi.
3: Une histoire de maladie, figurez-vous. La première chanteuse de l'Opéra de Lyon tombe malade, et Ninon la remplace pour le premier rôle, et c'est un triomphe. Cette réussite, elle poussera son entourage à l'envoyer à Paris pour tenter sa chance, mais les débuts sont difficiles. Ninon s'aguerrit, fait des rencontres, notamment l'un de ses premiers fans, un certain Claude Debussy. Et puis en 1912, c'est le tournant grâce à un deuxième fan de la voix si particulière de Ninon, Elle auditionne à l'Opéra Comique.
5: T'es un comique, toi, tu regardes les Simpsons le soir.
3: Et Albert Carré, le directeur, est séduit. Il l'engage aussitôt. Mais l'idylle ne durera pas. Pierre Barthélémy Guezy succède à Albert Carré à la tête de l'Opéra Comique.
5: Ça va trancher, chérie.
3: Il déteste Ninon et lui fait subir des crasses en tout genre. C'est le cauchemar.
6: Personne ne peut être aussi con que ça.
3: Son salut viendra d'un gala. En 1916, elle chante au profit des blessés de guerre. Le destin aura voulu que dans la salle soit présent le directeur du Colonne de Buenos Aires. Une salle aussi prestigieuse que la Scala de Milan ou l'Opéra de Paris.
6: Ça, c'est énorme.
3: Et Ninon, elle lui a tapé dans l'oreille au directeur. La chanteuse n'hésite pas. Elle casse son contrat avec Guezy et s'embarque dans le plus grand voyage de sa vie.
7: Oh, ça fait du bien, ça.
8: C'est bon, ça.
7: C'est bien.
3: Pour la Montagne Hollande, c'est le début d'un triomphe de 10 ans en Argentine qui lui assure une célébrité mondiale.
9: C'est Darty mon kiki.
3: Ninon Valin est accueillie comme une star en Grèce, en Turquie. Elle donne un récital privé à la Maison Blanche pour le président Roosevelt. La reine-mère d'Angleterre réclame au président Lebrun de l'entendre pour sa venue diplomatique en 1938.
10: Soit on est quelqu'un, soit on est personne.
3: Les tournées s'enchaîneront jusqu'en 1945, date à partir de laquelle Ninon préférera rester dans sa propriété lyonnaise de Millery. Héroïne dans les opéras qu'elle interprète, Ninon Valin le deviendra aussi dans la vraie vie. Pendant l'occupation, elle cachera des juifs et sauvegardera, en la soustrayant aux Allemands, la collection inestimable de François Lang, l'un de ses amis, pianiste et mécène français qui décédera en déportation.
11: C'est des commandos anti-char, des P-51. Ce sont nos anges gardiens.
3: Si sa carrière a fait d'elle une voix incontournable à l'étranger, son héritage dépasse la simple performance. Elle est à l'origine de la création du conservatoire de Montevideo, en Uruguay. Elle a tourné les cinéphonies, les premiers clips de l'histoire. Elle a été l'artiste la plus radiodiffusée dans les années 20 et 30.
12: Enfin, c'est fou.
3: C'est également à Ninon Valin que l'on doit l'éclosion de jeunes talents comme Georges Guettari ou encore un certain Luis Mariano. Mexico. Comme un symbole ou une reconnaissance ultime du destin, Ninon Valin décède le 22 novembre 1961, jour de la Sainte Cécile, patronne des musiciens. La plus grande cantatrice du monde a été pendant longtemps Ninon Valin, une iséroise, illustre iséroise.
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13: Je rêvais d'avoir une maison à la campagne. Cette maison, c'est comme si j'y étais née. C'est ma maison de famille.
14: Ma maison s'appelle l'Ostao de la Mar.
15: C'est une maison un peu envoûtante.
16: Eh bien, vous voyez, des livres et trois fenêtres qui me donnent le paysage du pays, comme si c'était trois tableaux.
17: Ils ont vécu ici.
0: Thibaut Gaudry.
18: Alain Delon, vous l'aviez rencontré sur un tournage ?
19: Non, je l'ai rencontré dans la rue. Mais on a fait un film ensemble qui était Jeff et qui était un film qu'Alain désirait faire avec moi, donc ça a été aussi une rencontre.
20: En 1968, deux stars du cinéma français sont réunies pour la première fois à l'affiche de Jeff, un film qui ne restera pas dans les mémoires, contrairement à la grande histoire d'amour qui est en train de naître depuis quelques semaines. Mireille Darc et Alain Delon ne se quittent plus.
21: Alain Delon enchaîne les films, dont Jeff et Madly, sur lesquels il a comme partenaire l'égérie de Georges Lautner, Mireille Darc. Ils tourneront 8 films ensemble. Nouveau coup de foudre qui scellera une histoire d'amour qui le marquera à jamais. Il dira de Mireille, près de 40 ans plus tard, lors de sa disparition, « Elle était la femme de ma vie, ma moitié ».
20: Deux ans plus tard, alors que Delon est à Marseille pour tourner Borsalino et que le couple cherche un coin de soleil et de tranquillité, l'ami et agent de l'acteur, Georges Baume, leur fait découvrir Aix-en-Provence où il habite. Ils sont sous le charme et ne tardent pas à s'installer dans un hôtel particulier du quartier Mazarin, le plus ancien de la ville.
22: Pourquoi tu t'en vas ?
23: Parce qu'on est deux.
22: Je comprends pas.
23: Facile à comprendre. Un jour ou l'autre, il n'en restera plus qu'un de nous deux. Faut mieux que je m'en aille avant. On finira par se tirer dessus.
20: Dans l'hôtel de Boisgelin, aux belles pierres ocre, construit en 1650 et classé monument historique, ils louent le vaste rez-de-chaussée qui leur permet de profiter de l'adorable jardin avec son imposante fontaine à vasque. Ils y font même percer une porte dans l'un des murs afin de pouvoir sortir discrètement et éviter les éventuels groupies ou paparazzi. Et flâner dans les rues ou aller déjeuner aux deux garçons, la plus célèbre brasserie de la ville.
24: Tu sais où tu m'aimes ?
22: Bien sûr.
24: Même après que tu m'auras fait l'amour.
22: Ça dépend de toi.
20: Ils y mènent une vie paisible, en famille, dans cette ville qui est encore une belle endormie, qu'une polémique va réveiller un peu. Alain et Mireille aimeraient bien pouvoir se baigner au saut du lit et faire construire une piscine. Une faute de goût majeure pour les habitants du quartier et les défenseurs du patrimoine. Une polémique qui en créera une autre. Mireille Darc aime bronzer au bord de sa nouvelle piscine en tenue d'Ève. Conduisant un voisin, dont la vue donne sur le jardin, a déposé une main courante pour offense aux bonnes mœurs. Une protestation qui n'empêche pas l'actrice de continuer à lézarder nue sous le soleil aixois.
24: Il faudra encore un peu de champagne.
1: Sommelier ?
24: Parce que vous avez besoin du sommelier pour me servir. Et doucement, le champagne c'est fragile. C'est mon père qui m'a appris ça.
1: Ah oui ?
24: Tiens, vous n'avez pas besoin du sommelier pour me tenir la main ? Vous ne voulez pas coucher avec moi en plus, là, tout de suite sur la banquette ?
20: Ils passeront 5 ans dans ce lieu dont la beauté laisse interdit, comme le dit Mireille. Et aujourd'hui, il n'y a aucune plaque pour rappeler aux nombreux touristes qui se baladent sur la jolie place des Quatre Dauphins que cet hôtel particulier a abrité l'une des plus fameuses idylles.
7: C'est un mot qu'elle m'a écrit, il doit y avoir 40 ou 35 ans, ou 35 ou 40, peu importe, qui résume à lui seul tout ce qu'est Mireille. Et c'est un mot que j'ai toujours avec moi depuis ces 40 ans et qui m'aide à vivre. Mon amour, il est 3 heures du matin et je n'arrive pas à dormir. Je pense à toi qui as tellement de mal à vivre. Je t'ai donné tout. Et j'ai simplement besoin d'un peu de calme et de tendresse. Et d'un sourire le matin parce que la vie est là et qu'il faut remercier le ciel d'être l'un en face de l'autre et de s'aimer.
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3: Bonsoir messieurs.
4: Bonsoir.
5: Bonsoir.
3: Alors d'habitude, dans ce groupe, il y a le plus bavard, c'est Arthur, le chanteur. Et là, il est dans les embouteillages ou dans le RER, je ne sais pas.
5: On espère, hein. on l'attend, mais on est bavard aussi.
3: Ouais. Moi je suis contente, comme ça on va pouvoir se parler.
5: On va pouvoir parler de musique.
3: Exactement. C'est ça, les paroles on s'en fiche. Non, Feu Chatterton, c'est un groupe qu'on aime beaucoup sur la radio ici. Un groupe qui avait été remarqué au rayon Révélation en 2016, aux Victoires de la Musique. Vous aviez été nommé pour votre premier album. Et puis Rebelote en 2019, nommé dans la catégorie Album Rock pour l'Oiseleur.

0: puis on s'était vu pour votre avant-dernier album, Palais d'Argile. C'était le numéro 3 et il y a eu 3 nominations aux Victoires. Album de l'année, chanson originale de l'année pour Monde Nouveau. Étrange nomination pour interprète masculin de l'année, parce que il y a plus de groupes.
1: Les groupes, c'est fini, les groupes, les garçons. Et puis si c'est mélangé, je sais pas comment ils font.
0: Comment font-ils si c'est un groupe paritaire, filles, garçons? Je sais pas. Tiens,
2: bon, c'est pas ce qu'il y aura la prochaine édition de Victoire de la musique.
1: Ça va, il y a pas groupe.
2: Comme catégorie, il y a pas groupe.
0: Non, il y a plus groupe.
1: Ils ont considéré que ça n'existait plus.
0: Voilà, donc l'artiste masculin de l'année, Feu Chatterton, bravo monsieur Feu.
1: Ça fait plaisir. On l'a pas gagné, il y a Orelsan.
2: Jamais gagné la Victoire de la musique.
0: Alors, il y a une règle aux victoires, c'est que s'il y a Orelsan dans ta catégorie, tu perds.
2: Ah merde, mais il va sortir un album, je sais. On va être encore
0: maudit. C'est pas très grave. J'imagine que vous ne courez pas après les prix. Ça fait plus de 10 ans maintenant que vous courez justement ensemble et c'est pas les prix qui vous motivent.
1: Non, ça nous motive pas. Après, ça fait d'être sélectionné. Quand on a, pour Palais d'Argile, d'avoir été sélectionné dans des catégories fortes, on va dire. Parce qu'avant, on était dans Révélation et on a été dans Rock.
0: Ouais.
1: Ça a disparu. Et c'est vrai que là, dans des catégories qui mélangent des artistes très populaires avec des artistes qui sont moins, c'est toujours plaisant parce qu'on fait une musique qui peut paraître parfois sophistiquée de l'extérieur, mais qui se veut populaire et qui se veut ouverte vers tout le monde. Et c'est vrai qu'on était heureux d'être dans cette catégorie. On n'a pas gagné, mais déjà d'être là, on était hyper contents.
0: Sophistiquée, mais ouverte. J'aime beaucoup cette description parce que c'est exactement comme ça que j'ai ressenti le nouvel album. Il s'appelle Labyrinthe. Et vous étiez venu nous voir pour le premier extrait. Allons voir.

0: chanson qui est sortie avant l'été. Il y a eu depuis quelques concerts et puis surtout la sortie de l'album. Et je me souviens que vous m'aviez confié sur cette chanson avoir hésité, l'avoir presque trouvée trop immédiate, trop simple pour être Feu Chatterton. Mais pour autant, elle vous procurait tellement d'émotions positives que vous ne vous voyez pas la mettre de côté. Avec quelques mois de recul, vous regrettez pas?
1: Non, on est content. On est, en fait, c'est vrai que ça a été un de longs débats entre nous, et c'est, en fait, même encore aujourd'hui, tu vois, quand on me demande quel est le morceau que j'ai envie de présenter au début aux gens,
0: ouais,
1: c'est Allons voir, même si elle a quelque chose qui la rapproche peut-être trop de l'album précédent, mais elle a cet espoir, cette lumière qui, je pense, qu'est importante aujourd'hui. Enfin, on est quand même nourri tous les jours, de choses sombres, tu vois, dans une radio, on entend tous les jours les infos, je pense que
0: c'est terrible, hein.
1: C'est assez terrible, et cette chanson, elle a d'une certaine manière cette naïveté de croire qu'on peut trouver un chemin, et ce chemin, pour le trouver, il faut au moins se dire qu'un espoir existe, et on en a encore besoin 6 mois après, enfin
0: oui,
1: 4 mois après la sortie du titre. Donc on continue de la jouer, notre set demain. On joue, il va commencer par cette chanson.
2: Elle marche en concert, ça c'est important, elle est validée par le concert.
0: Ah mais on a envie de la chanter, bien sûr.
2: Bah oui, mais chantons-la.
1: Non, mais c'est vrai que...
0: Allons voir. Faut non, pas me pousser. Hein.
1: Non, mais avant, quand on s'était vu avant l'été, c'est vrai qu'on l'avait même pas encore joué sur scène.
0: Ouais.
1: Et il y a une... dès le premier concert, c'était à Europa Vox, dans un grand festival à Clermont-Ferrand, et on a senti qu'elle avait trouvé le public, qu'il y avait quelque chose qui se passait avec elle, et je pense que c'est vrai que ça fait du bien d'avoir un peu de lumière dans cette période sombre. On a lancé un contest de reprise, et au début on pensait qu'il y aurait quelques personnes qui répondraient, et en fait ça a été des centaines. Donc à chaque fois on est surpris par cette chanson, en fait elle est vraiment arrivée comme ça un peu par hasard, et elle a trouvé les gens. C'est la chance qu'on a aujourd'hui. Hein.
0: Alors, est-ce que c'est un des bijoux que vous avez trouvé au Louvre, cette chanson? Ah ouais, je sais, c'est facile, mais
1: j'ai tout de suite pensé
0: à vous quand il y a eu un cambriolage au Louvre. J'ai dit, mais à tous les coups, Feu Chatterton, ils ont filé les codes à n'importe qui, et voilà.
2: Non, mais ça m'a rappelé quand on avait déplacé un ampli un peu lourd une fois, on avait peut-être cassé une vitre ou un truc.
0: Au Louvre,
2: non, mais oui, on était en résidence là-bas pendant 2 mois et demi, c'était incroyable, et on a écrit quelques chansons du nouvel album là-bas, mais pas Allons voir.
0: Pas Allons voir.
2: Non, on a écrit Hold Up. Non, c'est pas vrai.
1: Non, mais c'est vrai que c'est dans les pots, parce que c'est vrai, c'est triste
0: c'est
1: ce qui s'est passé.
0: Ouais.
1: Et en même temps, on a eu la chance d'être invité pour créer cet album, commencer en tout cas à le créer, pour explorer aussi d'autres sentiers musicaux. Peut-être on en parlera, mais j'espère que ce qui s'est passé les semaines dernières va pas changer complètement, va pas refermer le Louvre sur lui-même. Ça serait vraiment triste qu'on en finisse, qu'on n'ait plus l'occasion
0: d'aller
1: de s'ouvrir.
0: Au Louvre,
1: en fait, nous on a eu la chance d'être invités pour organiser des soirées, pour faire venir des gens en fait dans le Louvre qui n'y venaient pas forcément, et j'espère que ça continuera et qu'on va pas fermer les portes du château, voilà.
0: Non, mais non, moi je suis sûre que non. On va juste, repimper un petit peu
1: les
0: fenêtres. On va blinder les fenêtres, mais après, à l'intérieur, il peut se passer encore des merveilles. Alors, ce 4e album s'appelle Labyrinthe. Ça peut paraître basique comme question, mais à la fois, c'est jamais innocent, le nom d'un album. Et quand en plus, je vois la pochette, vous aimez vous paumer dans des disques, dans des chansons. Souvent, quand on écoute Feu Chatterton, dans une chanson, il y a 3 chansons. Donc il y a ce côté labyrinthique. Est-ce que ça vient de là, le titre de l'album?
2: Oui, ça vient de plein de choses, mais c'est vrai que ça peut aussi venir de cette période. Quand on se remet en création après une tournée,
0: ouais,
2: il y a un moment qui est toujours un peu difficile à trouver, c'est vraiment de passer de cet état vraiment presque hyperactif de la tournée et très répétitif à vraiment un état qui est complètement différent, qui est beaucoup plus léthargique, et en même temps essayer de rester ouvert à plein de choses pour pouvoir recréer en étant beaucoup plus dans la douceur, dans le calme. Et en fait, ça, c'est très difficile à faire. Et quand on est 5, aussi, se retrouver dans cet état-là, y a un moment où on se perd un petit peu. Donc, il y a un côté labyrinthique, juste déjà de nous 5, pour se retrouver et retrouver le chemin de la création, c'est sûr.

0: et un chanteur retrouvé. Bonsoir Arthur.
1: Bonsoir.
0: Bienvenue dans Décibel. On a commencé un peu sans toi.
1: Bah oui, vous avez bien raison.
0: Voilà. Et bravo pour ce disque. Je l'ai dit au garçon, mais vraiment, il est. Oui, on aime s'y perdre. Et oui, il est lumineux et plein d'espoir, sans pour autant être dans le monde des bisounours, parce que nous vivons tous en 2025. On peut pas faire comme si on n'y était pas. Mais qu'est-ce qui fait du bien ce disque? Vous vous demandez parfois. Pourquoi faire un disque? Pourquoi faire des chansons? Vous avez tous des activités à côté, que ce soit de la science ou de la poésie, enfin énormément de choses. Est-ce que parfois vous vous dites, alors pourquoi faire des chansons finalement?
1: Moi, plus souvent qu'on le voudrait.
0: Ah.
1: Parce qu'en fait, c'est quand même c'est une obsession, les chansons. Et quand on est obsédé par un truc aussi petit et dérisoire que 13... moment de vie qui dure 3 minutes, il y a des moments où on se dit, pourquoi je fais ça? Pourquoi dans ce monde-là? Est-ce qu'il y a besoin de ça? Pourquoi je me torture l'esprit à essayer d'atteindre un idéal qui fait mal? Et on se pose souvent la question, c'est pour ça que ça fait du bien de retrouver la scène. Parce que quand on fait des concerts, on a une réponse. Une réponse hyper claire.
0: Ouais.
1: Parfois aussi, quand on reçoit des messages sur Instagram, on a des réponses. Et ces réponses-là, elles sont bien plus importantes que juste des fleurs qu'on nous lancerait, qui nous rassurent sur notre, qui nous flattent. C'est pas des flatteries, c'est dire, ok, en fait, ça donne du sens à ce qu'on fait. Nous, on est pendant 2 ans dans notre grotte, dans notre cave, à se demander, est-ce qu'on va réussir à raconter quelque chose de ce monde-là, de pertinent, de profond, de vrai? Et il y a tant de choses qui nous empêchent un peu, voilà, essayer de trouver ce vrai, trouver ce pur, que quand en face on dit, oh, là ce que vous avez dit, je sais pas, ça soulage ma peine, ça m'aide à traverser tel moment, ça me donne du courage. Quand on est sur scène et qu'on est tous ensemble à passer un moment de joie, on dit, ok, bah je sais pourquoi on a mis autant d'énergie là-dedans, ça vaut le coup.
0: Ouais. Il y a aussi un truc très beau avec les chansons, c'est qu'elles rendent les gens qui sont dedans éternels. Vous avez fait ça pour Jean-Philippe Allard. C'est une très belle chanson sur votre nouvel album qui s'appelle « Mille vagues ». Alors elle est triste parce que Jean-Philippe Allard est mort. Est-ce que vous pouvez expliquer qui c'était ?
2: C'était notre manager, mais c'était un peu plus que ça. C'était vraiment quelqu'un qui nous a accompagnés de manière très très importante, à la fois artistiquement et sur la structuration du groupe ces dernières années. C'est lui qui nous a accompagnés sur tout au Palais d'Argile, sur le succès qu'on a eu aussi avec Monde Nouveau et tout cet album. Et c'était plus qu'un manager, c'était un vrai mentor pour nous cinq. Quelqu'un très important et qui a disparu soudainement pendant la création là de ce dernier album. Et voilà, on lui a écrit cette chanson de manière très spontanée. Et on a un peu l'impression que la chanson est venue comme ça, elle nous a été donnée. Et c'est une chanson qui cimente le disque, qui a aussi cimenté la création du disque. C'est arrivé à un moment où c'était aussi un peu compliqué de faire ce disque, de refaire corps à 5.
0: Ouais.
2: Donc on le remercie aussi pour ça.
0: Voilà, et la chanson, contrairement à nous pauvres humains, elle est là pour toujours.
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0: sur Labyrinthe, le nouvel album de Feu Chatterton. Et alors, dans la série des questions pourquoi faire des chansons, à quoi servent les chansons, il y a Didier Varro qui vient de sortir un bouquin qui s'appelle La chanson française, un peu beaucoup passionnément. Je ne sais pas si vous l'avez lu déjà.
1: Oui, en tout cas.
0: Aux éditions Le Robert. Et donc, il y raconte qu'une chanson, ça sert à chanter, à danser, à tomber amoureux, à s'émouvoir. Et ça sert aussi à faire nation. Et dans ce chapitre-là, il parle de vous et de ce moment au Panthéon.
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0: Vous chantez l'affiche rouge, la chanson de Léo Ferré. C'était l'année dernière, au mois de février, la panthéonisation de Missak et Mélinée Manouchian, des résistants communistes, immigrés, qui sont battus pour la France, ce pays qu'ils avaient choisi de défendre. Faire nation, est-ce que ça, c'est pas une sublime beaucoup, raison de faire beaucoup. De la musique?
3: Ouais. Non, mais c'est une belle question, en tout cas, d'essayer de comprendre. Nous, on se pose beaucoup la question du sens, et je pense que l'affiche rouge, ce moment-là, mais pas que ce moment, en fait, dès qu'on a commencé à la jouer sur scène, dès 2022,
0: ouais.
3: C'est une chanson qui est venue à nous, c'est elle qui est venue sur scène avec nous. C'est assez fou ce qui est arrivé, parce que beaucoup de gens nous ont découvert avec la panthéonisation, mais elle était venue dans notre set pendant les élections de 2022. Aussi à une période où pour nous, les chansons, on parlait de Mille Vagues juste avant, c'est surtout pour se faire du bien à nous, en fait. Et l'affiche rouge, ça a été une chanson, je pense, qui a mis des mots sur une situation qu'on comprend pas, qu'on comprenait pas et qu'on comprend toujours pas, pourquoi les gens sont capables de se détester autant juste parce qu'ils sont différents. Et l'affiche rouge raconte une histoire, l'histoire des fusillés de l'affiche rouge et surtout une histoire d'amour. C'est une lettre d'amour juste avant de mourir de Missak à Mélinée et en partant d'une situation intime, il raconte tout un pan de politique de l'histoire de France et je pense qu'elle nous a appris beaucoup cette chanson sur le sens de ce qu'est faire de la musique, faire de la chanson aujourd'hui et c'est passer des messages et pas forcément les nôtres. C'est des messages là, c'est un moment de l'histoire. Dans l'album,
0: on oui, là, vous êtes passeur.
3: On est passeur d'une histoire qui la chanson de Léo Ferré et elle-même, c'est un premier passage de témoin du texte d'Aragon qui lui-même est une réécriture de cette lettre. Donc, je pense qu'on a appris avec le temps et au début, on, on,

0: inessentiel. Est-ce que c'est pas ce qui fait de nous des humains? Donc on a un peu ce truc à l'entre-deux où parfois on dit des choses profondes, mais parfois même ce qui paraît ne pas l'être fait ce qu'on est en tant qu'humanité, avec notre condition partagée. Et cette condition, qu'on le veuille ou non, on la partage tous, quelle que soit notre couleur, que soient nos opinions. C'est marrant parce que ça, j'aurais pas osé le dire à 15 ans. Je crois que j'aurais eu l'impression de dire un truc complètement niais. Mais la situation est devenue telle que ça nous paraît précieux de le rappeler. Tout s'effrite tellement que juste dire, en fait, on partage une humaine condition. Nous nous ressemblons plus que nos différences nous semblent nous le dire. Ouais. Et faire nation, c'est ça beau parce qu'on l'a pas identifié comme ça. Mais par contre, au moment où on est allé chanter au Panthéon, comme on est cinq, et qu'on se pose quand même beaucoup de questions, peut-être parfois trop, mais on se demandait s'il fallait y aller ou pas. Alors même que ça paraît une évidence quand même de panthéonisation 80 ans après, d'étrangers qui n'ont jamais une nationalité française, qui vont être panthéonisés par la France parce qu'ils ont sauvé ce pays. Pourquoi? Parce qu'ils croyaient en un idéal de fraternité, de liberté, des choses qui paraissent au-delà de tous les clivages. Et c'est vrai qu'il y a aussi ça dans le dérisoire des chansons, cette universalité qui nous permet d'être au-delà de clivages intempestifs, de choses de l'instant politique, mais en fait, c'est fort. Moi, je sais qu'il y a des chansons comme ça qui m'ont touché, parce qu'elles vont travailler ailleurs, toucher ailleurs que la tête.
1: Je crois que c'était un moment important. Et alors, si en plus, ça vous a redonné aussi de l'élan pour fabriquer ce disque-là, alors oui, définitivement, vous avez vraiment bien fait d'y aller. Alors, on ne s'ennuie pas du tout en se perdant dans ce labyrinthe. Il y a plein de surprises, des chansons tellement différentes les unes des autres. On se dit que vous savez faire du rock'n'roll. Allons.

0: C'est par le rock que vous avez démarré le groupe. C'est jouissif pour vous de sortir un morceau comme Cosmos Song.
1: De jouer
0: avec tous les codes. Ouais, ouais. Il y a tous les codes.
2: Ouais, c'est vrai. Bah oui, on a commencé vraiment dans une cave à 5 avec 2 guitares, une basse, une batterie et
0: ouais. Hein.
2: Et Arthur et un micro.
3: Et avec...
2: Non, mais parce que c'est vrai que quand je dis ça, j'ai l'impression qu'on est d'une autre époque, alors que pas tant que ça, mais c'était un moment, il y a 15-20 ans, où on savait pas utiliser l'ordinateur pour faire de la musique. Donc, si on voulait une basse, il fallait que son copain fasse de la basse.
0: Et les synthés sont rentrés après. Ouais.
2: Les synthés sont arrivés plus tard, notamment par Antoine Wilson, qui est le bassiste du groupe, qui est un fan de synthétiseurs et qui nous a fait découvrir tout ce monde-là et qu'on a appris à utiliser au fur et à mesure des albums. Ouais.
3: Maintenant, c'est costaud les synthés dans le groupe et sur scène.
2: Maintenant, on a trop, nos techniciens nous détestent à cause de ça.
0: C'est ça. Il faut écouter à cause ou grâce, alors pour les paroles, mais aussi pour ce son, cette extrême douceur onirique.

0: peut définir ce son-là, ce qu'on entend?
1: Pas simple. On a travaillé avec Alexis Delon pour ce titre, qui est un des réalisateurs de l'album du son de Zao Tsagazan. On pourrait dire bedroom pop. Je sais pas si c'est un truc qui vous parle, mais en gros, il y a tout un courant de pop fait maison. Je pense à November Ultra. Voilà, vous pouvez aller découvrir plein d'artistes qui prêtent une attention hyper grande aux arrangements et aux sons, sans pourtant à chercher à avoir une immense puissance.
0: Et sur c'est ce l'anti-mur du son, en fait.
1: C'est l'anti-mur du son,
0: ouais.
1: Mais ça veut pas dire acoustique. Genre, c'est pas un piano-voix. Non. Il y a des arrangements, il y a des effets, tout est travaillé, il y a des envois d'effets, parfois une fois à un endroit. Donc c'est hyper sophistiqué, mais quand on l'écoute, c'est très doux. Et ça, à force d'écouter cette musique, on aime beaucoup ce style de musique. Et en travaillant avec Alexis Delon sur ce titre-là, qu'on a pu amener cette chanson là-dedans, parce qu'on voulait que ce soit ouaté, on voulait que ce soit une balade, sans que ça tombe dans le stéréotype du piano-voix un peu à l'ancienne,
0: ouais.
1: qui nous attire toujours. Donc,

0: voulais amener ce morceau dans la modernité pour ce qu'il raconte aussi.
1: Mais pour et Alexis Delon, donc c'est pour les gens qui peut-être sont familiers, c'est un grand fan de modulaire. Donc c'est un ensemble de circuits en fait électroniques qui permettent de changer la texture du son, et il a fait passer le piano notamment, on entend les voix là-dedans et ça donne cette couleur au morceau. Et le piano, qui un piano voix pourrait être plus brillant, et là il le radoucit, il lui donne. Donc c'était hyper agréable de jouer en entendant ça dans ses oreilles.
2: Ouais. Oui, non, c'est magnifique. Et puis vous rendez compte, j'imagine, après coup, quand on vous parle de l'album, que finalement chacun entend plein de choses différentes. Vous aviez conscience, voire vous aviez envie, en rentrant en studio ou même au moment de la composition, de faire des morceaux aussi variés, aussi différents.
0: Ouais, on avait hyper envie parce que la musique qu'on écoute en ce moment et qu'on écoutait depuis un moment, elle est variée. On écoute Rosalia et on
2: peut. J'allais te citer Rosalia pour le Labyrinthe.
0: Ouais, ouais, c'est vrai, c'est vraiment, pas de venir, Rosalia. Et puis après, on peut écouter de la néo-folk de Aldous Harding et ensuite, je sais pas, du rap. Et aujourd'hui, on écoute la musique comme ça et jusqu'à présent, on avait fait des albums qui étaient quand même dans toujours immense continuité. C'était notre désir de créer des mondes qui soient très continus. Et là, on avait envie d'explorer dans toutes les directions et toutes les palettes qui
2: labyrinthe.
0: Nous ressemblent. Labyrinthe, voilà. Ouais. Chaque chanson est un monde en soi, une pièce à découvrir. Et étrangement, alors que jusque-là sur les albums précédents c'est un truc qui nous obsédait un peu d'avoir de la cohérence, là on a eu confiance dans le fait qu'en mettant ces choses qu'on aimait ensemble, elles allaient se tenir. J'ai pas l'impression, quand on écoute, malgré le fait de cette variété, on se dise, voilà, on comprend pas ce qui se passe.
2: Ah oui, non.
0: Il y a une cohérence, il y a une tenue, et je sais pas trop expliquer pourquoi. On a eu confiance là-dedans.
1: C'est que, moi, j'ai mon idée, c'est quand même, on a écouté, pendant cette période, on parlait de Rosalia, mais Billie Eilish, on peut en citer plein, des artistes, notamment anglo-saxons, qui assument que dans un disque, eh ben, il faut créer des mondes. Qui soit différent dans The Weeknd, et nous c'était ce qui nous inspirait. Je pense qu'on s'est habitué à écouter des albums comme ça. On a quand même grandi à une période où on écoutait des albums de rock qui avaient un son très continu. Et je pense que la musique elle a changé. L'écoute de la musique a changé aussi grâce aux plateformes. J'allais dire grâce. Maintenant dans un disque tu peux créer plein de mondes différents sans qu'on te dise que c'est mélangé, c'est incohérent, donc c'est voilà.
0: Ouais. C'est vrai qu'on a été vachement excités. C'était pas le cas jusqu'ici à écouter beaucoup de pop internationale. Parce que la pop internationale d'aujourd'hui, en fait, elle est radicale, elle a quelque chose d'underground. On parle de Rosalia, mais Bad Bunny, c'est énorme. Travis Scott, The Weeknd. Avant, on les écoutait un peu de l'extérieur par curiosité. Et en fait, là, je sais pas pourquoi, on a été happé vraiment par la musique. Quoi. Ce qui compte, c'est d'être touché.
2: Ouais.
0: Donc, on s'est dit, waouh, qu'est-ce qu'ils font, Billie Eilish et tout. C'est quoi ce truc qui est à la fois hyper populaire, puissant, qui assume des émotions très directes. Et en même temps, si on prête vraiment attention au son, attention, c'est beaucoup plus chiadé, raffiné qu'on le pense. C'est une recherche, une exploration pour avancer, faire avancer un peu les codes de la musique. Et ça nous a inspiré, quoi.
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2: Bonsoir Émilie. Bienvenue dans Décibel. C'est la première fois que vous êtes dans ce studio avec moi et je voulais vous dire que j'en suis ravie.
4: Moi aussi, je suis très contente d'être là, d'être votre invitée.
2: Merci beaucoup. Alors Diane Tell, c'est évidemment, je le disais dans le sommaire, mais pour les Françaises et les Français, un amour de 45 ans maintenant, puisque c'est la date, hein, tout début des années 80, à laquelle on a découvert cette chanson-là.
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2: 1981, l'album sort en France, mais à ce moment-là, vous n'êtes pas une débutante, Diane Tell. Vous avez déjà deux albums sortis au Québec. Et c'est pour ça que, même si on recompte sur nos doigts, on n'arrive pas à 50, mais vous, oui, la tournée du 50e anniversaire, c'est la grande nouvelle que vous avez annoncée à votre public. Et je crois que c'était pas gagné, parce que vous aimez pas trop les anniversaires.
4: J'aime pas mes anniversaires. Je suis née le 24 décembre. décembre. Alors déjà, c'est pas gagné pour les anniversaires.
2: Ah oui.
4: Je suis toujours obligée pendant le réveillon, à un moment donné, de lever le petit doigt et dire tiens, au fait, c'est mon anniv. Oh oui, c'est vrai, mince, on oubliait parce que les gens sont, ils ont la tête ailleurs. On va
2: évidemment.
4: Dire. Non, mais je suis pas très, non, effectivement, pas très anniversaire. Par contre. Là, ce que j'ai envie de célébrer, c'est 50 ans de fidélité du public quand même, parce qu'ils sont toujours là. Ils m'ont suivi dans toutes mes aventures un peu ambitieuses parfois. Ouais. Et ils sont là dans les salles. Oui, on a envie de fêter cette amitié avec le public québécois et français et francophone en général, dans le monde entier.
2: L'anniversaire des 50, c'est donc l'année 2027,
4: ouais.
2: Puisque votre premier album était sorti en 1977,
4: ouais.
2: Au Québec. Il portait votre nom simplement, ouais. Diane Tell. Est-ce que, au moment où vous sortez ce disque, vous vous imaginez 10 ans, 20 ans, 50 ans plus tard, avoir fait de la musique non-stop, parce que ouais. Ça, quand on est artiste comme vous, quelque part, c'est réussir sa vie de faire toute une vie de musique comme ça.
4: Ah oui, non, mais c'est impossible d'imaginer ça, parce que déjà, il est sorti en novembre 77, puis j'ai commencé à travailler, j'étais encore ado, évidemment, je faisais des chansons depuis l'âge de 12 ans, mais quand il est sorti, j'avais 19 ans, et ça faisait déjà deux ans et demi qu'on était en studio, plus ou moins, on entrait, on sortait, puis c'était compliqué, déjà.
2: Oui.
4: Donc, je me suis dit, mon Dieu, si c'est difficile comme ça, je vais pas tenir le coup, quoi.
2: Oui, c'est vrai.
4: Et en fait, c'est presque miraculeux, surtout lorsqu'on regarde l'ambiance actuelle, le climat actuel. Aujourd'hui, on a presque du mal à imaginer des carrières aussi longues, quoi. Ouais. Comme si c'était une façon de faire qui est presque du passé. Aujourd'hui, tout est tellement rapide, éphémère, ça monte, ça descend, ça arrive, ça disparaît. On a l'impression que il y a plus rien qui colle au mur, quoi. Moi, j'ai collé au mur toutes ces années, donc je suis vraiment très contente d'avoir pu faire la musique que je voulais faire aussi toute ma vie et de pas avoir trop de tu sais, quand t'as eu des succès, mais que si ces succès-là te tiennent encore à cœur, c'est déjà beaucoup aussi.
2: Alors la fameuse chanson dont je parlais, celle avec laquelle nous on est tombé à amoureux de vous, Diane Tell, c'est Si j'étais un homme, 1981 chez nous. Mmh. Est-ce que vous pouvez me raconter la fabrication de cette chanson et me dire aussi si vous l'aimez toujours si fort des années après?
4: Franchement, je l'aime toujours aussi fort. Disons qu'elle ne m'appartient plus maintenant. Elle appartient aux gens, au public. Elle est pas dans le domaine public à proprement parler, mais presque.
2: Vous le considérez comme ça,
4: ouais,
2: en tout cas.
4: Oui, ouais, parce que là, par exemple, ce week-end, elle a été reprise par une des candidates de la Star Academy, qui devait avoir 19, 20, 21 oui. ans, je sais pas quel âge elle avait, mais elle avait probablement l'âge que j'avais quand je l'ai écrite. Donc c'est rigolo que cette chanson qui a été écrite il y a 5 décennies parle encore aux jeunes filles comme ça. Et j'ai l'impression aussi que le sens de la chanson évolue avec les années. Moi, quand je l'ai écrite, j'habitais à New York à l'époque, et puis on était en plein Women's Lib, donc c'était la libération de la femme, mais pas du tout dans le sens MeToo, c'était au contraire, hein, on jetait les soutiens-gorge et les corsets dans le feu, puis on se libérait sexuellement et tout. Mais ce que les femmes recherchaient en Amérique du Nord à l'époque, c'était le droit de faire des études, de travailler, d'avoir une vie active, quoi, de pas être collée à la maison,
2: oui, être indépendante.
4: Il y a des régions du monde moderne où le droit de vote des femmes date de pas si longtemps, date presque la même époque que quand j'ai écrit cette chanson. Donc oui, je l'aime toujours. Alors la fabrication, rapidement, parce que c'est quand même Évidemment, toutes les années de conservatoire, apprendre la musique. En fait, j'ai été choisie par Radio-Canada pour représenter mon pays dans un concours qui s'appelait le Festival international de la chanson française de Spa, auquel avaient participé des gens comme Alain Souchon et plein d'autres. Et donc, il fallait, pour ce qu'on participe au concours, écrire des chansons originales. Donc, on n'avait pas le droit de présenter des chansons qui étaient déjà publiées, connues. Donc, j'ai écrit cette chanson pour remporter ce concours. Je me suis dit, je vais tout mettre, tout ce que j'ai appris, tout ce auquel je crois et tout. J'ai tout mis. J'ai perdu au premier tour. Mais je m'étais pas trop trompée quand même, puisque la chanson est toujours là, ouais. Elle me porte maintenant. Je l'ai portée longtemps, mais maintenant c'est elle qui me porte.
2: Vous ne risquez pas de vous ennuyer avec le nouveau projet de Diane Tell, puisque en annonçant cette tournée 50e anniversaire, Diane, vous avez aussi annoncé un nouvel album. Si mes calculs sont bons, on n'est pas loin du 15e album.
4: On est au 15e.
2: 15e, c'est ça.
4: Studio, ouais.
2: Il s'appellera Polisson, et sur cet album, il y aura une première chanson qui a été dévoilée qui s'appelle Le mot et la chose. Alors on entend chose, on entend Polisson, et nous tout de suite en France, on est au garde à vous parce qu'on adore les chansons coquines de tout un tas de styles. Diane, dites-moi ce que vous pensez par exemple du style direct de Brassens.
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4: Oh,
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4: j'aime.
6: Je pense à Félicie, je bande aussi.
4: Ben oui, Brassens, c'est la classe absolue.
2: Même quand il dit je bande, en fait, on dit ben oui, mon Georges.
4: Ben oui. Non, mais lui, tout ce qu'il fait, ça peut pas être vulgaire.
2: Ouais, c'est vrai, pas.
4: Il y a rien de grivois chez Brassens, quoi.
2: C'est vrai. Il y a aussi des chansons qui sont coquines parfois à l'insu de leur interprète. C'est en tout cas ce qu'a dit France Gall à propos des sucettes que Gainsbourg lui avait écrites.

0: avait marché ça au Québec, cette chanson?
1: Je sais pas. Je suis même pas sûre. L'ANI, déjà, on sait pas trop ce que c'est. Les sucettes, c'est pas des mots. Non.
0: Comment vous appelez ça chez vous, les bonbons qu'on suce?
1: Je crois qu'on appelle ça des suçons. C'est encore pire. Je sais pas exactement non, je pense que sucette à l'ANI, ça veut rien dire.
0: Non, ça marchait pas. Bon. Il y a Gréco, n'oublions pas Gréco, tellement érotique.
2: Déshabillez-moi.
1: Ben oui.
2: Déshabillez-moi.
0: Alors dans ces trois-là, tiens, par exemple, le mot et la chose que nous allons découvrir et Polisson, l'album qui sortira à l'automne prochain, on est plutôt sur une obédience Brassens, Gall, Gréco.
1: Ça dépend des chansons de l'album.
0: Ah, parce d'accord. Qu'il y a...
1: Pour ceux qui aiment la littérature, donc je vais faire un peu en anglais, pardon, du name dropping.
0: Ok.
1: Donc on part de Ronsard, hein, donc là on est au XVIe siècle.
0: Mignonne, allons voir si la rose.
1: Exact. Ouais. Donc là on est plutôt du côté de Juliette, je dirais, de Juliette. Oui. Après on passe par Pierre Louis.
0: Ah. Là, c'est un peu porno.
1: C'est plus. Ouais. Écoutez, on a fait ce qu'on a pu. Hein. C'était drôle parce que le garçon avec qui je travaille, qui est un homme délicieux, qui s'appelle Pablo Pico, qui est un grand compositeur de musique de film et en particulier de cinéma d'animation. Donc on est chez lui et puis bon, par moments c'est assez coquin. Et puis on est là dans le studio et puis là bon, il dit non, Pierre Louis, parce qu'il a des petits enfants, il a des enfants très jeunes.
0: Oui.
1: Oh, il dit non, Pierre Louis. Il dit on va le suggérer, mais on va pas y aller jusqu'au bout. J'ai dit écoute comme tu veux, mon gars. Mais sinon on a aussi Jean de La Fontaine. Est-ce que vous savez que Jean de La Fontaine a écrit des contes avant d'écrire des fables, et moi j'en ai 3 volumes personnellement, je sais pas s'il y en a encore d'autres, mais ce sont des contes libertins, assez coquins pour certains, et certains sont illustrés évidemment, donc on a en plus les images. Mais c'est marrant parce que ça a pas marché, alors il s'est mis à écrire des fables et là ça a cartonné,
0: là ça a bien marché.
1: Nous avons un Voltaire aussi, nous avons Richepin, nous avons des auteurs extraordinaires. Marinisé, c'est un texte magnifique qui s'appelle La Torche, c'est la seule femme d'ailleurs dans le, parce que évidemment, les textes libertins, c'était les hommes qui les écrivaient. Et les femmes avaient plutôt le rôle de la muse ou de celle qui inspirait, j'imagine. Mais pour revenir au mot et la chose, si j'ai bien compris, on va entendre.
0: Oui.
1: C'est un texte de l'abbé de Lattaignan.
0: Alors, j'allais y venir, parce que tous les auteurs que vous avez cités et l'autrice, finalement, on se dit, ok, ouais, chacun vit sa vie.
1: Ce qu'ils veulent.
0: Mais un abbé, bon sang, c'est incroyable, qui a écrit quelque chose d'extrêmement, coquin, sexy, polisson.
1: Ouais, c'est assez polisson. Moi, j'aime bien ce mot parce que, tu sais, c'est un mot qui est assez léger.
0: Oui.
1: Petit polisson, tu vois, t'étais mal commode. Il n'y a pas le côté grivois, quoi. On essaie d'éviter ça, de rester dans la classe absolue. Mais c'est vrai que notre abbé de Lattaignan, d'après ce que j'ai compris, il n'était pas abbé de son plein gré, on dirait l'autre.
0: Il était abbé 12 heures sur 24.
1: Exactement. Il était abbé de jour et le soir, il allait dans les bistrots.
0: C'est ça.
1: Et paraît-il, il a écrit quelques couplets de « J'ai du bon tabac dans ma tabatière ». Voilà, entre autres. Et puis bon.
0: Qui est une chanson aussi à double sens, hein,
1: oui,
0: d'ailleurs.
1: Oui, je pense, oui.
0: Il n'y a pas de tabac ni de tabatière, en réalité.
1: Non, et c'est comme les voitures dans les garages et tous ces trucs-là. Bon, bref.
0: Et les trains qui passent dans des tunnels.
1: Oui. Oui. Et puis la fameuse chanson, comment elle s'appelle, j'ai oublié son nom, mais ça va nous revenir, ou alors en régie on va nous envoyer l'info, comment s'appelait cette je me picore le petit bouton, le machin, le truc,
0: c'est les nuits d'une demoiselle,
1: oui,
0: c'est Colette Renard,
1: Colette Renard.
0: Quelle culture vous avez. Moi quand c'est polisson, Diane, je réponds présente. C'est en tout cas un album qui sortira à l'automne 2026, Polisson, et il y a donc un premier extrait. Si ça vous va, on l'écoute maintenant.
1: Ah, avec plaisir.
0: Et si vous avez un abbé dans vos relations, écoutez, envoyez-lui la chanson pour lui donner 2-3 idées. Le mot et la chose, c'est Diane Tell.

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0: ça, mes amis, c'est du grand art. Le mot et la chose, Diane Tell, qui a décidé, donc, dans son nouvel album Polisson, de mettre en musique, en chanson, des textes que vous gardez tels quels. C'est vraiment.
1: Ah oui, pas une virgule.
0: Vous changez rien du tout. Donc,
1: il n'y a que Pierre-Louis où on y est allé doucement, mais sinon, les autres, on ne touche à rien. Hein. Rien du tout.
0: Mais Pierre-Louis, même si je crois qu'il n'est pas, même pas à la bibliothèque, en fait, ou alors c'est dans une étagère spéciale.
1: Il est à la Bibliothèque nationale. Ouais. Donc, jusqu'à il n'y a pas longtemps, il y avait une section qui s'appelait l'enfer.
0: Ah oui, c'est vrai.
1: Et tous ces livres étaient dans l'enfer. Ouais. Donc, ils n'étaient même pas accessibles aux bibliothécaires, si je ne m'abuse.
0: Je crois qu'il fallait montrer sa pièce d'identité. Et ouais. Là, les gens se disent, mon Dieu, mais on n'a pas lu ce garçon. Ça vous intéresse beaucoup.
1: Ouais, il y a même un livre de photos. Bon, il est assez spécial. Mais moi, j'aime bien. La seule chose, c'est qu'en 25, les codes ont changé. Donc, oui, on ne peut pas... Il faut respecter le monde dans lequel on vit quand même. Mais sinon, tout le reste, c'est tout à fait correct.
0: J'ai entendu un truc fou sur vous, Diane Tell. Il faut qu'on se mette dans une ambiance musicale particulière. Est-ce que c'est vrai, Diane Tell, que vous êtes la cousine de Madonna?
1: Oui, mais je ne suis pas la seule.
0: Elle a beaucoup de cousines.
1: C'est-à-dire que sa maman est une Louise Fortin, mon papa est un Michel Fortin. Sa maman venait des Cantons de l'Est, je crois. Les Cantons de l'Est étant une région au sud de Montréal.
0: Ouais.
1: Et donc, oui, mais vous savez, les Fortins... donc, la famille Fortin... vos auditeurs vous écriront pour me corriger si je me trompe, mais nous faisons partie des 100 familles, les premières familles qui ont colonisé le Canada. Et il y a un de mes ancêtres qui a eu 27 fils. Donc il a répandu le nom Fortin dans toute la région. Et donc, est-ce que je suis proche cousine? On n'a jamais fait Noël ensemble, quoi. Mais
0: c'est dommage, ça aurait tombé sur votre anniversaire aussi, en plus.
1: Oui, en plus. Mais on a de la même taille. On sent quand même il y a des gènes communs.
0: Oui. Ouais.
1: Un gène commun.
0: Un gène de la génétique.
1: De la génétique commune.
0: Commune entre Diane Tell et Madonna. C'était donc vrai. Ça, c'est une très bonne nouvelle. J'aimerais aussi, avant qu'on se dise au revoir et à bientôt, donc, puisque vous m'avez promis de revenir, que vous me parliez un petit peu de ce qui s'est passé en 1990 avec la légende de Jimmy. Moi, c'est comme ça que j'ai découvert votre voix, parce que j'étais ado, j'étais au collège et mon prof de musique avait adoré cette comédie musicale qui était en fait le projet après Starmania de Luc Plamondon et Michel Berger. Et c'est vous qui chantiez la chanson titre, hein, La légende de Jimmy. Qu'est-ce que vous avez comme souvenir de cette période-là?
1: Alors, déjà, Starmania, ça a commencé dans les années, fin des années 70, c'était au Palais des Congrès. Mais la musique a tellement eu de succès que c'est resté. Et ils ont repris ce spectacle au Canada dans les années 80. Je ne l'ai pas fait. Et ils l'ont repris en France et puis ils m'ont appelé je ne sais combien de fois. Diane, tu veux pas reprendre un rôle de Stam? Non, je veux pas reprendre un rôle. Et puis un jour, Patrick Villaret, ça me fait plaisir de le nommer, il n'est plus de ce monde, mais c'était un grand monsieur de l'industrie de la musique. Patrick m'appelle, il me dit, bon, maintenant on t'a organisé un souper en tête-à-tête avec Michel Berger. Et je dis, ah bon, pourquoi? Et je vais souper avec Michel Berger, il était absolument charmant, adorable, gentil, merveilleux, intelligent, tout ce que vous voulez. Et donc je suis avec lui, et puis à la fin du repas, il me dit, bon Diane, il dit, ma mission, tu sais bien, c'est de te convaincre de participer à la énième version de Starmania. J'ai dit, écoute Michel, il y a tant de bonnes chanteuses qui l'ont fait et tout, moi je peux rien rajouter à l'histoire. Par contre, si un jour tu fais quelque chose d'autre, alors là je suis ton homme. Je lui dis ça comme ça. Et ben, je sais pas, 2 ans après, je suis, à l'époque, il y avait une compagnie aérienne, c'était pas Air France, c'était Air Inter, puis il y avait des magazines et je vois Michel en couverture, nouveau projet, la légende de Jimmy, machin. Là, je me jette sur l'article pour voir s'il y a le casting d'annoncer, pas de casting. Donc, je dis, est-ce qu'il va il m'avait rien promis, mais il m'avait dit qu'il me contacterait s'il faisait autre chose. Eh ben, j'ai été contactée et puis j'ai eu le rôle. Ça a été un cadeau immense. Et j'ai eu en plus la chance d'avoir cette chanson, parce que souvent dans les comédies musicales, il y a plusieurs chanteurs sur sur des chansons comme Notre-Dame de Paris,
0: Belle, ils sont trois.
1: Et là, je sais pas, Michel, il a donné à mon rôle en fait cette chanson-là, et ça a été un immense cadeau puisque c'est une chanson très importante dans mon répertoire, et ça a été une très belle expérience avec Jérôme Savary à la mise en scène, Luc Plamondon que j'adore toujours, et puis ça nous a emmené à une deuxième comédie musicale qui s'appelle Marilyn Montreuil, que nous avons donné à Chaillot. Donc ça a été 3 ans de pure rêverie, quoi. On s'imagine pas ce que c'est que d'être la star de ces spectacles que l'on fait en groupe.
0: Oui.
1: C'est pas moi, ma vie, mon œuvre, mes costumes, mon attaché de presse, mon manager, mon disque.
0: Oui,
1: là, c'est notre truc, ouais. Voilà. Et pour Marilyn, en plus, j'ai eu la chance de composer toute la musique. Donc, ça a été des années extraordinaires.
0: Ouais. Ah, ouais,
1: merci
0: ça.
1: Michel, on t'aime toujours.
0: Ah oui. Ouais.
1: Et celle-là aussi, je la chante à tous les spectacles.
0: Merci beaucoup, Diane Tell. Affaire à suivre, Polisson. C'est à l'automne prochain. La légende de Jimmy, c'est maintenant.

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4: Bonjour la France, bonjour la France du 14 juillet. Nous, on est en direct. Je sais qu'il y en a qui sont en congé et qui profitent. Eh ben, j'ai envie de dire tant mieux. Comment ça va, Éric Bastien?
5: Écoutez, quand je te vois...
4: Quand je vois tes yeux...
5: C'est un feu d'artifice qui rayonne devant moi.
4: Ouais,
5: c'est la belle jaune, la belle verte aujourd'hui.
4: La belle verte aujourd'hui.
5: Ah, c'est le feu d'artifice. Salut à tous.
4: Alors, je vous rappelle que c'est notre dernière semaine en direct. Après, vous aurez du best-of. Et à la rentrée, on ne sera plus avec vous, mais on vous aimera toujours. Alors, cette semaine, le cadeau principal de la finale, il s'agit d'une destination un petit peu mystérieuse. Oui, vous partez à La Ciotat pour un séjour exceptionnel pour la 5e édition du Ici Live. Ce sera en septembre. Alors, vous aurez, évidemment, je ne vous donnerai pas un nom d'artiste, c'est de la surprise.
5: Enfin, on ne sait pas qui on va voir, c'est ça?
4: Exactement.
5: Ah, oui, d'accord.
4: 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Vous aurez aussi une sortie en bateau avec l'association Les Carènes et une visite exclusive des coulisses. Mmh. Ça, c'est plutôt bien. Si vous ne gagnez pas ça, qu'est-ce qu'on gagne?
5: Moi, je pense qu'il y aura Jeanne Masse et Desireless. Je pense que c'est 100% 80.
4: D'accord.
5: C'est ici live. Je sais pas, je le sens comme ça.
4: Okay.
5: Bah, il y aura Joe Malongo. Je vous l'ai dit hier, il est dans les backstage. Il prépare justement le bon café pour ces artistes qu'on ne connaît pas. Et peut-être qu'on les connaîtra d'ici vendredi. Joe sera là avec le staff Malongo.
4: D'accord, et si on gagne une cafetière 32 dosettes, 6 verres en verre.
5: Mais c'est ça qu'il fallait dire en fait.
4: Voilà.
5: Merci d'être là. Hein. Oh là là.
4: Allez, on accueille Hélène et Samuel, nos candidats du jour.
5: Bonjour.
4: Comment ça va?
6: Bonjour.
5: Bonjour.
6: Bonjour.
4: Alors Hélène, tu joues avec ici Saint-Étienne parce que tu habites à Saint-Étienne.
6: Exact.
4: Voilà. Une petite Stéphanoise qui a le plus bel âge du monde, 61 ans, voilà. Tu vis avec Jean-Pierre.
6: Oui.
4: Tu as un fils et 2 petits-fils, c'est ça?
6: C'est bien ça.
4: Et alors attention, là c'est bon, bah moi les enfants, les petits-enfants, oui, bon d'accord. Mais la nouvelle la plus importante, c'est que le 11 juillet, tu as eu un bébé setter irlandais.
6: Oui.
4: Oh là là là là là là, comment tu l'as appelé?
6: Baito.
4: Oh là là, je veux une photo immédiatement sur le portable de Maître Kikando. C'était mon chien de quand j'étais petite, j'adore les setters. T'en as déjà eu?
5: Comment il s'appelait le chien?
6: Ben oui, j'en ai déjà eu un, sauf qu'il a rejoint le Valhalla des setters.
4: Oh, le Valhalla des setters. Ben il est avec le mien,
6: Le Valhalla. Eh oui,
4: oui, bien sûr. Ça rigole, ça chasse du canard et ça fait pouic pouic. Alors, bah quoi? Toi, tu t'en fous, tu n'aimes pas les chiens?
5: Si, j'aime les chiens.
4: Oui, bon, bien sûr, allez. Alors, il paraît que tu as été quand même une grande, grande sportive. Tu as fait beaucoup de sport.
6: Toujours, hein, j'étais à vélo ce matin.
4: Ah, bah voilà, mais dis donc, tu as fait du ski nautique depuis que tu as 7 ans. Tu t'as fait beaucoup de natation, du patin à glace, du squash, de la course à pied et tu t'es un peu calmé. Maintenant, tu fais du vélo. Bon.
6: Bah oui. Et du vélo dans l'eau aussi, mais là, c'était vélo-vélo ce matin.
4: Ah, vélo-vélo, mais il fait pas trop chaud, là, à Saint-Étienne?
6: Eh ben, mais si, il fait chaud, hein, il fait chaud.
4: Bah,
6: on va pas se plaindre, après, on va avoir l'hiver.
4: Ah non, mais moi, je me plains pas, je t'explique. Je pense surtout
5: aux gens
4: qui souffrent un petit peu de la canicule. Alors, est-ce que tu vas gagner? Est-ce que tu vas partir? On ne sait pas. Est-ce que c'est toi qui vas remporter la manche aujourd'hui?
5: Et aller voir ce plateau qu'on ne connaît pas, bien sûr.
4: Bien sûr. Alors écoute bien ta première question, vrai ou faux, et tu vas marquer le premier point. Tiens, je te mets soprano.
5: Ah, bah il en sera, lui. Je suis sûr. Et il est marseillais, hein. À Ciotat, Marseille.
4: Moi, j'aime bien ce que...
5: Je fais le pari.
4: Oui, Éric Bastien, il fait genre Madame Soleil.
5: Alors, la référence.
4: Écoute bien. Historiquement, Poser une baguette de pain à l'envers, ça porte malheur. Est-ce que c'est vrai ou faux?
6: Vrai. C'est vrai.
4: Bien sûr que c'est vrai. Évidemment que c'est vrai. Ça remonte au Moyen-Âge. Les boulangers y réservaient un pain posé à l'envers pour le bourreau. Donc voilà, comme ça, le bourreau, il le récupérait sans attendre son tour. Et depuis, bon bah, on se dit que poser le pain à l'envers, ça porte malheur. Premier point pour Hélène.
5: Bien, et bien on va accueillir Samuel avec Ici Héros. Salut toute l'équipe d'Ici Héros. Comment ça va, Samuel?
7: Ça va et vous?
5: Ça va super. Tu nous appelles où? C'est où l'endroit où tu vis?
7: À Saint-Geniez-de-Fontenay, mais là, je suis en vacances.
5: D'accord. Alors, t'habites à Saint-Geniez-de-Fontenay dans l'Hérault, mais donc en vacances, t'es où en vacances?
7: À Mérindol, dans le Vaucluse.
5: Ah, mais t'es pas très loin. T'es pas l'Hérault, Vaucluse, ouais. C'est pas... Voilà.
7: Ouais, je suis pas parti très loin.
5: Ok, ça va, t'as pas trop chaud? Parce que le Vaucluse, le Béron, chaud quand même, hein, région.
7: Un petit peu.
5: Un petit peu. Tu vas faire un tour au Festival Avignon ou pas?
7: Non, on est en famille, là, dans une maison, on reste en famille tranquille.
5: Voilà, toute la famille est là, c'est beau, c'est génial, le Vaucluse, le Béron, moi j'adore. Samuel, t'as vu le feu d'artifice? Je sais pas, il y avait des feux près de chez toi ou pas trop, finalement?
7: Non, tout annulé.
5: Eh ouais, ça a été annulé, hein, pour la plupart.
7: Ouais.
5: 14 juillet, qu'est-ce qu'on fait un 14 juillet quand on s'appelle Samuel? On est en famille?
4: Bah, il est en vacances, il vient de te le dire.
5: Ouais, mais t'es avec qui? Tu fais quoi?
7: En famille, barbecue, piscine.
5: Ah bah voilà, ça c'est du bon
4: programme. Mais ça, c'est une bonne journée, ça.
5: En concubinage avec Aline, vous avez un enfant ensemble, comment s'appelle la petite?
7: Océane.
5: Et Aline, du coup, elle a une autre fille, elle, de son côté, hein, c'est ça?
7: Oui, Romane.
5: Romane. Bon, il y a un peu d'animalerie, hein, normal, il y a un chat qui s'appelle... un gros matou.
7: Tigre.
5: Tigre, tu l'as appelé Tigre? Ouais, ok. C'est une tête de tigre?
7: Ouais, charou.
5: Charou, eh ouais. Et puis un petit chien, Akira, est-ce que le chien est chat?
4: Un petit quoi?
5: Akira.
4: T'as dit un petit chien.
5: Un petit chien, un chien.
4: Un chien.
5: Et comment ça va le chien et le chat? Comment la tigre et Akira, la communauté, ça se passe bien?
7: Oui, chaudement, mais ça se passe bien.
5: Bon, écoute Samuel, nous allons t'offrir un premier point. Et je rappelle qu'on restera dans la région, puisqu'avec Ici Provence, tu iras peut-être à la Ciotat voir ce concert. On ne sait toujours pas qui y a dedans. Question. C'est un philosophe. Et un extrait qui arrive. Message Bottle in the Mer, là, voilà. Donc c'est pour ça qu'on va parler de ça. C'est un philosophe qui aura envoyé la première bouteille à la mer. Est-ce que selon toi, c'est vrai ou faux? 5 secondes pour y réfléchir. Top chrono. Faux. Écoute, c'est vrai. C'est un philosophe qui a envoyé la première bouteille à la mer. Selon la tradition, le premier à utiliser une bouteille à la mer, ce serait Théophraste. C'est un philosophe grec et un disciple d'Aristote. Il s'en sert dans une expérience qui est destinée à étudier les courants marins et à vérifier une théorie sur les échanges entre les mers. Bah voilà une bonne info.
4: Alors, Hélène 1, Samuel, pas de point. Et là, tout de suite, vous écoutez ici. Ah ben, on va partir en 1992, l'année de naissance de ma fille. On va écouter Les Innocents, un homme extraordinaire. Ah, c'est Bappé, ça. Voilà, allez, à tout de suite.

0: Chausson, un homme extraordinaire. Tu l'as dit, Valérie, c'est Mbappé, c'est tous les autres, c'est Didier Deschamps, c'est ce soir.
1: Mais évidemment.
0: France-Espagne, 21h sur votre radio ici.
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0: Ah, c'est la demi quand même.
1: Alors ici, Hélène a un point, voilà. Alors Hélène, qui habite à Saint-Étienne, alors il paraît que, bon, tu bricoles, mais plutôt c'est plutôt la déco, en fait.
3: Ah oui, oui, parce que bricolage, j'ai bien besoin de Jean-Pierre, sinon. Hein.
1: Ah oui, Jean-Pierre, il bricole, Jean-Pierre, c'est lui qui fait un peu tout.
3: Oh bon, il bricole, parfois il n'est pas plus efficace que moi, hein, mais bon, c'est un travail d'équipe, c'est bricolo et bricolette à la maison. Quoi.
1: Eh ben voilà, bricolo et bricolette.
0: C'est magnifique.
1: Ben évidemment, enfin.
0: Quel
1: c'est
0: beau
1: bien.
0: Portrait de Jean-Pierre de la part de sa femme.
1: Bon, je suis désolée, c'était moi qui je m'appelais comme ça, bricolo et bricolette.
0: Ah oui,
1: avec Phil, évidemment. Alors, elle, tu, quand même, tu fais de la peinture, tu jardines un peu, tu t'occupes des fleurs, c'est quand même sympa.
3: Oui. Voilà. Oui, j'ai coupé mes lavandes, là.
1: Ah ! Et il y a quoi comme fleurs dans ton jardin ?
3: Eh ben, grâce à ma voisine, il y a encore quelques trucs qui ont subsisté, mais avec la chaleur qu'il y avait, on a ramené hier une plante qui n'a pas tenu le choc. La glycine a tenu le choc.
1: Ah ! C'est joli, ouais. La glycine, on aime bien la glycine.
3: Ouais, c'est joli. Les fleurs, je les avais confiées à la voisine parce que les suspensions 15 jours sans nous, c'était pas la peine. Ah bah et alors, ne me demandez pas les noms parce que.
1: C'est des fleurs.
3: Parce que
1: quoi.
3: Je les connais pas, les noms.
1: Oui, mais c'est des fleurs, voilà. C'est les... voilà.
3: Oui,
1: oui, voilà.
0: C'est Nicolas de Jardinier ce matin. Quoi.
1: Voilà, oui, exactement.
3: J'ai du cactus aussi, j'ai du cactus. Ah. J'ai des élagnus. Ça avait bien fait rire un collègue, ça, les élagnus.
1: Bah écoutez, des élagnus.
0: C'est
1: des...
0: quoi
1: bah, c'est des plantes en forme de. De
3: c'est fêtes. Des troènes, voilà. C'est des troènes qui résistent à la chaleur.
1: Eh ben voilà. Alors, mais par contre, attention, attends, elle rigole pas parce qu'elle cuisine et elle fait le plat préféré de cette équipe. Elle fait.
4: C'est trop chouette, je crois que les lasagnes.
5: C'est lasagne.
4: Viens là vite, on va se péter le bide.
1: Ouais, on va se péter le bide. Alors, tu adores. Eh ben oui, en même temps, t'es marié à un Sicilien, donc. Enfin, t'as été marié.
3: Ouais, ouais.
1: Eh ben oui, voilà, donc ça cuisine et ça mange des lasagnes et ça, j'ai envie de dire, c'est magnifique.
0: On adore, on adore.
1: Mais oui, elle sait aussi faire la blanquette, la soupe au pistou. Oh là là là là là là là. Mon Dieu, mon Dieu, mon Dieu. Mais j'ai faim là, ça y est, voilà. Il est midi et quart.
3: C'est
0: normal.
3: C'est l'heure de la valse des fourchettes.
1: Oh là.
0: Alors, on est là jusqu'à vendredi pour le courrier en recommandé, hein, avec le petit Tupperware, papier d'alu, la zène sicilien, t'envoies
1: oui,
0: ça. Maison
1: oui.
0: De la radio, hein.
3: Voilà, Kennedy. De la rillette de Macron.
0: Voilà, envoie. On prend.
1: Non, mais c'est pas possible, je ne dirai rien. Bon,
0: qui nous dit bague.
1: Qui nous dit bague, ouais, c'est ça. Alors, ma petite chérie, t'as déjà un point, tu vas en marquer un deuxième. Tiens, je te mets une petite BO. Cette musique, elle a été utilisée en pub dans plein de marques, mais aussi pour le Nutella. Voilà. Mais elle a
0: ah
1: fait.
0: Bon.
1: Ouais, oui. Bah, figure-toi que moi, pour moi, c'était Manpower, ce genre de conneries, de bagnole, de machin. Mm-hmm. Non, mais c'est aussi Nutella. On va parler de Nutella. Écoute bien. Le Nutella était à l'origine un médicament contre la fatigue. Vrai ou faux, top chrono, 5 secondes.
3: Moi, c'est faux.
1: Mais oui, bien sûr que c'est faux. C'est déjà du poison. On va pas se. Voilà.
3: Ah là là mais... là là. Le...
1: Oh là là là là, mais non. Heureusement, il y a des marques qui font ça sans huile de palme. Deuxième point pour Hélène.
0: Samuel a donc pas de points. Samuel, attention, Samuel. Je te rappelle que c'est la dernière semaine. Vendredi après, on n'est plus là. J'ai besoin d'un gagnant. Samuel.
1: J'ai besoin d'un gagnant.
0: Est-ce que t'as l'âme d'un gagnant? Est-ce que tu gagnes généralement? Tu joues? Qu'est-ce que tu fais? Tu fais des paris dans la vie? Jamais.
6: Moi, ça arrive.
0: Ouais. T'es du genre chanceux ou? Comment tu te situes par rapport à ça?
6: Ouais, assez chanceux, on va dire.
0: Assez chanceux, bon, je suis plutôt rassuré. Samuel qui est artisan dans la rénovation. Voilà. Ça maroufle un peu quand même.
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0: Et alors, monsieur, tu vas-tu pouvoir l'utiliser, Valérie, puisque tu es de retour sur
1: M6. 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
0: Bon, voilà. Et bah, lui, il est spécialisé dans la salle de bain, Samuel.
1: Ah, la plomberie, le carrelage?
6: Exactement. Salle de bain de A à Z.
1: Et voilà.
0: Mais d'ailleurs, t'as fait mille et un métiers, mais t'as été principalement plombier. Ça a été un de tes métiers, Samuel.
6: Exactement.
0: Ouais, donc voilà, donc tu maîtrises.
1: Je suis plombier, c'est un beau métier. Pouet.
0: Alors, vous savez ce qu'il voulait faire comme métier quand il était petit? Il voulait être un petit peu ce qu'on voit dans le ciel parisien en ce moment. Vous êtes pilote de chasse.
1: Ah, oui, d'accord.
0: Eh ouais, tu voulais être Top Gun avec les petites lunettes, quoi. Eh oui.
6: Exact.
0: Eh, tu voulais être basketteur aussi.
6: Aussi.
1: Ah oui,
0: bah oui, mais c'est bien d'avoir des rêves. Bon, tu bricoles, mais alors c'est... Non, mais prenez-le vraiment dans l'émission, parce que Samuel, ok, plombier, salle de bain, mais c'est MacGyver le type, hein. Pareil, vraiment, t'es le genre de mec qui sait faire tout, surtout au niveau de la mécanique.
6: Ah non, surtout pas la mécanique.
0: Ah, tout sauf la mécanique, mais tout le reste, tu te débrouilles vraiment comme un
6: chien. Tout sauf la mécanique.
0: Ah, ok, bah t'es un homme à tout faire, on l'adore, mon Samuel. Samuel.
1: Non, mais tu sais que lui, il sort des trucs des fois, mais j'ai envie de te dire.
0: Alors, on était dans la séquence Nicolas Jardinier, continuons, parce que lui, il jardine aussi, il a un potager.
6: Okay.
0: Samuel, t'as un potager, toi?
6: Oui, potager, tomates, aubergines, poivrons.
0: Melon.
6: Melon, pastèque.
0: Très bien, de la cuisine, parce qu'il cuisine aussi. Un petit gigot de 7 heures, ça, tu sais faire, hein?
6: Ouais, c'est ma spécialité.
0: Oh là là, le gigot de 7 heures.

0: milliards de dollars de sa monnaie. Est-ce que selon toi c'est vrai ou faux? Top chrono, 5 secondes. Samuel.
1: Oui.
0: Oui. Eh ben, t'as raison. On est en 2009. C'est le Zimbabwe qui a émis un billet de 100 000 milliards de dollars zimbabwéens. Hein. C'est fou, ça.
2: Alors, enfin, ça valait que 20 balles.
0: Ouais, voilà. Je veux dire, ça valait 20 balles à sa sortie. Enfin, quand même. Dire qu'on a un billet de 100 000 milliards de dollars, pas mal.
2: Oh là là.
0: Ah, pour moi, c'est le rêve absolu.
2: Oui, d'accord, mais ça ne veut rien dire parce que ça vaut 20 balles.
0: Eh oui, mais enfin, quand même, je sais pas. Il y a plein de zéros et moi, ça m'excite.
2: Oh là là là. Bon, allez. Hélène, tu as 2. Samuel, tu as 1. Et là, on va partir avec mon chanteur que j'aime.
0: Ah.
2: Aïe, aïe, aïe. Via.
0: Ah, mais ils vous ont fait
2: et
0: plaisir.
2: Via quand même.

0: C'était Paulo Conte, ça c'est une des chansons préférées de Valérie. Ça fait
1: oui,
0: plaisir. Eh oui,
1: y a quand même... oui, bien sûr, allez, bah, gigole.
0: Qu'est-ce que c'est que ce personnage?
1: Je ne sais pas, d'aujourd'hui.
2: Oh là là, ici à midi,
0: mon Dieu,
2: on est au taquet.
0: L'occasion de saluer Sandrine Saroche, qui est une espèce de personnage comme ça, c'est vrai?
1: Sûrement, la bah oui, là. Sandrine, elle est en vacances là, hein, donc,
0: oui,
1: je t'explique.
0: Elle était avec nous l'année dernière.
1: Eh oui.
0: On l'embrasse.
1: Alors, Hélène a 2, Samuel a 1. Voilà, ça c'est pas mal. Hélène, alors comme ça, on a un petit défaut, hein? On est impulsive, impatiente.
3: Ouais, mais enfin, c'est pas des gros défauts. Hein.
1: Oh bah moi, je suis d'accord avec toi. Hein. Moi, je suis impatiente aussi. Hein. Je suis impulsive aussi. Hein.
3: Ouais. Mon ex-mari disait la patience, c'est la vertu des êtres élémentaires.
1: Oui, bien sûr. Bah écoute, il va rester en Sicile, manger des lasagnes. Et t'es mieux avec Jean-Pierre. Voilà.
0: Jean-Pierre.
1: Mais oui, bien sûr. Alors, ma chérie, nous allons tout de suite faire le quiz musical. Alors, c'est l'été. On a pris des gros tubes de l'été. T'as le même âge que moi. Normalement, bah oui, on a 61 ans toutes les deux. J'ai envie de te dire, ces deux chansons-là que je vais te faire écouter, t'as bougé ton body en boîte là-dessus. Donc, écoute bien. C'est parti.

0: Bamboléo Rock. Allez, c'est qui chante top chrono? Il y en a deux. Dis-moi les deux groupes.
1: Oh, aucun. J'en ai aucun.
0: Hein?
1: Ah, si. Ah non, c'est sûr que non.
0: Hein. Oh, en plus, je t'ai aidé, j'ai fait Bandolero Rock.
1: On est bien, voilà, oh. Mais j'ai pas demandé le groupe. Hein.
0: Alors, ça, c'est Michael Zegger Band, Let's All Chant. Et ça, c'est Paris Latino, Bandolero Rock. Eh oui. Bon, bah, écoute, c'est pas grave. Tu restes en tête avec 2 points.
2: On était sur 2 gros tubes hein, qu'on écoute quasiment tous les jours sur ici. Quelle déception. Samuel, est-ce que
0: tu peux fermer 6
2: Ah non, mais moi je suis déçu. C'est une déception pour rien. Mais... quoi. C'est une tristesse, c'est terrible, Samuel.
0: Oui,
2: on n'a pas du tout envie d'en profiter, de marquer 2 points de plus pour prendre le devant. Bah non. Samuel, sérieusement, est-ce que tu les avais les 2 titres ou pas?
3: Moi je les avais, oui.
2: Les deux? T'avais Michael Zegerman et tout. Ah, ok. Bon, on va voir si ça se confirme dans un instant avec ton quiz. Alors, c'est un jour important au niveau du foot, on l'a dit, c'est France-Espagne ce soir, à vivre dès 21h sur votre radio ici et sur ici.fr. Toi, t'es fan de foot et notamment du PSG. Et Phil Collins, l'entrée des joueurs, Paris les Princes. Quelle époque du PSG t'es fan? En ce moment?
3: Ah, depuis tout jeune.
2: D'accord. Parce que j'ai vu que tu aimerais bien déjeuner avec Zlatan Ibrahimovic, donc c'était déjà 4-5 saisons, ça.
3: Si je devais choisir, je pense que je choisirais lui, ouais.
2: D'accord. Et période Mbappé, t'as bien aimé aussi?
3: Oui, mais lui pas trop, mais la période, ouais. Oui, mais lui pas trop. On préfère la période de maintenant.
2: PSG quand même, qui a eu Messi, qui a eu Beckham, c'est quand même un club de malade. Double champion d'Europe.
3: Ça sert à rien.
2: Mais attends, on est sur le toit de l'Europe, Samuel, double champion. Eh bien.
0: Allez, chante, va.
2: Eh oui, Samuel est fan du PSG. Ce soir, quand même, tu soutiens la France. Oui, hein.
3: Oui.
2: Bon, ok.
3: Ce soir, on va soutenir Mbappé aussi. On n'a pas le choix.
2: Bien sûr. Bon. Bah oui. Bah j'espère bien.
0: Kiki, personne ne critique Kiki en ma présence. C'est mon joueur.
2: Exactement. Voici les tubes de l'été. À toi de reconnaître ces 2 tubes. Encore une fois, on est sur des choses très connues.

0: Macarena.
1: Hey. Allez, top chrono, qui chante?
2: L'Hôtel Rio et la
1: Sketchup. Oh là là, elle est bon, les... Oui. Bah écoute, oui. Hein.
0: Évidemment.
1: La Sketchup avec le Ketchup Song.
0: Non, mais attendez.
1: Allez, on va l'écouter. L'Hôtel Rio, quand
0: ah,
1: même.
0: Ah oui, l'Hôtel Rio,
1: confirme,
0: d'accord.
1: Bien sûr, la Macarena. C'est les papilles, là. On adorait danser avec eux.
0: Enfin, à l'époque, c'était pas vieux.
1: Ouais. Mais effectivement, Valérie, fais-toi plaisir.

0: t'aime tellement, Georges Alain. Allez, ça fait 3 pour Samuel, 2 pour Hélène.
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3: Oui, oui.
2: Jingle et on reprend la compétition. Alors, nous sommes avec Hélène qui a 2, Samuel qui a 3. Alors, nous avons tout au long de l'année posé la question à nos auditeurs, à nos candidats. Quel animal aimerais-tu être si tu étais un animal? Eh bien, Hélène, elle a répondu...
3: Ah oui.
2: Oui.
3: La tortue.
2: Hélène, elle veut être une tortue. Alors, pourquoi la tortue, Hélène?
4: Eh bien, parce que justement, j'ai beaucoup de difficultés à aller doucement. Et alors, comme ça, en étant réincarnée en tortue, forcément, je prendrais mon temps.
2: Ça serait plus que ton temps, hein, parce que pour traverser le jardin, imagine-toi qu'elle prend 6 mois de vacances, la tortue. Hein.
4: Eh bien, c'est pas vrai.
2: Oh, ça va pas très vite. Non,
4: c'est pas vrai, parce que j'ai eu une tortue que Jean-Pierre m'a offert pour un anniversaire. Le temps d'un quart d'heure, la tortue, elle a gratté, elle est partie, on l'a jamais plus retrouvée. Et un quart d'heure, hein, elle a pas traversé le jardin, voilà. Donc, ça creuse et ça fout le camp et ça va vite parfois.
2: Hein. C'était une tortue sous substance, hein, parce que moi, la mienne, je peux te dire qu'elle mettait 3 jours à traverser le jardin. Enfin,
3: c'est
2: bref.
3: Non, que Jacques Chirac donnait à sa femme.
4: C'était pas une Hermann.
2: Bah, voilà, ok. Alors. On parle de Jean-Pierre, nous allons parler de ta rencontre avec Jean-Pierre. Ah, parce que vous adorez tous les deux la musique. Toi, quand tu étais jeune, tu allais souvent avec des amis au concert, dans des pubs. Jean-Pierre, il était avec un groupe d'amis, le même groupe d'amis que le tien. Vous vous êtes rencontrés, perdus de vue, retrouvés. Et il y a 15 ans, dans un concert, bim bam boum, qu'est-ce qui s'est passé?
4: Eh bien, il y avait Dr. Feelgood.
2: Et vous vous êtes retrouvés.
4: Retrouvés.
2: Et c'est toi qui a fait le premier pas. Hein.
4: Oui, il est un peu réservé. Je suis un petit peu plus extravertie, on va dire.
2: Et voilà, mais t'as bien fait, puisque ça fait 15 ans que vous êtes toujours ensemble. Premier voilà. Alors, là, tu as 2. Tu vas peut-être marquer 3 points de plus grâce à cette question à choix multiples. Je te pose la question, je te propose des réponses. Et évidemment, tu auras 10 secondes pour me donner ton choix. Tiens, on écoute Indiana Jones. Indiana Jones, mon personnage préféré. Dans une autre vie, je suis mariée à Indiana Jones. Oui. Mais bon, c'est malheureusement...
3: C'est le fouet, ça.
2: Non, c'est Harrison Ford. Alors, quel accessoire Harrison Ford a-t-il dû apprendre à maîtriser spécialement pour jouer Indiana Jones? Un sabre? Un fouet? Un arc? Ou il a dû dresser Éric Bastien? Alors... Quel accessoire a-t-il dû apprendre à maîtriser? Un sabre, un fouet, un arc. Éric Bastien, top chrono, 10 secondes.
4: Un fouet.
3: Oh, j'ai un peu influencé. C'est de ma faute. C'est de ma faute.
2: Eh oui, bien sûr, c'est le fouet, évidemment. Voilà, et si vous êtes sage, je vous raconterai l'anecdote de Indiana Jones. Pourquoi, au lieu de son fouet, il prend son pistolet et il tue le mec en face de lui pour aller plus
3: vite. C'est pas une histoire de... Il était pas un peu constipé?
2: Non, il est à l'inverse de la constipation. Allez, fait 3 points de plus, t'as 5.
3: Il y a des besoins, quoi. Voilà. C'est intéressant, hein, toutes ces belles anecdotes.
2: Oh, faites une émission à la rentrée.
3: Elle peut proposer ça ici à la rentrée.
2: Écoutez,
3: une belle émission sur les anecdotes de films.
2: Oui, j'en ai plein, milliards.
3: J'écouterai. Avec nous, avec Ici Héros à Saint-Genier des Fontes-Dieppes. Mais il est en vacances dans le Vaucluse. Je vous rappelle qu'il prépare le barbecue, les chipots, les chips. Enfin, voilà, il est en famille, il profite bien. Alors, on a parlé de cette question là. Si t'étais un animal, on t'a aussi posé la question d'ailleurs. Si t'étais un animal, qu'est-ce que ce serait, toi, Samuel?
5: Un petit singe ouistiti.
3: Un petit ouistiti, c'est vrai que c'est mignon ça, un petit ouistiti. Pourquoi? Ouais, parce que
5: j'ai toujours voulu en avoir un. Mais ma mère a jamais voulu, ma femme ne veut pas.
3: Ah ouais.
2: T'as vu une nuit au musée? T'as regardé une nuit au musée?
5: Ouais, j'ai adoré.
2: Ah bah oui, il te plaît le petit Dexter, le ouistiti, hein? Bien sûr.
3: Oui. Oui. Alors, notre Samuel a beaucoup voyagé, les États-Unis. T'as fait le Grand Canyon. On prend un peu des idées de sortie, là, pour cet été. Enfin, des bons plans. C'est joli, le Grand Canyon?
5: Magnifique. Chaud, mais magnifique.
3: Ah ouais, chaud, bien sûr.
5: Ah, très, très chaud.
3: Qu'est-ce que t'as découvert là-bas, au-delà des paysages? Qu'est-ce que tu retiens? Des rencontres?
5: Les Indiens, les rencontres. On a fait Las Vegas aussi, casino. C'était la première fois que je rentrais, enfin, que je jouais à la roulette.
3: Ouais.
5: Monument de Valais, Los Angeles, New York. On a fait le grand parcours.
3: Bah, pas mal ça.
5: Alors, en plus, l'Ouest américain.
3: Et Vegas, ça a dû te plaire parce que j'ai vu que tu t'aimais bien jouer au poker. T'as joué toi dans un club de poker?
5: Ouais, c'est ça. Mais à l'époque, je jouais pas autant que. J'ai plus joué à la roulette là-bas qu'au poker, j'ai pas joué là-bas.
3: Ok. T'irais bien visiter la Chine ou le Japon. Bon, autre continent, je te souhaite de le découvrir. Puis un petit mot sur ta rencontre avec Aline. Parce que Aline, c'est elle qui partage ta vie, un enfant ensemble. Alors, elle travaillait dans le bureau en face de là où il y avait la maison, quoi. Que t'es ton bureau, c'est ça, que t'es aussi ton bureau. Toi, t'étais gardien d'une résidence étudiante à ce moment-là. Et c'est elle qui a fait le premier pas?
5: C'est ça. Elle a craqué sur moi en me voyant.
3: Oh là là.
5: Elle a côté, elle a rougi, j'étais toute folle.
3: C'est-à-dire qu'elle t'a retrouvé grâce à un site, en fait?
5: Oui, une application Appen.
3: Ouais. Ah oui, je me souviens, Appen. Et puis, il y a eu un premier rendez-vous qui était au travail. C'est comme ça que l'histoire a démarré.
5: C'est ça.
3: Et voilà. Ouais. Et ça fait 10 ans que ça dure. Allez, 12h39, il est temps de t'offrir peut-être 3 points. Alors, écoutez bien cet artiste, tu le connais toi Valérie, puisqu'il a fait danser avec les stars, c'est Anthony Colette.
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3: Anthony Colette qui chante la vodka avec modération, qui est toujours la bienvenue au barbecue. Le mot vodka vient du mot russe voda. Que signifie ce mot? Le mot vodka vient du mot russe vodin. Qu'est-ce qu'il signifie? Est-ce que ça signifie feu, glace, eau, gueule de bois? Top chrono, 10 secondes.
5: J'ai la réponse, c'est eau.
3: Tu dirais l'eau?
5: Ouais.
3: Eau comme d'amido?
5: Eau comme E-A-U.
3: Oui, tu as raison, le mot russe voda signifie eau, le suffixe k est un diminutif collectif et vodka.
2: Non, affectif.
3: Qu'est-ce que j'ai dit?
2: Collectif.
3: Ah oui, affectif.
2: Voilà, ça veut rien dire.
3: Et vodka qui peut donc se traduire par une petite eau. Eh ben, c'est bien. Bravo, 3 points de plus.
2: Allez, ça fait 6 à 5. Et là, tout de suite, on part avec Zazie et Larsen. Vous écoutez ici, on vous aime. À tout de suite, mes petits chéris.

0: Larsen.
1: Zen, zen, zen, 12h43.
0: Non, c'était pas zen, c'est Larsen.
1: Et j'ai dit quoi? Zen,
0: zen. Non.
1: C'est pareil. Soyons zen. Ben, dis zen, soyons zen.
0: Oui, mais c'est pas la même chanson.
1: Pas une chanson de Zazie, zen.
0: Si, mais là, c'est Larsen, la chanson.
1: Elle a fait deux chansons, zen et Larsen.
0: Voilà.
1: Et Larsen, ça existe ou pas ça?
0: Allez, jingle.
1: Jingle de la fatigue.
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0: Alors, nous sommes avec Hélène qui a 5, Samuel qui a 6, Hélène qui joue avec ici Saint-Étienne, qui vit avec Jean-Pierre, qui vient d'avoir un bébé, c'est à l'Irlandais, la chance. Et alors, Hélène, une fois, bah, figurez-vous qu'elle devait dormir dans un camping. Voilà. Et puis elle se fait un petit coup de stress, le gérant, je ne sais pas ce qui s'est passé avec le gérant, mais bon, tu nous raconteras peut-être. Et elle se dit, allez, je me cache, je vais dormir ailleurs. Elle prend son matelas et elle va dormir dans les vignes. Et qu'est-ce qui s'est passé? Tu t'es fait réveiller par quoi?
3: Eh ben, je me suis fait réveiller par les lampes torches de la gendarmerie qui cherchait. Et alors bon, c'est dormir, mais je voyais bien que ça faisait des jeux de lumière. Donc je sors de ma toile de tente et le gendarme m'a dit qui cherchait. Il cherchait. Vous cherchez quoi? Et il cherchait un cadavre.
0: C'est sympa. Oui, c'est sympa. Hey, tu campais dans un endroit hyper cool. Génial.
3: Ah, ouais, c'était cool. Mais je me suis rendormie, hein. Je me suis rendormie parce que je ne sais pas s'ils l'ont trouvé ou pas, mais je me suis dit, de toute façon, il est mort, il va pas.
0: Oui, hein, il va pas nous. Voilà. Bon, bah t'as bien raison. Alors, écoute bien, t'as 5, il a 6.
1: Excusez-moi, est-ce qu'on pourrait d'abord jouer avec Samuel? Parce que Samuel nous a fait part, Catherine Cournon, qui était un peu pressée, mais je vous jure que ça va, hein. Il a les merguez à mettre sur barbecue. On bien. Est d'accord, Samuel?
0: Non, pas du tout. On va jouer avec Hélène.
1: Il est speed, hein.
0: Oui, très bien. Voilà, bah, là, beaucoup, tu perds du temps, justement. Alors, Hélène, tiens, je te mets une petite chanson.
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0: Alors, Hélène, quel est le nom du petit anneau métallique utilisé en alpinisme pour relier les cordes? Quel est le nom du petit anneau métallique utilisé en alpinisme pour relier la corde? Top chrono, 10 secondes.
3: J'ai envie de dire quelque chose, mais je suis
0: dis,
3: pas
0: sûre. Dis, vas-y, vas-y.
3: Mousqueton.
0: Eh ben, t'as bien fait parce que c'est ça, c'est le mousqueton. Voilà. Ouais. Et oui, le mousqueton.
3: Et oui, comme je reviens de bord de mer, mousqueton aussi, mais voilà.
0: Il y a des mousquetons partout. Bravo, t'as 10.
1: Bon, alors, comme ça, Samuel, on est pressé, là.
5: Oui, j'ai les merguez qui m'attendent.
1: Ben oui, voilà. j'ai bien compris, mais enfin quand même. Ah, oui, mais enfin, on va quand même continuer de jouer tranquillement et de raconter que Samuel, qu'un jour, t'as été dans le Vieux-Nice. Oui, Samuel, tu es parti te promener dans le Vieux-Nice quand une jeune fille passe en disant qu'il y a au loin.
5: Oui.
1: Jay-Z et Beyoncé. C'est vrai?
5: Ouais, c'est vrai, dans un restaurant.
1: C'est énorme, alors du coup, t'as été voir? Tu t'es approché?
5: J'ai été voir. Ils avaient qu'un seul garde du corps.
1: Ouais.
5: Puis ils sont sortis pour rentrer dans le camion et puis ils étaient juste devant nous à un mètre de distance.
1: Ok. Et du coup, alors je veux dire, t'as essayé de prendre une photo. Bon, j'imagine que tu t'es fait un peu refouler par le garde du corps. Et tu as attendu qu'ils sortent du restaurant pour essayer de refaire des photos ou pas du tout?
5: Alors nous on attendait déjà, nous on était devant le restaurant.
1: Okay.
5: Et en fait lui le garde du corps il est sorti avec une grosse lumière puissante pour qu'on puisse prendre de photos justement.
1: Eh oui, c'est souvent comme ça. Mais oui. Bon, donc t'as pas pu non plus voilà les approcher, mais enfin tu les as quand même vus. Jay-Z qui est en concert le 10 septembre au Stade de France. Petite anecdote. Et puis on parlait des États-Unis tout à l'heure. Alors t'es parti aux États-Unis, t'as pris l'avion. Comment t'as fait des bêtises dans l'avion?
5: Apparemment, oui.
0: C'est-à-dire
5: il y a ma mère à côté. Elle était dans l'avion aussi, ma mère et ma sœur.
1: Hey. Et là, on peut savoir. Là, on écoute. Y a-t-il un pilote dans l'avion là, hein, la bande originale.
5: Et j'ai fumé dans l'avion.
1: Ah voilà, t'as fumé dans l'avion, ce qui est absolument interdit.
0: Ça a été autorisé pendant des années.
1: Ah bah oui, mais là, c'était interdit. T'as été dans les toilettes pour te cacher. Alors, c'était une cigarette électronique qu'il a fumé. Bon. Mais ça s'est passé comment? C'est genre vraiment, tu t'es fait gronder, tu t'es fait choper ou
5: Non, c'était pas une cigarette électronique, c'était une vraie cigarette.
1: Ah, c'est une vraie cigarette.
5: Ça a fini à sonner.
1: Ah bah oui, tu
0: m'étonnes que ça se
1: Tu m'étonnes. Donc l'alarme s'est déclenchée, t'as un peu stressé, et du coup, les hôtesses sont venues te chercher.
5: Exactement, puis elle m'a demandé mon passeport pour le pilote, et le pilote a envoyé ça par radio.
1: Ah ouais?
5: Bravo!
1: Ah ouais, tu t'es fait flipper quand même, là.
5: Ouais.
1: Et oui, parce que...
5: Quand ils... m'a sorti de l'aéroport, j'étais pas tranquille.
1: Et non, mais c'est la règle. Hein. Ils ont donné ton identité pour que les... la police américaine ait des renseignements sur toi. Et à ta sortie d'avion, bah, tu faisais pas le malin, mon gars. Hein.
5: Non, j'ai...
1: Ouais, ça confirme derrière toi, hein. On est bien d'accord. Hein. Bon, tu feras plus, hein. Tu promets. Allez, voici ta question. Bon, bah, ça... Ah, bah, très bien, t'es fumé, c'est encore mieux. Ça vaut 5 points. On cherche un prénom. Je te demande le prénom de Madame Bovary. Top chrono, 10 secondes. Le prénom de Madame Bovary, héroïne de la littérature.
5: Non.
1: Comment ?
5: Emma.
0: Merci, maman.
1: Ouais. Je sais pas si c'est maman qui est à côté, mais
0: si
1: Madame
0: si
1: Bovary.
0: C'est maman qui est à côté.
5: Ah,
0: voilà.
5: Maman, elle m'avait sonné Simone.
1: Ah d'accord, bah écoute, en tous les cas, c'est une bonne réponse, sortie en 1857, est évidemment le livre de Gustave Flaubert. Ça fait 5 points de plus.
0: Ça fait 10 pour Hélène, 11 pour Samuel. Et là, tout de suite, on va écouter Gaëtan Roussel. Tout s'en va, mais restez là, hein. Allez, à tout de suite.
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0: là là.
1: Tout s'en va, Gaëtan Roussel.
0: Oui,
1: sur ici.
0: Exactement.
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0: Et nous sommes au taquet avec Hélène qui a 10 et Samuel qui a 11. Hélène qui joue avec ici Saint-Étienne. Qui c'est les plus forts, Hélène, évidemment.
3: Ce sera les Français, mais c'était les Verts il y a longtemps.
0: Oui, hein. Évidemment, Dominique Rocheteau, les Bouches, ouais. Etc.
1: Battenay.
0: Voilà.
1: Hein? Battenay aussi.
0: Oui, bon, excuse-moi, moi c'était Dominique Rocheteau.
1: Jean-Michel Larquet.
0: Oui, mais moi c'était Rocheteau. Alors, évidemment, j'aimerais que tu remportes le bingo, comme ça tu serais qualifié directement pour la finale. Alors, que te dire? Je vais t'encourager, nous avons ça en commun, nous aimons toutes les deux ça.

0: Jojo, Nini, Johnny. T'es prête à gagner ce bingo, ma petite chérie?
1: Ouais, j'ai une anecdote sur.
0: Dis-moi, vas-y, dis-moi. Oh là, arrêtez tout, les Didi.
1: Non, mais c'est les Didi. C'est pas un scoop, hein, c'est un scoop pour moi, mais. Ouais. Ouais, je suis fan de Catherine Deneuve. Eh ben, il paraît qu'ils ont eu une aventure des années durant ensemble.
0: Et voilà. Catherine et Jojo, ça m'étonnerait pas tout ça.
2: Press people.
0: Bon, écoute-moi bien, Paris Match. On va y aller pour le bingo. Tu vas bien te concentrer. À mon top chrono, tu vas me donner un maximum d'animaux à plumes, tous les noms des animaux qui ont des plumes. Non, bah, pas zizi, genre. Oh là là, mon Dieu. Alors, un maximum d'animaux à plumes, top chrono, 10 secondes.
1: Le pain, le jet, le pigeon, le.
0: Bon, je vais te le prendre, ça fait 4. Il y avait l'oie, le canard, l'aigle, l'albatros, le faucon, la chouette, l'alouette, l'autruche, le kiwi, la poule et le coq. Tu m'en as donné 4.
2: Samuel, t'as été bon tout au long de l'émission, puisque tu es à 11, elle a 10, donc vous êtes un peu au coude à coude, sauf que là, dans ce bingo, elle a marqué 4. Alors, pour gagner et être avec nous vendredi, il faut que tu fasses plus qu'elle. Ok, donc j'ai besoin de 5 bonnes réponses avec 5, t'encaisses les 10 points et hop, tu gagnes la bataille. Voilà, mais elle peut l'emporter, attention, hein, si tu fais moins de 4, c'est Hélène qui sera avec nous vendredi.
0: Hélène.
2: Elle s'appelle Hélène. Samuel, avant de mettre les brochettes en route, le barbecue et les chipolatas, est-ce que tu es prêt, Samuel?
3: Prêt.
2: Bon, voici la musique que tu aimes.
4: Dans le port d'Amsterdam, et les marins qui chantent en se frottant la panse sur la panse.
0: Ouais.
2: Alors, ça va de Jacques Brel en passant par NTM, les choix qu'aime notre ami Samuel, Joule, La Crime, c'est bien, hein, et Piaf, éclectique. C'est vrai. C'était chouette.
3: Très varié.
2: Ah ouais, très varié. Nouvelle génération et un peu plus ancienne. Allez, Samuel, on y va. Pour 10 secondes, s'il te plaît, 5 points, c'est ce qu'il nous faudrait. À toi de citer un maximum d'animaux à fourrure.
0: Attention, fourrure.
2: Un maximum d'animaux à fourrure. 10 secondes, top chrono.
3: L'outre de rivière, le loup, le coyote, le castor, le lynx roux. La belette.
2: Écoute, ça suffira.
0: Ouais, t'en as 6.
2: Ben oui, le raton laveur, il y en avait plein, le phoque, ouais, la loup, tu l'as dit, le castor. Tu as 6 points, tu l'emportes, Samuel, bravo.
0: Allez, Hélène, bravo quand même d'avoir joué. Tu as bien joué, et malheureusement, ce jeu est cruel. Voilà, donc. Eh oui, Samuel, tu seras avec nous vendredi pour la dernière finale d'Otake, pour gagner ce séjour pour l'édition de septembre du Ici Live, avec 3 nuits à l'hôtel, le train qui est pris en charge, plus une sortie en bateau, plus les places de concert, plus les coulisses.
2: On ne sait pas qui est ton concert. Bah, les 32 dosettes, hiver en vert, Malango, la cafetière.
0: Enfin, tu le dis.
2: La cafetière.
0: Pourquoi ce.
2: La cafetière. La cafetière. Vous dites pas la cafetière? La cafetière. Dites la cafetière.
0: Ben, je sais pas.
2: Cafetière.
0: Oh là là là là. Bien.
2: En Auvergne, on dit la place de Jeanne et on dit c'est rose. Vous dites c'est rose. Chacun son truc. Moi, je dis la cafetière.
0: Je sais plus. Je sais pas. Je sais pas ce qui va le plus me manquer dans cette émission. En tout cas, pas ça. Alors, je vous rappelle que ce soir.
2: Allez,
0: Kiki,
2: la France!
0: Kiki et Dembélé. L'équipe de France contre l'équipe d'Espagne. Évidemment, je suis. Partagé, car
2: c'est
0: j'aime
2: vrai,
0: la France,
2: vrai.
0: Mais j'aime l'Espagne. Mais vive la France. Oui, mais c'est Kiki qui va gagner. Allez, je vous embrasse tous. Merci à Céline à la Réal, les Didi à la technique, Maître Kikandon au savoir, Alexandra au standard, Chanchon des Bois, je ne sais plus à quoi.
2: Tu reviens sur ton chanchon, sur cette fin de saison.
0: Oui, c'est normal. Faut te supporter, mon petit
2: ça
0: chat.
2: Chanchonne. Hein.
0: Allez, je vous aime tous. Passez une excellente journée. Vive la France. Vive le foot. Vive l'amour. À demain.
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0: Rien de tel qu'une grande déclaration pour commencer ou finir votre journée. Évidemment, c'était Michel.
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0: Ravi de vous retrouver ce mardi pour entamer une nouvelle journée au cœur du mois de juillet. Ici, dès 5h tous les jours, on décide de prendre la vie du bon côté. Les infos pratiques, ces prochaines minutes, on fera un point complet sur la météo de ce mardi. Et puis, pour la musique, France Gall et Hong Kong Star arrivent juste après le journal. Bonjour Cyril Ardo-Redon.
2: Bonjour Johan Rock, bonjour à tous.
0: Quel est le titre de l'actualité qui s'impose ce mardi?
2: La ministre de la Santé veut que tous les professionnels de santé, les personnes qui travaillent au contact des personnes âgées, soient vaccinés contre la grippe.
0: Suivre notre consommation d'énergie en temps réel, c'est le conseil du jour de Paris Cité des Économies. On vous explique tout à 5h13. Et puis, vous pouvez d'ores et déjà composer le numéro du standard d'ici. Venez nous raconter comment se passe votre été. Vous êtes parti, vous êtes resté à la maison, vous travaillez en ce mois de juillet. On veut tout savoir. Ce matin, dans le paquet été, vous repartez avec un sac rempli de surprises et le roman Prime Time de Maxime Chattam, 0810 055 056.
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0: Nous sommes le mardi 21 juillet. Bienvenue ici 5h. Le journal présenté par Cyril Ardo-Redon et c'est un projet de loi controversé qui a été adopté par les députés.
2: L'Assemblée nationale approuve le projet de loi d'urgence agricole avec 296 voix pour, 224 contre. Les sénateurs se prononcent cet après-midi, mais ça ne devrait être qu'une formalité. Édouard Marguier, tout cela ouvre donc la voie au retour en France, sous condition de 2 puissants insecticides qui avaient été interdits.
3: L'acétamipride pourra être réutilisé par les producteurs de noisettes et le flupyradifurone par les producteurs de betteraves, de pommes et de cerises. Des molécules qui agissent sur le système nerveux des insectes et donc des pollinisateurs, d'où leur surnom de tueurs d'abeilles. La loi Duplomb qui voulait réautoriser ces produits avait été censurée sur ce point l'été dernier. Une pétition contre ces pesticides avait recueilli plus de 2 millions de signatures. C'est pourquoi les députés s'en remettent à la science. La demande de dérogation pour 3 ans devra être validée par l'ANSES, l'autorité de sécurité sanitaire, qui aura 2 mois pour statuer. Autre mesure validée par les députés, la construction facilitée de retenues d'eau à usage agricole, le principe étant de stocker l'eau quand elle est abondante en hiver pour l'utiliser quand elle manque, comme en ce moment en été. La loi fixe désormais l'objectif de doubler le volume actuel d'ici à 2035.
2: Explication d'Edouard Marguier sur votre radio locale ici. Tous les détails concernant ce projet de loi d'urgence agricole et ses autres aspects autour de la gestion de l'eau, de l'élevage, du loup ou encore des revenus sont à retrouver sur notre application et notre site ici.fr. Nos forêts face au risque d'incendie. 5 départements du sud-est de la France sont classés en rouge pour un risque très élevé de départ de feu. Selon Météo France, 31 départements en orange pour un risque élevé. En Haute-Corse, 2 incendies en cours depuis une dizaine de jours ont déjà brûlé 570 hectares avec des flammes attisées par le vent. Dans le Var, le feu aux arcs qui a parcouru près de 200 hectares est désormais fixé, selon la préfecture.
0: Ici, 5h02, les professionnels de santé et les personnes travaillant au contact des personnes âgées devront se vacciner contre la grippe.
2: Cette maladie fait des milliers de morts chaque année. C'était donc une recommandation de la Haute Autorité de Santé. C'est désormais une obligation fixée par la ministre de la Santé. Le calendrier et les modalités seront connus dans les prochaines semaines, avec une priorité donnée aux salariés des EHPAD, car Anne-Laure Danier, les personnes âgées sont les premières victimes de la grippe.
4: C'est dans les EHPAD que l'épidémie fait le plus de dégâts, alors que 83% des personnes âgées sont vaccinées. C'est donc là, en priorité, que la Haute Autorité de Santé recommande au gouvernement d'obliger tout le personnel soignant à se faire vacciner. Car il y a du chemin à faire. Le taux de vaccination contre la grippe chez les soignants est de 20% seulement dans les hôpitaux et 21% dans les EHPAD. Il faut leur expliquer la mesure et prévoir la logistique, estime le président de la Fédération nationale des infirmiers, Daniel Guilherme.
5: C'est pas parce que les résidents résidents sont vaccinés qu'ils sont totalement protégés. Donc, les soignants peuvent être des vecteurs de création de clusters dans ces établissements. Et je pense que c'est le message qu'il faut marteler. Il y a une problématique d'accès aux doses. Il faut déjà avoir les stocks, en fait, au moment où il est opportun de se faire vacciner. Et ça, c'est pas toujours le cas.
4: La Haute Autorité de Santé cite l'exemple des États-Unis qui ont obligé le personnel soignant à se vacciner contre la grippe. Résultat, plus de 90% de couverture vaccinale et moins de 0,2% du personnel qui a refusé de se vacciner et qui a démissionné.
2: Anne-Laure Danier et plusieurs organisations saluent cette décision à l'image du syndicat national des professionnels infirmiers pour qui les professionnels de santé ont un devoir d'exemplarité. La France sera-t-elle le premier pays européen à interdire les réseaux sociaux aux moins de 15 ans? Une proposition de loi est soumise au vote du Sénat puis de l'Assemblée nationale cet après-midi avec une entrée en vigueur au 1er septembre. Mesure voulue par Emmanuel Macron pour protéger la santé des plus jeunes. Le texte prévoit également l'interdiction du téléphone portable dans les lycées.
0: Qui accompagnera Tadej Pogacar sur le podium du Tour de France à Paris?
2: Et si c'était un Français, en tout cas, c'est l'enjeu de la dernière semaine de course qui reprend aujourd'hui avec un contre-la-montre individuel de 26 km entre Évian-les-Bains et Thonon-les-Bains en Haute-Savoie. Le Français Paul Sexas, quatrième du général, mise sur le chrono du jour pour grappiller du temps sur ses concurrents. Un exercice qu'il apprécie tout particulièrement selon son entraîneur Alexandre Pacot.
6: Dès les catégories jeunes, Paul avait à disposition un vélo de contre-la-montre pour pouvoir s'habituer à la position. Et ensuite, on a travaillé encore et encore pour qu'il soit performant en contre-la-montre. Et ces dernières années, avec le travail de l'équipe et du département recherche et innovation, on a pu améliorer sa position pour le rendre encore plus efficace. Il a toujours eu des bons résultats sur les épreuves chronométrées, même lors de sa première année World Tour. Donc forcément, c'est, on va dire, un objectif.
2: Et début du contre-la-montre individuel à 13h avec le départ du premier coureur. Tadej Pogacar sera le dernier à s'élancer à 17h15 et juste avant, à 17h09, ce sera au tour de notre Français Paul Sexas. Allez, on jette un coup d'œil sur le ciel, Johan. Plein soleil sur toute la France aujourd'hui.
0: Et un temps caniculaire dans le sud, une canicule très localisée sur le pourtour méditerranéen, jusque dans le midi toulousain. Aujourd'hui, sur le reste du pays, des températures de saison, avec au nord de la Loire un temps relativement frais. Ce matin, on respire. 11 à Charleville-Mézières, 12 à Lille, 20 à Bordeaux, 13 à Strasbourg. Et puis, ces fortes chaleurs donc en Méditerranée dès ce matin, avec 24 à Montpellier et jusqu'à 26 en milieu de matinée à Marseille. Dans le courant de l'après-midi, cette chaleur va s'étendre progressivement dans l'entre-deux-mers, côté bordelais. On enregistrera 33 degrés, 35 à Toulouse en milieu d'après-midi. Et puis, en remontant vers le nord, on respirera 26 à Rennes, 21 à Cherbourg, 27 dans la capitale, 25 à Strasbourg. Tandis que donc la maximale sera atteinte en région méditerranée avec 36 à Montpellier. Comment ça se passe chez vous ce matin? Vous nous envoyez un petit message sur la page Facebook d'ici, le nom de votre commune, une température, une photo, la tendance, on la vit ensemble et on fait cette météo ensemble sur votre radio locale.
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0: Merci de nous faire confiance pour démarrer cette journée avec France Gall, On Constar, 5h07. Bon début de journée.

0: 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Il est 5h11.
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0: C'est une influenceuse allemande de 25 ans. Cette jeune femme a souscrit, il y a 4 ans de cela, un abonnement à la salle de sport en bas de chez elle. Jusque-là, rien de très banal. Elle y va régulièrement, c'est d'ailleurs pas difficile de le savoir. À chacune de ses venues, elle poste des dizaines de photos d'elle, en train de faire du vélo, soulever des haltères devant la glace. Bref, la vie sur Instagram en 2026. Normal. Je vous parle de cette influenceuse car la semaine dernière, alors qu'elle arrivait à la salle, elle s'est rendue compte que son badge d'accès avait été désactivé. Étonnant, d'autant plus qu'elle est à jour du règlement de son abonnement. Et renseignement pris, la direction de la salle en question l'a informé que son abonnement avait été résilié. La raison, oui, la jalousie d'autres femmes abonnées à la salle, qui se sentaient un peu rabaissées, provoquées par les photos que l'influenceuse postait régulièrement. Elles ont fait pression auprès de la direction au motif que, en gros, soit elle s'en va, soit c'est nous qui partons. Un chantage auquel la salle de sport a cédé. Vous savez, le commerce a ses règles que l'éthique parfois ignore. L'influenceuse a donc été priée de chercher une autre salle au motif qu'elle faisait trop de selfies. Un incident qui pourrait peut-être faire école à l'avenir. Allez savoir, un jour peut-être, avant d'entrer dans un lieu public, restaurant, musée, salle de sport, on devra laisser son portable à l'entrée, sait-on jamais. En attendant, on souhaite bon courage à cette influenceuse pour retrouver une salle de sport qui veuille bien l'accueillir. A priori, ça devrait...
2: Il ne devrait rien avoir. Au moins une.
0: Oui. A priori. Peut-être plus, je l'espère. 5h12, l'info d'ici ce mardi, ce sont les conséquences de la canicule en ce début d'été.
2: Oui, avec des restrictions d'eau dans plusieurs départements, nous serons en Creuse où la police de l'environnement mène des contrôles justement pour vérifier que les restrictions d'eau sont bien appliquées.
0: Et pour la musique, vous serez en bonne compagnie dans les prochaines minutes. En famille. Oui, en famille, avec Sister Sledge. Pour l'heure, on va faire quelques économies. Avec vous, chaque jour, Valère Coréard, on fait des bons plans et vous nous dotez des bons plans pour repimper notre pouvoir d'achat. Aujourd'hui, vous nous suggérez de regarder notre consommation d'électricité les yeux dans les yeux.
3: Suivre sa consommation d'énergie en temps réel permettrait de changer les comportements. En fait, on y voit plus clair. D'après une étude du CNRS, la moyenne des économies réalisées quand on s'y intéresse est de 23%. C'est énorme, on parle quand même de 150 euros en moyenne. Mais pour y voir clair, il faut utiliser les bons outils. En voici quelques-uns gratuits qui vont vous aider à lever le voile sur vos factures. À commencer par votre fournisseur. La plupart des opérateurs ont une solution maison. Pour suivre votre consommation d'énergie, allez sur votre compte en ligne et regardez ça de plus près. Il y a sans doute un service de ce type gratuit.
0: On est d'accord, Valère, qu'il faut impérativement avoir un compteur connecté type Linky pour suivre sa consommation en temps réel.
3: Oui, vous avez raison de le rappeler, le fameux Linky, mais bon, presque tout le monde l'a aujourd'hui, donc en principe, c'est pas bloquant. C'est d'ailleurs ce même compteur qui va permettre à des opérateurs tiers de vous proposer un service de suivi de votre consommation en temps réel, comme par exemple Enedis ou encore HelloWatt, qui est pas mal, je trouve. En fait, HelloWatt propose de suivre votre consommation, mais aussi de la comparer avec des logements similaires. Ça vous donne un peu un repère. Et vous allez aussi recevoir des conseils avisés pour vous aider à réduire votre facture. Alors, il y en a d'autres, mais ce qui est intéressant, c'est de se pencher sur ce qu'il y a derrière nos factures d'énergie. Mais voilà, vous savez désormais comment économiser 150 euros par an en regardant votre consommation d'électricité les yeux dans les yeux. Et si vous aussi, vous avez des bons plans budget, vous m'écrivez. À la fin, ça aide tout le monde. Mon mail, c'est parici-les-économies@ RadioFrance.com.
0: Merci Valère Coréard. Demain, autre jour, autre type de conseils et d'économies. Vous nous expliquerez comment profiter des promos sur les produits courte durée. Vous écoutez ici, c'est mardi, il est 5h14.
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0: Dans l'info d'ici, ce mardi, une bonne partie du pays est touchée par les restrictions d'eau.
2: Avec même plusieurs départements en crise sécheresse, notamment dans le centre du pays, du centre Val-de-Loire à la Dordogne en passant par la Creuse, où il est désormais interdit d'arroser son potager en journée, de remplir sa piscine ou de laver sa voiture. L'OFB, la police de l'environnement, mène des contrôles, notamment dans les stations de lavage auto, et cette interdiction, Robin Schmitt, est loin d'être respectée.
7: À côté d'un carré d'herbe brûlé par le soleil, une automobiliste fait briller sa Dacia blanche au Karcher.
8: Bonjour madame, c'est la police de l'environnement.
7: Rémi Maguin, agent à l'OFB, lui pointe l'affiche en lettres rouges.
9: Le lavage en station de service connectée à l'eau potable est interdit.
10: Ok, bon, mais j'avais pas vu le panneau et...
11: Vous étiez pas au courant des restrictions ?
10: Ben non, j'ai pas été sensibilisée, j'étais pas au courant. C'est vrai que parfois quand les stations, quand les lavages sont interdits, les professionnels mettent des bandeaux pour interdire l'accès.
7: L'interdiction est pourtant affichée clairement sur la borne où il faut choisir son lavage.
9: Ce qu'on va faire, c'est qu'on va prendre votre identité et votre plaque.
7: Et à peine le temps de prendre note, une camionnette brune pas si sale se gare discrètement à l'autre bout de la station.
8: Je pense que vous souhaitez laver votre véhicule.
12: Mais faut pas.
8: Ben venez voir, non faut pas.
12: Ah oui, la sécheresse là.
8: Eh ouais.
12: Ah merde.
7: Car un lavage, c'est au moins 50 litres d'eau potable consommée, explique Rémi Maguin.
8: Après c'est notre eau potable, hein. C'est l'eau qu'on boit, c'est notre eau. Hein. Donc c'est l'eau que vous prenez pour vous laver, l'eau qu'on prend pour boire. Et est-ce qu'il y a vraiment utilité de laver une voiture ?
11: Et là, monsieur, s'il avait lavé son véhicule, il s'exposait à une verbalisation, oui. Ça se passe comment ?
8: Oui, donc une verbalisation, donc c'est 1 500 € maximum, assez décourageant. Ouais.
7: Mais ça ne suffit pas vraiment à faire respecter les règles.
13: C'est un peu dommage que ces gens soient surpris, c'est un petit peu étrange.
7: Grégory Rollion est le chef adjoint de l'OFB en Creuse.
13: On croise des gens qui lavent leur véhicule tous les jours. C'est malheureux, c'est malgré les affichages, malgré nos contrôles, on arrive encore à constater des gens qui lavent leur véhicule tous les jours.
7: Et si vous devez vraiment laver votre véhicule, c'est autorisé dans des stations de lavage qui utilisent de l'eau de pluie récupérée pendant l'hiver. Il y en a plusieurs dans la Creuse, autour de Guéret et de la Souterraine.
2: Un reportage de

0: c'était ici. J'espère que vous allez bien ce mardi matin. On est ravis de vous compter parmi nous alors que le jour n'est pas encore levé. C'est en 21 juillet qu'ils sont nés. On souhaite un bon anniversaire à la comédienne et chanteuse Charlotte Gainsbourg. Un 21 juillet 1961, un petit pas pour l'homme et un pas de géant pour l'humanité. Neil Armstrong était le premier homme à marcher sur la Lune. 3h56, heure française, une première historique retransmise à la télé devant les yeux écarquillés de millions et de millions d'Américains. Aujourd'hui mardi, c'est aussi l'anniversaire de Cat Stevens. Lui aussi, c'est son anniversaire aujourd'hui. Hubert Félix Thiéfaine, 78 ans. On lui souhaite un bon anniversaire ce matin. Également, Fabienne Egal, souvenez-vous, animatrice de Tournée Manège, émission culte où les hommes, les femmes se rencontraient en passant à la télé à l'heure du déjeuner. À cette heure-là, on les voyait faire connaissance en posant mutuellement des questions déterminantes, comme Michel, est-ce que tu dirais de toi que tu es un homme conformiste ? Oui, Sylvie, je suis conformiste. J'aime le confort. D'ailleurs, j'ai un canapé 3 places. Voilà. On ne juge pas. C'était les années 80 et c'était bien avant de swiper à droite, à gauche sur les applis de rencontre. Enfin, aujourd'hui, c'est aussi l'anniversaire de Cat Stevens. Il est là. Ouais. 78 ans. Comme Hubert Félix Thiéfaine.
1: Pareil, qui sont le même jeune, jour.
0: La même voix, la même fraîcheur, la musique, c'est éternel. Les titres qu'on vous joue toute la journée.
1: J'adore Cat Stevens.
0: Régulièrement. Merci d'être des nôtres ce matin. On vous souhaite évidemment un bon anniversaire. Si c'est aujourd'hui que vous êtes né, en tous les cas, à cette date, il est 5h22 aujourd'hui dans les coulisses télé. Je vous emmène dans un ranch meeting du Texas. Au début des années 80, il n'y avait que 3 chaînes à la télé. Dallas, c'était le feuilleton préféré de ma grand-mère. Celui qui, chaque samedi, à 20h30, faisait résonner dans son salon les premières notes d'un générique qui, encore aujourd'hui, lorsque je l'entends, me colle des frissons dans le dos. Dallas, c'est l'histoire de la famille Ewing, une richissime dynastie qui règne sur le pétrole, au centre de laquelle on trouve l'odieux JR, mania sans scrupules. Pour lui, tous les moyens sont bons pour parvenir à

0: Stéphane. Trahison, haine, manipulation, intimidation, humiliation. Bienvenue au pays des bisounours.
1: Eh bien, je suis venu vous demander un emprunt à 3 mois.
2: Tout ce que vous voudrez, hier. Combien est-ce que vous demandez?
1: Oh, ce sont vos chevaux, là. Oui, voilà, j'ai rapidement besoin d'environ 200 millions de dollars.
2: Oui, alors nous aurons du mal à trouver 200 millions.
1: Oh, j'ai toutes les garanties qu'il faut.
2: Mais dans ce cas, nous pourrons rassembler une partie de l'argent.
1: Bravo! Vous n'avez qu'à vous adresser à d'autres banques pour réunir le reste de l'argent.
2: Et bien entendu.
1: Bien, on s'arrange toujours.
0: Dallas fut la série la plus populaire des années 80. Lorsqu'à la fin de la 3e saison, JR est abattu, laissant penser qu'il est mort, 83 millions de téléspectateurs américains vont pleurer le héros qu'ils adoraient détester. Du jamais vu. À l'époque, le ranch qui servait de décor à la série était quotidiennement assailli de fans venus du monde entier, espérant voir, qui sait, peut-être JR pointer le bout de son nez.
3: J'ai peut-être mal compris JR, mais puisque la CIA est au courant, le plus simple serait sans doute de l'appeler.
4: Ils se lavent les mains de cette affaire, ils m'ont même fait des reproches.
3: Ils n'ont peut-être pas eu tort.
4: De quoi voulez-vous parler?
3: Je ne doute pas qu'il y ait un problème, mais n'essayez pas de nous faire croire que vous êtes innocent dans cette sale histoire. Vous ne devez pas nous prendre pour des imbéciles à ce point-là.
4: Oh non, mais écoutez-moi ça. On croirait que c'est son problème.
5: Je commence à croire que c'est notre problème à tous, grâce à toi, JR.
0: Finalement, au début des années 90, les producteurs débrancheront définitivement la série. Et à revoir ce feuilleton 45 ans après, on se dit qu'il a pris un coup de vieux, JR, un peu à l'image des années 80 et certains de ses préceptes. La flambe, la décadence et l'arrogance. Dallas, toute une époque. L'intégrale de la série à découvrir ou à revoir cet été sur la plateforme Prime Video. 5h25, tous les matins, ici. Venez nous raconter votre été. Comment ça se passe? Un petit coup de fil à votre radio locale et vous repartez avec votre pack été. Avec cette semaine, un calepin pour noter vos souvenirs, une paire de lunettes pour observer l'éclipse le 12 août prochain. Et Prime Time, ça, c'est le roman de Maxime Chattam, sorti chez Pocket. 0810 055 056. Voici Jérémy Frérot sur les ondes d'ici.

0: 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Bientôt, il sera 5h30. Ça nous laisse le temps d'une petite parenthèse spatio-temporelle en compagnie de Stéphane Bern, qui ce mardi nous fait voyager au temps des auberges de Grand Chemin.
1: Aujourd'hui, je vous propose un pot de vin. Mais ce n'est pas ce que vous croyez. Nous sommes en 1730. L'auberge de la Croix-Blanche en Bourgogne est une institution. The place to be. Relais de poste au carrefour des routes locales, on imagine sans difficulté les voyageurs fatigués s'y attabler devant un feu de cheminée, les doigts de pied en éventail et les éventails pour chasser l'odeur des doigts de pied. Et après une longue journée, pas question de repartir sans avoir goûté le vin du pays. Pour s'assurer de recevoir un bon cru, le lit le plus moelleux ou un service enjoué, les clients glissent au tenancier une petite gratification depuis le Moyen-Âge. Un pot de vin.
2: Le vin qui dit vin, dit pot de vin.
3: Ouais.
2: Parce que tout ça, c'est magouille et compagnie.
1: Soit sous la forme de vin lui-même, soit sous forme de monnaie sonnante et trébuchante. Rien d'illégal là-dedans. Au contraire, le pot, c'est simplement la mesure de vin. Et en offrir à celui qui nous sert est un geste de convivialité, un rituel de table. Un peu comme nos pourboires d'aujourd'hui. Sauf qu'à l'époque, on ne laissait pas la monnaie sur la soucoupe. On la buvait. Mais peu à peu, la connotation du mot se transforme pour désigner une pratique qui s'invite dans les affaires quand on verse de l'argent à une personne d'importance afin d'en obtenir un bénéfice quelconque. Le sens bascule doucement de la convivialité à la corruption. Le pot de vin n'est plus offert pour trinquer, mais pour troquer. Au XVIIIe siècle, un pot de vin ouvrait les portes des auberges et dessinait des sourires sur les visages. Aujourd'hui, il ouvre les portes des tribunaux. Comme quoi, certaines expressions vieillissent moins bien que le bon Bourgogne.
0: À demain, Stéphane Bern. La réforme des retraites, qu'est-ce qui va changer à la rentrée de septembre prochain? C'est à la une de la presse, on en parle tout à l'heure, 6h-10, avec notre invité pour l'heure, 5h30. L'info en France et dans le reste du monde, c'est l'heure du 90 secondes, présenté par Cyril Ardo-Redon.
4: Sauf surprise, le Sénat devrait adopter cet après-midi le projet de loi d'urgence agricole. Après le vote en faveur des députés hier, texte avec des volets sur la gestion de l'eau, l'élevage, la présence du loup, et qui prévoit aussi de réautoriser deux puissants pesticides interdits, surnommés tueurs d'abeilles. La France pourrait devenir aujourd'hui le premier pays européen à interdire les réseaux sociaux au moins de 15 ans, mesure voulue par Emmanuel Macron. Le Sénat et l'Assemblée nationale votent aujourd'hui en vue d'une entrée en vigueur dès le 1er septembre. Le ministère de la Santé suit les recommandations de la Haute Autorité de Santé et impose aux professionnels de santé et personnels qui travaillent au contact des personnes âgées de se faire vacciner contre la grippe. Les modalités et le calendrier seront connus plus tard. Cette maladie fait des milliers de morts chaque année en France. L'Aude, le Gard, le Vaucluse, les Bouches-du-Rhône et le Var sont en vigilance rouge aujourd'hui pour un risque très élevé de feux de forêt. 31 départements sont en orange pour un risque élevé. Dans le Var, le feu aux arcs qui a parcouru près de 200 hectares est désormais fixé selon la préfecture. Des produits illégaux, d'autres contrefaits ou dangereux et des consommateurs fortement incités à les acheter. Le site de commerce chinois AliExpress se voit infliger une amende de 550 millions d'euros par la Commission européenne. Les ministres français de l'économie, du commerce et du numérique saluent cette décision. Et puis le Tour de France, après le repos hier, la 16e étape aujourd'hui. Un contre-la-montre individuel de 26 km en Haute-Savoie entre Évian-les-Bains et Thonon-les-Bains. Ça débute à 13h.
0: Ici, 5h31, quand il s'agit de faire le plein de carburant, nous n'avons donc aucun répit.
4: Les prix de l'essence et du diesel repartent à la hausse dans le contexte de la guerre au Moyen-Orient. Le sans-plomb 95 est par exemple repassé au-dessus de la barre symbolique des 2 euros le litre. Une mauvaise nouvelle sur un budget vacances déjà bien souvent serré. Théo Metton-Régimbault, la pilule est encore plus difficile à avaler pour les propriétaires de camping-cars qui consomment beaucoup.
5: C'est l'idéal pour partir, on a tout sous la main.
6: Joël et Nicolas nous ouvrent leur camping-car.
5: La chambre et puis le petit salon.
6: Ils consomment plus de 10 litres au 100.
7: Alors c'est un diesel. Hein. Avant, on avait pour 110 euros le plein. Aujourd'hui, on arrive à 180.
6: Alors il faut faire quelques économies.
5: C'est vrai qu'on fait plus la cuisine soi-même.
7: Oui, bien sûr. Hein. un petit peu moins de resto.
6: Le couple de retraités regarde avec attention les prix.
7: Les prochains jours, on va repartir. Hein. De toute façon, on ne va pas le laisser dans la cour non plus. Hein. Hein. Alors donc, on va un petit peu moins loin.
6: Et ils restent un peu plus longtemps dans leur lieu de vacances. Jean-Yves roule aussi au gasoil. Lui, il a d'autres solutions.
3: Alors pour le départ, c'est simple. Hein. Comme j'habite juste à la frontière belge, je vais faire le plein en Belgique. Je l'ai eu à 1,80. Une fois qu'on a fait 650 km, ben, on est obligé de refaire le plein. Mais là, le dernier plein que j'ai fait en France, il y a 2,09.
6: Une fois installé, il utilise son vélo pour toutes les courses. Mais l'ultime solution pour tous les camping-caristes, pour faire des économies...
5: J'ai une application pour le gasoil et l'essence et on regarde où est-ce qu'il est le moins cher.
6: Et rester à l'affût des opérations prix coûtant faites par certaines enseignes.
4: Un reportage à Fort-Mahon dans la Somme de Théo Metton-Régimbeau, ici Picardie. Et sur notre site ici.fr, vous retrouvez la carte des stations essence les moins chères. On jette un coup d'œil au ciel, Johan, avec un soleil qui domine donc la carte aujourd'hui.
0: Et un temps estival dans la moyenne des normales saisonnières sur la quasi-totalité du pays, à l'exception ce mardi du sud où la canicule est toujours bien présente. Une canicule très localisée hein, sur le pourtour méditerranéen jusque dans le midi toulousain et des températures ce matin. 11 degrés à Charleville-Mézières, 12 à Lille, 14 à Orléans et puis donc la chaleur déjà en milieu de matinée avec 24 à Montpellier qu'on relèvera jusqu'à 26 ce matin également à Marseille et puis dans le courant de l'après-midi. Cette chaleur intense va s'étendre dans le Bordelais. Sur le Bordelais, on enregistrera 33 degrés, Toulouse 35 et puis 26 à Rennes, 21 à Cherbourg. Alors que la maximale, c'est à Montpellier qu'on la trouvera ce mardi après-midi avec 36 degrés. Comment ça se passe par chez vous? Vous nous l'écrivez sur la page Facebook d'ici. On salue Didier qui nous écoute à Menat dans le Puy-de-Dôme. Chez lui, le ciel est dégagé. Ce matin, il fait 11 degrés. Marie-André, elle, vit à Sens, c'est près de Lille. Il fait 11 degrés, elle nous a envoyé un bouquet de roses.
4: Très sympa.
0: Très joli bouquet de roses.
4: Très joli.
0: 17 degrés chez Paul qui vit à Saint-Robert, en Corrèze. Tous les matins ici, on fait la météo ensemble. Merci d'être là.
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0: À 5h34, voici un petit peu de magie. Beaucoup de Queen, A Kind of Magic sur les ondes d'ici.

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1: C'est bien ici que vous écoutez. C'est mardi, il est 5h39.
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1: Des infos pratiques qui vous aident au quotidien, c'est aussi ça le credo de votre radio le matin. Ce mardi, on poursuit notre croisade contre les arnaques et aujourd'hui gaffe au courrier signé d'une ancienne gloire de la télé, Cyril.
3: Oui, c'est le « C'est pas vrai » de Aude Razon dans un instant avec une photo dédicacée de Julien Lepers que vous recevez chez vous. Bref, on vous explique tout dans un instant.
1: Ce serait pas lui qui aurait écrit les courriers ?
3: Ah, écoutez, vous le saurez en écoutant la chronique d'Aude Razon.
1: La musique, ici, toujours à l'honneur avec Louis Bertignac qui arrive. À l'époque où il venait de quitter Téléphone et il s'était mis avec un groupe qui s'appelait les Visiteurs. Dans un instant, pour l'heure, à 5h40, on accueille Gérard. Bonjour Gérard.
3: Bonjour Gérard.
4: Oui, bonjour.
1: Gérard, vous nous appelez de Montélimar.
4: Montbéliard.
3: Rien à voir, c'est pas lui, c'est la saucisse.
4: La saucisse de Montbéliard.
3: Mais oui, oh là là, Johan.
4: C'est pas le Nougat.
1: Tu es à côté de la plaque. Alors vous avez vous êtes retraité, vous avez une collectionnite aiguë. Quel est le nom, l'appellation de votre collectionnite?
4: Alors je suis placomusophile. C'est-à-dire que je collectionne le petit bout de ferraille qu'il y a au-dessus des bouteilles de champagne et de Crémant.
1: Vous en avez combien, des petits bouts de ferraille chez vous?
3: Ah oui,
4: 15 000 champagne et puis 1600, 1700 Crémant, voilà. Donc
1: tous ces petits bouts de ferraille ne sont pas forcément issus d'une bouteille que vous avez consommée?
4: Quand même pas, parce que sinon j'aurais une cirrhose de foie depuis longtemps.
1: Vous mettez ça où à la maison?
4: Ah ben moi j'ai des plateaux, c'est des plateaux qui sont vendus par les maisons de collection, donc c'est des plateaux où on met 40 capsules. Donc je mets un point d'honneur à n'en mettre qu'une trentaine, comme ça j'ai toujours un petit trou pour mettre les nouvelles.
3: Et comment vous avez commencé votre collection, Gérard?
4: Ah ben j'ai commencé ça parce que mon beau-frère était restaurateur. Et donc, il en avait par son métier. Moi, j'étais dans une grande maison qui fabrique des voitures, et j'avais beaucoup de copains. Donc il me dit, tiens, ben je te les donne, tu les donneras à ton beau-frère. Et puis comme ça, la collectionnite aiguë est venue. Donc je l'ai lui donné. Puis au bout d'un moment, il me dit, j'en ai trop.
1: Elle ne vous a pas quitté. Bon, bah, écoutez, Gérard, on vous souhaite de continuer, prolonger le plus tôt, parce que ça ne s'arrête jamais, une collection, on ne l'a jamais terminée. Et en attendant, on va vous envoyer chez vous, à Belfort.
3: À Montbéliard,
1: tout à côté. Le sac Pâques été d'ici, un sac collector avec plein de surprises, plein de goodies, dans lequel vous allez pouvoir mettre notamment quelques bouts de ferraille, si le cœur vous en dit.
4: Je peux vous passer un message?
1: Allez, rapidement, dites-moi. Voilà.
4: Rapidement, je m'occupe d'une collecte de sang qui a lieu cet après-midi à la cafétéria du Carrefour de Montbéliard. Veulent donner du sang cet après-midi, il faut aller à la cafétéria de Montbéliard et ils auront le plaisir de me voir en plus.
3: Le message est passé. Et on arrive du coup avec des petites plaques de muselet.
1: On va pas tout mélanger. Non, le sang cet après-midi, puis on reprendra la collecte les jours suivants. Merci d'avoir été des nôtres ce matin, Gérard.
4: Il n'y a pas de quoi, avec plaisir.
1: Bonne journée et bon courage. Il est 5h42, vous êtes bien ici.
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1: À 5h43, chaque matin, ici, Aude Razon veille au grain pour vous sortir du pétrin et vous éviter de tomber dans le piège des arnaques. Aujourd'hui, Aude, on s'intéresse à d'étranges courriers que certains reçoivent dans leur boîte aux lettres. Ils contiennent un chèque juteux et un autographe d'un certain Julien Lepers.
6: Tout à fait, une photo dédicacée de Julien Lepers, l'ex-animateur vedette de Questions pour un champion. Amicalement, c'est ce qui est écrit. Et puis il y a ce chèque, effectivement. Alors, c'est pas un petit chèque, hein. 1 million d'euros. Pour d'autres, il est question de 3 333,33 € par mois. C'est pas mal non plus. Par contre, attention, dit le courrier, vous avez peut-être gagné ce prix. Et pour le savoir, il faut appeler un numéro en 0800 avec la combinaison peut-être gagnante qui est écrite sur le courrier. C'est ce qui est dit aussi d'ailleurs au dos de l'autographe de Julien Lepers.
1: Et alors, que se passe-t-il quand on appelle ce numéro ?
6: J'ai trouvé plusieurs témoignages sur le site Signal Arnaque, je vous les lis. Une femme, Laetitia, dit qu'on lui parle de réduction pour jouer à l'euro million. Rachel, elle raconte que la personne au bout du fil lui propose un abonnement, un jeu de loterie, plusieurs dizaines d'euros par mois. En fait, le but est là. Ce n'est pas une arnaque à proprement parler, c'est même légal. Mais on est sur un procédé commercial un peu douteux. Julien Lepers et le chèque servent d'appât pour tenter de vous convaincre de souscrire à un abonnement. Rachel, on lui demande d'ailleurs son numéro IBAN et une autorisation de prélèvement. Donc si vous recevez ce courrier, et vous êtes plusieurs à le recevoir encore ces derniers jours, j'ai vu plusieurs témoignages sur Facebook, vous pouvez toujours jouer à ce jeu, à cette loterie, elle existe, mais rien ne vous oblige à souscrire à l'abonnement. Puis sinon, vous pouvez faire comme ces internautes qui préfèrent en rire et qui disent avoir jeté le courrier directement à la poubelle.
1: Ici.fr, la page arnaque pour retrouver tous les conseils avisés d'Audrazo dans C'est pas vrai. Quelle est la particularité du kiwi? Je dis le kiwi, l'oiseau, pas le fruit.
3: Ouais, ah oui.
1: Mais je sais, la question est fourbe. Elle est un peu à l'image de Benoît Prospero qui arrive dans un instant dans le monde merveilleux du vivant. Ce sera juste après Charlotte Cardin. Ici, il est 5h45. Bon réveil.

0: C'est une journée qui commence bien. D'abord, parce que vous êtes ici, on est ensemble, en notre compagnie, et puis parce qu'il est temps de retrouver le monde merveilleux du vivant. Et aujourd'hui, grâce à vous, Benoît Prospero, on va apprendre trois choses sur un oiseau qui ne vole pas.
1: Qui ne vole pas et qui porte le nom d'un fruit, le kiwi. Bonjour à toutes et tous. Le kiwi, vous savez, c'est cet oiseau qui mesure environ la taille d'une poule, qui a la forme d'une boule de plume, des pattes solides et un long bec fin. Et on note qu'il existe environ 370 espèces. Et donc, au programme, aile, odorat et œuf. Première chose à savoir, le kiwi est incapable de décoller. C'est un oiseau qui ne volera jamais. Alors vous allez me dire, mais pourquoi ? Pauvre de lui ! Et certains vont me répondre, ah ben c'est parce qu'il n'a pas d'aile. Ben oui, sauf que c'est faux. Mais pas complètement absurde non plus. En réalité, ses ailes sont si petites qu'elles disparaissent littéralement sous son long plumage. Si vous préférez, elles sont là, mais inutilisables. Résultat, le kiwi reste au sol toute sa vie, un choix imposé par son corps, mais qui fonctionne très bien pour lui.
0: Et c'est grave ça, Benoît ?
1: Franchement, pas du tout. On pourrait dire qu'en quelque sorte, il a simplement développé d'autres talents. Et ça nous amène à la deuxième chose à savoir. Là où beaucoup d'oiseaux misent sur la vue, lui, il fait tout l'inverse. Il vit surtout la nuit et s'appuie énormément sur son odorat, ce qui, chez les oiseaux, est plutôt rare. Mais ici, son bec joue un rôle clé. Il est long, très sensible et surtout équipé de narines placées tout au bout. Concrètement, il explore le sol en sentant ce qui s'y cache. Vers petits invertébrés, un petit monde qui ne lui échappe pas, même enfoui dans une terre humide. Et une autre manière, en fait, de survivre tout aussi efficace.
0: Et alors, est-ce l'œuf ou le kiwi qui est arrivé en premier ?
1: Alors, je vous laisse répondre, mais en parlant d'œuf, troisième chose à savoir, nom d'une baleine à moufle, le kiwi pond un œuf absolument énorme comparé à son corps. On parle de quelque chose qui peut atteindre jusqu'à 20% du poids de la femelle. C'est colossal. Pour se représenter la chose, imaginez un humain qui donnerait naissance à un bébé de 12 kilos. Voilà, c'est bon ? Vous avez l'image ? Voilà. Eh bien, vous avez le bon ordre de grandeur. Et plus sérieusement, c'est tout simplement un des records chez les oiseaux, comme quoi, même sans voler, le kiwi reste un champion dans son genre. Le monde vivant est merveilleux. Et pour toutes ces infos, un grand merci au chef de projet en ornithologie, Charles Thévenin.
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0: 6h-10 à la une de la presse. Ce mardi, un sujet qui nous concerne tous, à plus ou moins longue échéance.
3: La réforme des retraites, qu'est-ce que ça va changer ? Qu'est-ce qui va changer à la rentrée de septembre ? Notre invité ce mardi est le rédacteur en chef du journal. Merci pour l'info.
0: Bonjour Mathieu Sicard.
4: Bonjour Johan, et bon réveil à tous.
0: Alors que la suspension de la retraite entrera en vigueur le 1er septembre prochain, qu'est-ce qu'on doit savoir de cette suspension et qui est concerné concrètement ?
4: Eh bien, si vous êtes né en 64 ou 65, là c'est sûr que vous êtes dedans. Il ne s'agit pas d'une nouvelle réforme, c'est le coup de frein sur la réforme d'il y a 3 ans. Alors, concrètement, ça fait quand même 2 millions de Français, l'âge des départs à la retraite recule, mais pour eux, un peu moins que prévu. Prenons Sophie, par exemple, elle est née en 65. Avec la réforme, elle pensait devoir attendre 63 ans et 3 mois pour partir à la retraite. Eh bien, finalement, ce sera 62 ans et 9 mois. Elle gagne 6 mois.
0: Dans votre dossier, il est aussi question de la retraite progressive. De quoi s'agit-il exactement et quels en sont les avantages ?
4: L'avantage, c'est de pas quitter son travail complètement du jour au lendemain en se retrouvant d'un jour de 100% de travail un jour où plus jamais, c'est fini. Et c'est progressivement à 80%, à 60%. Et puis la pension de retraite complète la baisse de salaire qui est consécutive à la baisse de cette activité. C'est un peu comme si vous testiez la retraite avant d'y aller. Généralement, l'employeur est d'accord. Même il faut aujourd'hui qu'il se justifie pour refuser. Et puis parfois même, il peut être sympa et cotiser pour vous à taux plein. Bon, après, j'ai essayé. Perso, c'est un échec. Ça n'a pas fonctionné parce que il faut quand même avoir 60 ans.
0: Est-ce que les futurs retraités sont nombreux à la demander justement cette retraite progressive en ce moment ?
4: Alors, de mieux en mieux. Année après année, on constate quand même une augmentation du nombre de candidats et donc de personnes partant à la retraite progressive. Mais ça reste encore une très faible part des personnes éligibles. Donc ça vaut le coup de se renseigner. Ça vous invite à lire notre dossier et puis découvrir que peut-être vous pouvez partir un petit peu plus tôt. Donc renseignez-vous parce que ça évite aussi cette espèce de saut à l'élastique que certains nouveaux retraités racontent. Du jour au lendemain,
0: le chaud froid. Rien.
4: Ouais, voilà, c'est ça. Là, vous y allez progressivement. Un peu comme quand l'eau est un peu trop froide. On trempe un orteil, on se pouille la nuque et puis on y va.
0: Un mot pour terminer sur le cumul emploi-retraite. Qu'est-ce qui change en la matière ?
4: Il y a une très mauvaise nouvelle, Yoann. C'est-à-dire que jusqu'à cette année, on peut partir à la retraite et reprendre une activité ensuite et cumuler dans certains cas jusqu'à 100% les revenus de ces deux activités. Désormais, vous serez limité à 7000 euros maximum par an. Donc ça peut être vraiment beaucoup, beaucoup moins, je pense notamment pour certains professionnels libéraux. Pensez-y, c'est cette année que ça se joue, donc complétez votre dossier d'ici le 1er décembre.
0: Ce qui est vrai que ce matin ne le sera pas forcément dans quelques mois.
4: Exactement.
0: Le dossier retraite à lire et à découvrir dans le magazine. Merci pour l'info de cet été. Merci Mathieu Sicard d'avoir été des nôtres aujourd'hui.
4: Merci Yoann et bonne journée.
0: Est-ce qu'il vous arrive d'aller seul au restaurant ?
3: Ça m'arrive.
0: Eh bien, il paraît que c'est de plus en plus tendance.
3: Ah oui ?
0: On en parle dans un instant avec Muriel Jordan qui nous attend justement attablé à l'heure du petit déjeuner. Voici Louis Bertignac. 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

0: guitare de Louis Bertignac pour vous souhaiter un bon début de journée. Ce mardi, vous écoutez ici votre radio locale pour bien démarrer cette journée avant 6h. Muriel Jordan est là, c'est notre spécialiste S-Mode ce mardi avec vous Muriel. On file au restaurant pour nous intéresser à une tendance qui émerge en France.
1: Oui, vous avez remarqué tous ces gens qui mangent seuls au resto. Ils n'ont pas l'air traumatisés ni mal en point. Ils kiffent tout simplement ces tendances d'aller au cinéma ou au resto tout seul. Et c'est de plus en plus fréquent.
2: Manger !
3: Mais je ne mangerai pas !
1: Mais si, vous pouvez manger. Réserver une table individuelle au resto, c'est mieux perçu qu'avant. C'est plus forcément une solution de repli, ni un truc honteux qui signifierait qu'on n'a pas de potes, pas de vie sociale ou que tout le monde nous tourne le dos. Aujourd'hui, manger seul est moins stigmatisé sur le plan social.
0: Mais alors, Muriel, est-ce que manger seul est plutôt un choix délibéré ou bien on le fait parce qu'on n'a pas le choix tout simplement?
1: Un peu des deux, mais ce qui prime c'est l'envie et le besoin de tranquillité, d'avoir le temps de regarder les gens autour de soi, d'apprécier ça, d'avoir du temps tout seul pour lire un bouquin par exemple. Allons dans la rue pour savoir ce que les gens pensent de tout ça. Salut les filles. Alors aller au resto en solo, est-ce que ça vous angoisse?
4: Ah mais pour moi c'est la honte d'être seule au resto, enfin, j'aime bien être accompagnée de mon mari ou avec mes copines quoi. Si par exemple je sors le soir et je suis toute seule, là c'est un peu bizarre.
5: Bah je trouve que c'est pas forcément bizarre d'être seule, enfin c'est même une grande force de pouvoir accepter la solitude et parfois il n'y a rien d'étrange ou quoi. Je trouve ça parfait d'être livré à soi-même et puis de juste de s'assumer comme on est et pas forcément d'être obligé d'être accompagné parce que parfois on se satisfait de nous-mêmes et pas forcément de la présence d'un homme ou d'une femme ou de quelqu'un d'autre.
1: Alors c'est très intéressant hein, ce que répond cette jeune femme de 25 ans parce que cette tendance de manger seule au resto répond à un besoin qui est lié à un bien-être personnel. Avoir du temps pour soi, savourer un bon repas sans distraction, sans parler des tâches ménagères à table avec son mari et entamer le dessert avec, vous savez, l'estomac noué. Je croise ensuite deux mamies marseillaises de 75 ans. Selon elles, mieux vaut être seule que mal accompagnée, surtout si c'est pour passer le dîner en amoureux sur son téléphone portable.
6: Combien de voix on voit de couples? Ils sont chacun de leur côté, attablés par exemple dans un bar, chacun son téléphone et ils s'ignorent. Et ça, c'est pas bon.
1: Ah ouais, donc parfois, il vaut mieux être seule. Et ceux et celles qui revendiquent surtout leur indépendance sont plutôt des jeunes de 20 à 30 ans, mais même au-delà, hein, des quadras aussi, qui aime cette liberté de ne pas avoir à attendre que quelqu'un soit dispo pour aller au ciné, au resto ou même partir en balade. Pour autant, bah, pour cet employé de 48 ans, manger seul, c'est pas forcément un kiff.
7: Je préfère manger avec mes collègues, ouais. Mais c'est une obligation. Si je dois le faire, je le fais, mais c'est une obligation. Mais il n'y a aucune gêne, j'ai jamais été embêtée parce que je suis seule ou etc. Je pense que les mentalités ont bien changé.
1: En tout cas, sur TikTok, le hashtag SoloDate frôle les 250 000 publications. C'est tendance de lever son verre à sa propre santé ou de se filmer en train de poivrer une assiette de pâtes au soleil. Puis en plus, bah, l'addition sera moins salée. Bah oui, puisqu'on mange tout seul.
0: Ici.fr pour retrouver toute la collection des ces tendances. À demain, Muriel Jordan. C'est un plaisir de commencer cette journée en votre compagnie. 16e étape hein, du Tour de France cet après-midi. Évian-les-Bains, Thonon-les-Bains, contre la montre individuelle à vivre et à suivre en direct cet après-midi sur votre radio locale à partir de 13h30. On vous souhaite une belle journée. Toute l'équipe d'ici matin à vos côtés. À demain.
8: Exactement, on récupère la main, oui, on est là et on va vous accompagner pour commencer ce mardi matin comme il se doit avec la voix de l'info ce matin, Lisa Melia. Bonjour Lisa.
9: Bonjour Louis, bonjour à toutes et à tous, comment
8: on
9: ça
8: aussi,
9: va
8: bah ça va, très bien, très très bien, vous avez bien dormi, oui.
9: Super bien.
8: Bah vous dormez peu vous en même temps.
9: Ah non, alors je me suis effondré très tôt si vous voulez tout savoir.
8: Et bah ça me fait plaisir de l'entendre, c'est important le repos, alors justement vous aussi c'est important, donc vous vous réveillez petit à petit avec ICI Picardie, c'est l'été, on prend le temps et on est bien ensemble.
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8: Vous avez choisi Ici Picardie, la première radio de la Somme, il est 6h. L'info à 6h, Lisa Melia, à Villers-Bretonneux, une friche industrielle est en train de renaître.
9: La friche Melcotte, du nom de cette marque de vêtements, installée entre 1960 et 1975 à Villers. L'usine a été abandonnée et les bâtiments vieux de près de 200 ans appartiennent désormais à Amsom Habitat, qui a des projets. Un chantier est en cours pour faire des logements, mais aussi des espaces de vie. Une renaissance pour ces lieux importants dans l'histoire textile de la Somme, Jeanne Dossi.
2: Plusieurs bâtiments tout en briques sortent de terre en 1837. Un certain Théodore Delcourt ouvre une première usine textile. Celle-ci est revendue au début du XXe siècle au groupe nordiste Tiberghien. La Première Guerre mondiale détruit en partie le site. Celui-ci est reconstruit et même agrandi jusqu'à la création de la marque Melcott en 1960. On y fabrique des blousons, des tailleurs, des pulls basiques mais redoutablement résistants. Une grande marque française de classe européenne. Voilà la des slogans de Melcott. Au plus fort, l'usine compte 500 salariés à Villers-Bretonneux. Mais rattrapé par la concurrence, Melcott met la clé sous la porte en 1975. Son siège Picard est d'abord délaissé, puis abandonné dans les années 90. Le site va donc bientôt revivre. C'est le cas aussi depuis peu de la marque de vêtements. L'arrière-petite-fille du fondateur a relancé Melcott loin de la Somme. La fabrication se fait désormais à Roanne, dans la Loire.
9: Et la création de 120 logements devrait s'achever d'ici 2 ans. Une habitante de Ham, gravement blessée après avoir été mordue au visage par un chien de race American Staff hier matin. Elle promenait son propre chien quand le staff est devenu agressif. Elle a été mordue en se baissant pour ramasser son animal. La vie de la victime n'est pas en danger, mais la blessure est très grave. Le propriétaire du chien, qui n'était ni pucé ni enregistré, sera bientôt entendu par les gendarmes. À Péronne, à l'est de la Somme, un homme a été interpellé en pleine rue dimanche soir. Il fuyait les gendarmes après avoir été violent avec son ancienne compagne et une amie à elle. Il y a pile un mois, c'était un réveil un peu brutal pour les habitants et pour la mère de Comble à la frontière avec le Pas-de-Calais. À cause des intempéries, il y a eu des coulées de boue et des inondations. Il a même fallu percer une chaussée pour évacuer l'eau. La commune vient d'obtenir la reconnaissance de l'état de catastrophe naturelle. Les habitants touchés ont jusqu'au 16 août pour contacter leur assurance.
8: Et puis le yo-yo continue à la pompe.
9: 10 centimes de plus en l'espace d'une semaine, litre de sans-plomb repasse au-dessus des 2 euros. À cause de la reprise des bombardements entre l'Iran et les États-Unis, ça pèse sur le budget de ces camping-caristes rencontrés à Fort-Mahon.
11: Alors, le prix du gasoil, c'est une question qu'on se pose tous les jours, mais bon, obligation fait que on fait attention aux vitesses.
12: Le régulateur, je le laisse toujours en bas, pour 110.
13: On fait moins de resto.
11: Ça va, on jardine, on amène nos légumes dans le camping-car, on ne faisait pas avant, on achetait sur les marchés, on part avec un peu de vivre de chez nous.
14: On préfère manger comme ça que se priver de voyages et de visites.
12: Mais on reste plus longtemps sur le lieu, au lieu de rouler.
13: Comme là, on est pour plusieurs jours. Avant, on venait le week-end, on restait que le week-end.
11: Ah, on garde les prix des pompes, quoi.
14: Ils font des prix coûtants, donc on profite de ces moments-là aussi. Oui. Hein.
11: On fait un déplacement pour faire le plein, faire les courses et on essaye de faire une stratégie d'économie sur les sorties de camping-car.
9: Et sur ici.fr, vous retrouvez la carte des stations essence les moins chères. Température trop haute depuis le printemps, pluie trop rare. La Somme n'est pas dans une situation aussi critique qu'une bonne partie de la France, mais la sécheresse se fait sentir chez nous également. Le niveau de l'eau a baissé de 20 cm aux ortillonnages à Amiens. Pas de quoi compromettre le déplacement en barque, mais la question se posera si ça continue, alerte l'association de protection et de sauvegarde des ortillonnages. Encore beaucoup de feux de chaume hier dans la Somme. Les pompiers ont fait des interventions dans plusieurs communes, notamment Écan, près de Poix-de-Picardie, encore Cerisy, entre Amiens et Péronne. Au total, 13 hectares de surface ont brûlé sur la journée.
8: Et pour combattre les effets du dérèglement climatique, le gouvernement promet des moyens pour les forêts.
9: Le ministre délégué à la transition écologique l'a dit hier lors de sa visite dans l'Oise, au château de Chantilly, mais il laisse à sa ministre de tutelle, Monique Barbu, le soin de détailler les sommes qui seront allouées au renouvellement forestier. Le budget du Fonds vert, créé en 2023 pour aider les collectivités à s'adapter au changement climatique, ce budget a fondu. Il est passé de 2,5 milliards d'euros à moins de 850 millions d'euros cette année. La chasse au logement a commencé pour les étudiants amiénois et comme chaque année, c'est compliqué. 30 000 étudiants dans la capitale Picarde, mais le nombre de studios et de petits appartements n'est pas assez important, surtout dans les quartiers les plus prisés, le centre, le sud et près de la citadelle. Nous en parlons avec notre invité à 7h45. Nous sommes avec Olivia B. Pereira, coprésidente de la Fédération nationale de l'immobilier en Picardie-Pas-de-Calais.
8: C'est le plus grand son et lumière de la région et il fête ses 40 ans cette année.
9: Oui, première représentation dans pile un mois pour le Souffle de la Terre qui raconte 20 000 ans d'histoire de la Picardie à Haye-sur-Noye. Isabelle Ducoroy, la directrice, est dans la dernière ligne droite.
15: Alors, comme tous les ans, on est toujours dans l'urgence, mais en fait, tout est bien programmé et tout sera prêt à temps. Là, les coulisses sont montées, la programmation du déménagement accessoires et costumiers, c'est bon, les locations sont prêtes, les chapiteaux restauration vont prochainement arriver. Je pense qu'on est dans les temps et il y aura encore quelques après-midi et journées bien chargées pour tout mettre en place. Mais comme chaque année, on a toujours l'impression qu'on n'y arrivera pas et depuis 40 ans, tout est fait à temps. Et puis, je pense que comme tout le monde, des fois, dans l'urgence, on travaille très bien. Non, ça va se faire. Moi, pour moi, il n'y a aucun souci. On sera dans les temps. Et ça va être une année exceptionnelle, puisque c'est les 40 ans du souffle de la Terre.
9: Quand même. Le souffle de la Terre qui reprend donc le 21 août jusqu'au 19 septembre. La région Hauts-de-France propose de nouveau des billets TER à 1 euro à partir d'aujourd'hui. 50 000 tickets sont mis en vente. Certaines correspondances sont même gratuites pour rejoindre les plages picardes. Sur le Tour de France, le peloton reprend la route aujourd'hui pour la dernière semaine de course. Au programme, un contre-la-montre de 26 km entre Évian et Thonon en Haute-Savoie. Premier départ à 13h. Le maillot jaune de leader est toujours sur les épaules du Slovène Tadej Pogacar. C'est encore une journée plutôt ensoleillée et lumineuse qui nous attend, Louis.
8: Oui, un ciel bien dégagé ce matin, c'est vrai. Aucun nuage à l'horizon, très peu de vent, du soleil bien sûr. Et pour les températures, c'est encore un peu frisqué ce matin. 17 à Montdidier, à Beauvais et à Lens, 18 à Compiègne, Amiens et sur la côte. Ensuite, c'est un tout petit peu mieux, mais un tout petit peu plus aussi qu'hier. 21 au Crotoy, 23 à Lens, 24 à Amiens, à Saint-Quentin et à Beauvais, 25 à Soissons et à Compiègne. Vos conditions de trafic à 6h07, c'est d'abord sur l'autoroute A1 à hauteur de Pinchy. Juste en dessous, entre Montdidier et Péronne, quoi, si vraiment on voit très large. Ah, c'est un piéton qui est sur la chaussée, point kilométrique 111, prudence donc dans ce secteur. Prudence aussi sur l'autoroute A28, ça c'est en dessous Abbeville, à hauteur de B1, il y a un obstacle sur les voies, point kilométrique 10. Dans les petites agglomérations, tout comme dans les grandes, tout va bien, tout comme dans les gares aussi de la région. Donc si vous voyez des choses changer, vous pouvez quand même nous tenir informés de ce que vous voyez. 03 22 92 58 58 pour le faire.
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8: Et pour la musique, on part dans les années 70. Retrouvez Julien Clerc, Si on chantait.

0: Ah oui, on aime Julien Clerc. Si on chantait à l'instant sur votre radio ici Picardie.
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0: Merci d'avoir choisi Ici Picardie pour commencer votre journée, celle du mercredi, du mardi. Oh là là, mardi 21 juillet 2026. On commence donc encore en partie cette semaine aussi. Et cette journée, on la commence avec vous sur Facebook, sur WhatsApp. On reçoit pas mal de messages déjà. 11 degrés chez Fabienne à Albert, 13 chez Daniel à Mainville. On a aussi des codes du coffre-fort qui circulent un peu partout sur les réseaux, sur la page Facebook Ici Picardie. Si vous le voulez, je vous invite à y jeter un coup d'œil. Alors, nous, on va aussi commencer par souhaiter des anniversaires comme celui de Charlotte Gainsbourg, elle a 55 ans.
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0: Chanteuse et actrice, elle a construit une carrière à part entre musique et cinéma. Autre anniversaire aujourd'hui, celui de Josh Arnett qui fête ses 48 ans, révélé dans Pearl Harbor, encore La chute du faucon noir. L'acteur américain a fait un retour remarqué ces dernières années avec Oppenheimer. Le 21 juillet 1969 reste aussi une date historique. Neil Armstrong devient le premier homme à marcher sur la Lune, un exploit suivi par des centaines de millions de personnes à travers le monde. Enfin, le 21 juillet, c'est la fête nationale belge, une journée de célébration chez nos voisins avec des défilés, des concerts, de la musique. Puis on n'oublie pas non plus, le 21 juillet, c'est la Saint-Victor, donc bonne fête au Victor. Dans les prochaines minutes, on va s'intéresser à votre santé, les médicaments et la chaleur. Est-ce que ça fait bon ménage? On va poser la question à notre docteur.
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0: Vous êtes peut-être en vacances et vous emmenez naturellement votre traitement, vos médicaments avec vous. Heureusement d'ailleurs, mais parfois on oublie un peu de le prendre. On le prend sur la plage ou là où il fait, chez nous, il fait très chaud. Par exemple, je ne sais pas, on est en vacances dans le sud ou à l'étranger. On prend aussi nos médicaments. Mais est-ce que les médicaments et la chaleur, ça fait bon ménage? Posons la question au docteur Gérald Kierzek. Bonjour docteur.
7: Bonjour tout le monde. Médicaments et grosse chaleur ne font pas toujours bon ménage. Certains vont déshydrater, d'autres transforment la peau en allumette au moindre rayon de soleil. Elle devient rouge, c'est une photosensibilisation. Sans parler de ceux qui fondent bêtement dans la boîte à gants. Il ne faut jamais les laisser dans la boîte à gants. D'ailleurs, alors, est-ce qu'il faut jeter sa trousse à pharmacie ou juste mettre un chapeau dessus? En tout cas, il faut s'inquiéter. Il faut s'inquiéter parce que certains médicaments peuvent aggraver les effets de la chaleur sur notre corps. Par exemple, les diurétiques, quand on a de l'hypertension artérielle, ils font uriner davantage. Donc, ça augmente la déshydratation. Il y a d'autres médicaments comme les antidépresseurs ou les neuroleptiques. Eux, ils peuvent carrément réduire la transpiration. Donc, on garde la chaleur. On ne peut pas se rafraîchir correctement. Résultat, on risque un coup de chaleur avec une température corporelle qui peut dépasser les 40 degrés. Mais c'est pas tout, quand il fait très chaud, notre corps a soif et certains médicaments, je pense aux benzodiazépines, diminuent la sensation de soif. Voilà pourquoi je vous dis, il faut s'hydrater sans attendre d'avoir soif. Donc si on ne boit pas assez, c'est la déshydratation qui s'installe sournoisement.
0: Ouais, c'est vrai. Alors quels sont les signes à surveiller si on prend ces traitements? Et surtout, les gestes simples à adopter pour pas arrêter son traitement tout en se protégeant de la chaleur, quoi. Il faut réussir à concilier les deux.
7: Le pire serait d'arrêter son traitement seul. On ne touche à rien sans avis médical ou du pharmacien ou de la pharmacienne. Il y a des signes d'alerte à ne pas rater. Une sécheresse de la bouche excessive, des urines très foncées, des vertiges, une faiblesse musculaire ou des crampes, ou encore une fatigue ou des nausées. Tout ça, ce sont des signes qu'il y a peut-être une adaptation du traitement ou une déshydratation qui est en cours. Et puis, je vous parlais de la peau, des rougeurs, des démangeaisons, des cloques qui apparaissent après le soleil. C'est peut-être une photosensibilisation. Regardez toujours sur les boîtes de médicaments s'il n'y a pas le petit pic. C'est un triangle avec dedans un nuage et le soleil. Ça veut dire que ces médicaments ne sont pas compatibles avec l'exposition solaire et qu'il faut vraiment prendre un écran total. Alors, la règle d'or, c'est ne jamais rien changer sans avis, on le disait, médecin ou pharmacien. Et surtout, c'est de s'hydrater, de boire avant d'avoir soif. Surtout quand on a des diurétiques, surtout quand on a des médicaments contre l'hypertension artérielle. Et tout se passera bien. Et je le disais, les médicaments, ça se stocke dans un endroit au frais, pas dans la salle de bain, pas dans la boîte à gants. Et vous regardez la température optimale, c'est souvent marqué sur la boîte. Allez, bon été, bonne santé, à l'écoute d'ici, bien sûr.
0: Et une fois qu'on a pris son traitement, qu'on est en bonne santé, on peut profiter des belles soirées d'été. C'est un vrai plaisir, ça, d'aller danser sur la plage, d'aller faire un pique-nique avec une petite enceinte ici, Picardie, en fond, un petit verre, avec modération, évidemment. On profite, on kiffe. On a aussi plein d'autres types de plaisirs l'été, des départs dans des belles régions de France, par exemple. C'est ce que va nous raconter Jérôme dans les prochains

0: Last night a DJ saved my life. In Deep, sorti en 82 sur votre radio, ici Picardie. Tous les jours de l'été, ici Picardie part à votre rencontre. On s'intéresse à vous et surtout à ce qui vous fait plaisir, à ce qui vous rend heureux l'été. C'est tout un tas de choses, parfois des sorties, parfois des rencontres, des choses qu'on mange. Bref, il y a un peu de tout. Aujourd'hui, on est allé poser des questions à un certain Jérôme. Et lui, Jérôme, ce qu'il aime, c'est la Corse, vous allez voir.
1: Alors, je m'appelle Jérôme, j'habite à Linguenzetta, en Haute-Corse.
2: Une bonne bouteille, un bon saucisson, bien manger et puis prendre le bon temps. Ça peut être visite, du voyage, de la plage, mais pas trop.
3: Vous êtes plutôt bord de mer alors ?
2: Ah non, la montagne. Si vous allez en montagne, c'est extraordinaire aussi. Je l'ai découvert il n'y a pas longtemps, c'est vraiment très bien. Du côté d'Aix-les-Bains, franchement, le mont Revard, c'est magnifique. On est bien là-bas. On peut faire plein d'activités en plus. Il y a aussi le...
3: On peut faire plein de choses, ça ne m'arrange pas moi. Qu'est-ce que vous aimez faire ?
2: Ah, moi, j'aime bien faire des balades, bien sûr, et surtout du VTT de descente. Et franchement, c'est un kiff.
3: Ça fout pas les pétanches, comme on dit ?
2: On y va tranquille, on y va sans rythme, c'est comme tout. Il faut être équipé, casque, jambière, les gants, il faut tout.
3: Qu'est-ce qui vous a excité là-dedans ?
2: Ça change. Les balades, c'est bien, mais c'est un peu toujours pareil. Et puis, c'est le côté fun.
3: Et vous êtes plutôt famille ou amis en vacances ?
2: Les deux. Les deux, il n'y a pas de règles. J'aime bien être avec les amis quand même, c'est sympa.
3: Vos prochaines vacances, vous allez les passer où ?
2: Devinez, en Corse bien sûr. Et oui, je retourne chez moi. Je suis picard à la base, mais ça fait 35 ans que je suis là-bas. À Linguenzette, entre Alistro et Aleria, dans la plaine orientale. On est très bien là-bas, on est au calme, c'est la nature, on est très très bien. Et il y a la montagne à côté, c'est la Haute-Corse. Pour vous situer, c'est à 40 minutes en dessous de Bastia. Vous pouvez y venir, il n'y a pas de souci, on vous accueillera les bras grands ouverts. Et surtout, si vous allez en Corse, allez au Cap Corse, allez dans la montagne à Bavella. C'est les aiguilles de Bavella, c'est la montagne, c'est magnifique, ça fait partie du GR20. Les gens restent trop sur les belles plages, c'est sympa, mais visitez la Corse.
0: Ah, moi, dès que j'entends la Corse, ça me fait inévitablement penser, c'est vrai, du saucisson. Il est un petit peu tôt, à 6h22 au petit-déj. N'empêche que ça donne faim. Marine avec Escroc pour la musique. Et nous, on revient juste après avec votre horoscope. Qu'est-ce que vous réservent les astres aujourd'hui ? Vous allez tout savoir avec Catherine Viguier.

0: Escroc avec Marine à l'instant sur votre radio ici Picardie, 6h25. L'actu locale en revient dans moins de 5 minutes. Ça nous laisse quand même le temps d'écouter Catherine Viguier et son horoscope. Qu'est-ce que vous réservent les astres en ce mardi 21 juillet? Vous allez tout savoir.
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0: Et même l'été, on s'interroge sur les astres avec l'horoscope tout de suite. Catherine Viguier, il y a une journée qui est tendue pour certains, je crois.
10: Il faudra s'adapter, la Lune est dans le signe d'eau le plus passionné, le Scorpion.
11: Bélier, la Lune valorise vos gains, votre fortune et vous faites au mieux pour gérer.
12: Taureau, soit vous faites la rencontre du jour, soit vous quittez une relation, ça bouge.
13: Gémeaux, avec vos qualités, vous prouvez aux autres et à vous-même que vous êtes capable.
14: Cancer, vos paroles ont de l'importance, on vous écoute, alors réfléchissez bien à ce que vous voulez dire.
15: Lion, vous allez adorer voir évoluer votre petite famille et vous y serez pour quelque chose.
16: Vierge, l'évasion vous offre des opportunités de relativiser ce que vous vivez aujourd'hui.
17: Balance, l'argent est d'actualité ce jour et vous prenez des décisions à ce sujet.
18: Scorpion, vous aurez envie de changer le monde et surtout celui ou celle qui vous accompagne.
19: Sagittaire, vous cherchez l'apaisement en exerçant votre activité préférée ou en parlant à une personne trop bien.
20: Capricorne, alors une personne influente vous conseille, vous l'écoutez et cela vous sera très utile.
21: Verseau, ce mardi vous rend fort, puissant, ça vous permet d'avancer comme vous le souhaitez.
22: Poisson, avez-vous décidé de partir, de vous envoler pour ailleurs? Ce sera une très bonne initiative.
23: Et pour nous tous, à un moment ou à un autre, on est heureux.
0: Ben, j'ai envie de dire que les poissons sont quand même les plus heureux. C'est ceux qui doivent partir, s'envoler ailleurs, partir peut-être en vacances. Mais faut-il être poisson pour partir en vacances? Je ne suis pas sûr. Et tant mieux.
24: Ce serait bien que ce soit pas réservé qu'aux poissons.
0: Oui,
24: parce que
0: ça peut tourner.
24: Voilà, s'il vous plaît. Si on... ce serait sympa.
0: Bon, l'horoscope, en tout cas, c'est une chose. L'info en est une autre.
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0: Vous avez choisi ici Picardie, il est 6h30, l'info justement les Amélia.
24: Et on continue notre série sur le passé industriel de la Somme. Aujourd'hui nous allons à Villers-Bretonneux, on vous parle de la friche Mailcotte. L'entreprise a fermé en 75.
0: Mais il y a peut-être des petits projets de renouveau.
24: Exactement.
0: C'est ce que j'entends dire ici et là. On fera un point sur votre météo aussi dans les prochaines minutes, une météo que vous faites avec nous sur les réseaux. Mais place maintenant aux 90 secondes.
5: Après les députés hier, c'est au tour des sénateurs de se prononcer sur le projet de loi d'urgence agricole qui devrait, sauf surprise, être adopté. Texte pour répondre au mouvement de colère des agriculteurs l'hiver dernier avec des volets sur la gestion de l'eau, l'élevage, la présence du loup ou encore la réautorisation de deux puissants pesticides interdits surnommés tueurs d'abeilles. Dans l'agenda parlementaire aussi, le vote au Sénat et à l'Assemblée nationale d'une proposition de loi pour interdire les réseaux sociaux aux moins de 15 ans et ce dès le 1er septembre. Ce serait une première en Europe. Mesure voulue par Emmanuel Emmanuel Macron. Le texte prévoit aussi d'interdire les portables dans les lycées. C'est une maladie qui fait des milliers de morts chaque année. Le ministère de la Santé va désormais imposer la vaccination contre la grippe à tous les soignants et salariés au contact des personnes âgées. C'était une recommandation de la Haute Autorité de Santé. Le feu dans le Var, qui a parcouru 200 hectares dans le secteur des Arcs, est désormais fixé selon la préfecture. En Haute-Corse, deux incendies ont brûlé 570 hectares depuis une dizaine de jours. Ce matin, 5 départements du sud sont en rouge pour un risque très élevé de feux de forêt. 31 départements sont en orange pour un risque élevé. Le Tour de France, 16e étape aujourd'hui. Un contre-la-montre individuel de 26 km entre Évian-les-Bains et Thonon-les-Bains en Haute-Savoie. Et ça débute à 13h. Et puis la marée humaine dans les rues de Madrid hier en Espagne pour applaudir les joueurs de la Roja, sacrée championne du monde. Plus d'un million de supporters sur le parcours du bus des footballeurs.
0: Cyril Lardot, Redon et le 90 secondes, on vous retrouve dans moins d'une heure à 7h30. En attendant les Amélias, nous on parle d'un projet de réhabilitation ce matin dans l'info d'ici.
24: Celui de la friche Melcotte à Villers-Bretonneux. C'est le deuxième épisode de notre série consacrée au passé industriel de la Somme. L'entreprise de confection de vêtements Melcotte s'est installée à Villers en 1960. Elle a fermé 15 ans plus tard. Mais les bâtiments, eux, sont bien plus vieux. Ils datent de la première moitié du 19e siècle. Ils appartiennent maintenant à Amsom Habitat, qui a lancé un chantier à 18 millions d'euros. Son directeur David Quin répond à Jeanne Dossier.
2: La friche Melcotte, c'est un ensemble qui était en état de vieillissement important, dégradation liée à des problématiques d'infiltration d'eau, mais qui était encore occupé par énormément de machines, de textiles, plus ou moins importantes, des machines à coudre jusqu'à des éléments qui faisaient plus de 15 mètres et qu'on a dû effectivement traiter dans le cadre de cette opération.
4: J'imagine qu'il y a eu d'autres défis aussi, c'est des sites, on le sait, extrêmement pollués.
2: Voilà, une opération de dépollution importante, avec différentes sources de pollution, c'était du textile. On sait qu'on pouvait utiliser à l'époque des produits qui restent en terre, qui ont été traités dans le cadre de l'opération de démolition.
4: Le site était abandonné depuis combien de temps quand vous l'avez pris en charge, entre guillemets ?
2: Le site était globalement inutilisé depuis 25 ans. Une opération classique aurait été de tout démolir. Nous, l'objectif était quand même de préserver ce qui pouvait encore l'être. Alors, on va garder les bâtiments principaux qui étaient les anciens bâtiments de bureaux, qui sont les plus visibles, ceux de la route d'Amiens. Et on va garder aussi une partie de l'usine, la maison du gardien qui a déjà été réhabilitée, celle-là. Et puis, une partie de l'usine, on pourra de nouveau y avoir de l'activité artisanale, soit de l'activité pour les associations, etc. Donc, on aura quand même une grosse surface qui sera préservée, c'est-à-dire avec les mêmes structures poteaux poutres Eiffel, les sheds qui permettent effectivement d'avoir ce style un peu architectural. Et d'ailleurs, dans les opérations de construction neuve, notamment les maisons individuelles, on a aussi reconstitué cette histoire en faisant des toitures type shed. C'est pas un foncier comme un autre, on n'est pas sur de la pâture, sur du champ, on est vraiment au cœur de la commune. On a une histoire qu'on souhaite préserver.
4: Du coup, à quoi va ressembler le projet une fois abouti ?
2: C'est un site qui comptera 101 logements, une partie en logement individuel. On aura des petits immeubles, certains de ces immeubles seront plutôt destinés à des personnes âgées ou handicapées. On aura aussi des bureaux, un restaurant, un espace qui sera réservé à de l'activité tertiaire. On crée plus d'espaces verts que ce qui existe aujourd'hui sur le site. On a une plaine qui permettra en fait une déambulation au travers du site entre le cœur de Villers-Bretonneux et le mémorial australien. Donc le site sera ouvert, pas du tout fermé sur lui-même, ouvert au public.
24: La fin des travaux est prévue pour 2028. C'est un classique de l'été pour les étudiants. La recherche de studios et d'appartements bat son plein, mais Amiens manque d'options, nous dira un agent immobilier dans le prochain journal. Les ortillonnages souffrent de la sécheresse. Le niveau de l'eau baisse à cause de la chaleur et du manque de pluie. Alors la chaleur, ça va mieux, on a perdu quelques degrés. Par contre, la pluie, effectivement, toujours pas au rendez-vous, Louis.
0: Non, elle ne tombe pas et ça ne sera pas encore le cas aujourd'hui. Le ciel est bien dégagé ce matin, pas de nuages à l'horizon, très peu de vent et puis des températures un peu frisquettes quand même. Ce matin, 17 à Montdidier, à Beauvais et à Laon, 18 à Compiègne, à Amiens et sur la côte. Ensuite, ça va être un tout petit peu mieux, 21 au Crotoy, 23 à Laon, 24 à Amiens, à Saint-Quentin et à Beauvais. 25, ça sera le maximum du côté de Soissons, mais aussi de Compiègne.
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0: Vos conditions de trafic à 6h35, c'est toujours ce piéton signalé sur la chaussée, ça c'est sur l'autoroute 1, hauteur de Pinchy entre Péronne et Montdidier, point kilométrique 111. Prudence donc dans ce secteur. Si vous circulez dans les grandes agglomérations de la région, notamment à Amiens, sachez que tout va bien, il n'y a pas de difficulté à vous signaler, c'est le cas sur à peu près toutes les grandes agglos du coin. Il y a aussi des retards, ça cette fois-ci c'est en gare, pour aller à Creil depuis la gare de Beauvais à 6h57, comptez 25 minutes de retard. Pas de retard dans les autres gares de la région. Si on voit quelque chose changer, on vous informe et vous faites de même au 03 22 92 58 58.
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0: La musique pour commencer cette nouvelle demi-heure, pour commencer tout simplement votre journée aussi. C'est un week-end, celui qui se passe à Rome. Il est signé Étienne Dao.

0: Week-end à Rome, sorti en 84 avec Étienne Dao.
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0: Bonjour la Picardie, bon réveil à toutes et à tous. Nous sommes le 21 juillet 2026 et oui, déjà le temps tourne. Et justement, on se réveille ce matin avec votre programme de la journée, votre météo aussi sur les réseaux sociaux. Par exemple, Vivi Jeannot, UCD Lefto, à 5h, ils avaient 10 degrés. Ça, c'était du côté de Saint-Quentin, mais les oiseaux chantent déjà et tant mieux. On a aussi des photos, par exemple, Tata Jacques là, qui nous met, il me semble que c'est le petit train de la Baie de Somme, ça, en photo. Magnifique, ça donne envie aussi d'y faire un tour pendant ses vacances. Nous, on va pas vous emmener au petit train de la Baie de Somme, quoi qu'on pourrait, mais on va vous emmener à Bagatelle en vous offrant un passe-famille, c'est-à-dire 4 entrées. Ça tombe avant 7h. Mais avant, on va s'intéresser aux objets d'une bataille, celle de la Somme qui fête ses 110 ans cette année. Il y a une belle expo qui les retrace, ces objets. Et nous, on vous les explique à la radio ce matin avec Caroline Fontaine, directrice du Centre de recherche de l'historiel de Péronne. Bonjour Caroline.
4: Bonjour Louis.
0: Alors l'objet du jour, c'est le pichet aigle, c'est ça?
4: Oui, alors c'est un objet bien étrange que ce pichet en barbotine, conservé à l'historial de la Grande Guerre. Extrêmement coloré, aux détails soignés et, il faut bien le dire, un peu kitsch. On reconnaît Sir Douglas Haig, le commandant en chef des forces britanniques en France. Il est ridiculement assis sur un tank, un Mark I, engagé pour la première fois de l'histoire sur un champ de bataille lors de la bataille de la Somme et dont le manque de fiabilité aboutit à leur totale inefficacité. La stratégie très ambitieuse de Haig est résumée sur le socle « push and go », avancer et continuer. Si la réalité n'était pas si tragique, on pourrait s'amuser d'un tel objet commémorant la bataille de la Somme. Dans la réalité, Haig sera tenu comme un des grands responsables du catastrophique 1er juillet 1916, très vite surnommé le jour le plus sanglant de l'armée britannique, avec 19 800 tués.
0: Et si vous voulez voir ce pichet et ses couleurs, rendez-vous donc sur notre site ici.fr pour avoir toutes les photos dans les prochaines minutes. C'est la musique qui continue avec Eddie Mitchell.
5: Mes bien chers frères, mes bien chères sœurs, reprenez avec moi.
0: Boogie Woogie, c'est ce qui tombera avant 5 minutes. Mais avant, on vous explique comment bien nettoyer les oreilles de votre chien avec notre vétérinaire Pierre Fabin dans 30 secondes.
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0: Il est déjà avec nous à presque 6h45, le vétérinaire docteur Pierre Fabin. Bonjour Pierre.
10: Bonjour Louis.
0: Alors on entend souvent dire qu'il faut nettoyer régulièrement les oreilles de son chien, mais est-ce que c'est vraiment nécessaire ?
10: Alors, il faut savoir que tous les chiens n'ont pas besoin qu'on leur nettoie les oreilles. C'est un peu comme chez nous, il y a des personnes qui n'ont jamais de bouchon de cérumen et d'autres qui en font tout le temps. Chez le chien, ça va dépendre de la forme de son oreille, de sa production de cérumen, bien sûr, et de ses activités. Un chien qui a les oreilles tombantes comme un cocker ou un chien qui nage souvent aura beaucoup plus tendance à avoir les oreilles un peu sales ou humides. Dans ces cas-là, il faut un nettoyage régulier qui va être utile pour éviter les otites, on va dire une à deux fois par semaine. Mais s'il a les oreilles propres, pas besoin de le faire chaque semaine. À force de nettoyer trop souvent, vous risquez de provoquer des irritations.
0: Mais du coup, comment savoir si le chien il a besoin qu'on lui nettoie les oreilles ou pas alors ?
10: Alors, il vous suffit de regarder en fait. Si l'oreille est propre, rose, sans mauvaise odeur, sans sécrétion, n'y touchez surtout pas. Par contre, si vous remarquez qu'il y a un peu de cérumen brun qui commence à s'accumuler et à sortir, il faut agir dans ce cas-là. Vous allez utiliser une solution auriculaire adaptée, une qui est vendue en animalerie ou chez votre vétérinaire et qui est spécifique pour chiens. Le principe, versez un peu de produit dans l'oreille, massez la base. Ensuite, laissez votre chien secouer, il va en mettre un peu partout et vous allez passer juste un coton propre pour retirer ce qui dépasse. Et surtout, jamais de coton-tige. Ça pousse les saletés au fond et ça peut blesser le tympan. Mais par contre, si votre chien se gratte, se secoue la tête, consultez. Ça peut être une otite dans ce cas-là.
0: Et alors, ça se fait à quelle fréquence, docteur ? Expliquez-nous un peu, ouais.
10: Alors, en moyenne, un chien risque d'avoir besoin d'un nettoyage toutes les 2 à 3 semaines. Mais ça n'est pas du tout une règle fixe. Ça va vraiment, vraiment dépendre de son mode de vie. Après une baignade en mer ou dans un lac, faire un nettoyage, c'est une bonne idée pour éviter les infections qui vont être liées à l'humidité. Mais pour un chien qui n'a pas de problème particulier, qui n'a pas les oreilles qui tombent, qui n'a pas de problème de peau non plus, parce que souvent ça favorise les problèmes d'oreilles, mieux vous laisser tranquille. En fait, ne nettoyez pas par principe. Si vous ne voyez pas de cérumen, voilà, ne nettoyez pas et nettoyez uniquement si c'est nécessaire.
0: Le message est passé, docteur. Dans 3 minutes, nous on vous emmène à Bagatelle, c'est à Merlimont. Vous allez pouvoir vous éclater dans l'un des plus vieux parcs d'attractions de France, avec pour autant tout un tas de belles attractions aussi récentes que possible pour vous éclater toute une journée. Ça arrive juste après Eddie Mitchell.

Bon, vous avez compris, il y a 50 ans tout pile, l'engagement demandé par Eddie Mitchell, pas de boogie-woogie. Voilà, comme ça c'est fait. Allez, les 3 plus de votre radio ici Picardie, c'est maintenant les infos pratiques, locales, utiles et surtout sympas. Alors la première info, d'abord elle est locale, direction Cailloux-sur-Mer pour découvrir la Baie Sonore, un festival pas comme les autres, à la fois musical, familial et engagé pendant 3 jours, du 24 au 26 juillet, c'est-à-dire là à la fin de semaine en fait. Profitez d'une ambiance conviviale avec des concerts, des DJ sets, des découvertes d'artistes émergents et des talents locaux. Alors cet été, préparez-vous à vivre votre plus beau coucher de soleil à Cailloux-sur-Mer. Si vous voulez en savoir un peu plus sur le festival Baie Sonore, on en parle tout à l'heure, un tout petit peu avant 9h avec son organisatrice. La deuxième info, elle est pratique. Et si vous habitez dans un secteur de stationnement résidentiel à Amiens, pensez à votre abonnement. Parce que depuis cette année, plus besoin d'attendre septembre. Vous pouvez désormais souscrire votre abonnement stationnement résidentiel à tout moment de l'année pour une durée d'un an, de date à date. Pour les particuliers, le tarif reste avantageux. 1 euro pour le premier véhicule, puis 150 euros pour le deuxième et 300 euros pour le troisième. L'abonnement permet de stationner dans son secteur résidentiel sans passer par le rodateur. Mais il ne réserve pas forcément une place. La troisième info, elle est sympa et envie de faire le plein de sensations cet été, direction Bagatelle, c'est à Merlimon, c'est le plus ancien parc d'attractions français, encore en activité avec plus de 40 attractions, des montagnes russes, des attractions aquatiques, des espaces dédiés aux plus petits. Il y en a pour toute la famille. Une sortie idéale donc pour partager une journée riche en émotions à seulement quelques kilomètres de la côte d'Opale. La côte d'Opale justement, on va en parler dans cette question. De quelle couleur est l'opale qui a donné son nom à la côte d'Opale? Est-ce que c'est vert ou est-ce que c'est bleu? Si vous avez la bonne réponse, appelez-nous au 03 22 92 58 58. Vous gagnerez un passe-famille justement pour aller à Bagatelle. La boucle est bouclée, c'est pas mal quand même, non? L'opale, c'est vert ou c'est bleu? Bah oui, c'est aussi simple que ça. Encore une fois, 03 22 92 58 58. Fornone Blonde, what's up pour la musique?

0: Four Non Blonde, What's Up, sorti en 93, il est 6h55, c'est l'heure de jouer avec vous et avec Loïc de Remoji. Bonjour Loïc.
1: Bonjour Louis, bonjour tout le monde.
0: Bon Loïc, vous êtes dans le secteur vous de Mondis, en tout cas c'est là que vous vivez, mais vous là vous êtes dans plein de secteurs tout au long de la journée, c'est quoi votre métier?
1: C'est ça, alors je suis chauffeur routier.
0: Ah
1: chauffeur
0: bon.
1: Routier dans Ben Serralière et Ben TP.
0: Ah ouais, là c'est la grosse période pour vous, j'imagine.
1: C'est ça, c'est ça.
0: Et donc là, ça bosse déjà depuis tôt ce matin ou...
1: Oui, c'est ça, on est déjà sur la route depuis ce matin, puis et voilà.
0: Et là, vous êtes sur quoi comme trajet? Dites-nous un peu, qu'on vous localise.
1: Là, je suis sur le secteur, je m'en vais à Chevincourt pour faire du sable.
0: D'accord, et puis après vous enchaînez en fait toute la journée, pas
1: après,
0: forcément que
1: ça,
0: sur
1: ouais.
0: du sable, vous faites autre chose, c'est ça aussi quoi.
1: Là aujourd'hui, ça sera que du sable. J'approvisionne à droite à gauche les chantiers, ça sera que du sable.
0: Bon, c'est une manière d'être en vacances, de travailler le sable, c'est vrai. C'est quand pour vous les vacances, Loïc?
1: Ça sera fin août là.
0: Fin août, bon bah donc en attendant on va essayer de vous gâter quand même pour profiter de vos week-ends. On vous emmène à Bagatelle, à Merlimont. Il y avait une question toute simple: de quelle couleur est l'opale qui a donné son nom à la côte d'Opale? Est-ce que c'était vert ou bleu?
1: Bleu.
0: C'était bleu majoritairement. Alors il y a d'opale de plein de nuances.
1: Il y a
0: des
1: petites nuances dedans, oui. Mais
0: la majorité est évidemment bleue. C'est ce qui a donné le nom à cette côte que vous allez pouvoir donc visiter en allant à Bagatelle. 4 entrées, donc 2 entrées adultes, 2 entrées enfants. Bravo Loïc.
1: Impeccable, merci.
0: Bah, y a de quoi. C'est top, merci. Ça pour commencer la journée. On peut pas faire mieux.
1: Impeccable.
0: Bon, je vous embrasse Loïc. Passez une très belle journée. Et top. Puis la première radio de la Somme.
1: C'est
0: vrai, je
1: suis pas gardé
0: maintenant. On va faire un mélange des deux, mais c'est accepté. Je vous embrasse, Loïc. À bientôt.
1: Merci, bonne journée.
0: Ciao. Voilà. L'actu local revient dans 3 minutes. Avant, on va aller interroger notre shopicard ce matin.
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0: Et une question, est-ce que vous avez peur du noir, peut-être en étant adulte, mais quand on était enfant, on avait tous peur du noir, ça c'est sûr. Et justement, on est allé poser la question à notre show Picard. Écoutez les réponses.
5: Alors oui, moi j'ai peur du noir, je peux pas dormir sans une veilleuse parce que j'ai toujours peur qu'il y ait quelqu'un, et quand je me dis que s'il y a une lumière, bah je sais qu'il y a quand même une présence qui me rassure un peu, parce qu'avant j'avais pas de lumière et ça me stressait. Du coup, moi pour m'endormir, il me faut vraiment des lumières, sinon je peux pas dormir et j'ai super peur du noir.
6: Bah moi, avant j'avais beaucoup peur du noir parce que j'avais l'impression qu'il y avait une sorcière qui allait venir me manger dans mon lit. Et du coup, après, on allait chez une psy, puis elle m'a expliqué que j'avais peur aussi de descendre en bas de chez moi. Je croyais qu'il y avait à voir un sorcier qui allait me transformer en crapaud. Et du coup, on allait chez une psy, et puis elle m'a expliqué que je devais chanter pour descendre, et puis après, j'oublierai ma peur du noir.
7: Et du coup, il y a des sorcières chez toi ou pas?
6: Non.
8: Moi, c'est pas que j'ai peur, mais j'aime pas le noir parce que j'aime pas ne pas voir dans le noir. Et du coup, j'aime pas m'endormir sans rien voir. Je préfère quand il y a une petite lumière, même un tout petit peu, mais j'aime bien juste pouvoir distinguer les objets.
9: Alors moi, j'ai pas du tout peur du noir, parce que le noir, en fait, c'est une de mes couleurs préférées et que j'adore le noir, ça me rassure. Avant, en fait, j'avais peur de dormir sans petite lumière, parce que j'avais peur de me retrouver au milieu de la mer, entourée par des requins.
0: Ah oui, c'est assez anxiogène ce qui se passe dans la tête d'Ed Chopicard la nuit. Bon, écoutez, si vous avez envie de réécouter justement d'autres questions qu'on a posées à Ed Chopicard, ça se passe sur ici.fr. Dans les prochaines minutes, un point sur la météo de votre début de journée. Bon, je tue le suspense tout de suite, il n'y a pas de pluie, il n'y a pas de nuages. Donc ça veut dire quoi? Ça veut dire du soleil, de température qui remonte. C'est top ça, on va regarder ça.
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0: Merci d'avoir choisi ici Picardie, la première radio de la Somme. Il est 7h. À l'info, à 7h, c'est avec vous, Lise Amélia. 30 000 étudiants chaque année à Amiens. Ils sont en train de chercher un logement.
4: Oui, il faut souvent s'y mettre dès le mois de juillet, car à Amiens, le nombre de studios et de petits appartements ne suffit pas. Les jeunes et leurs familles sont très nombreux en ce moment à déposer des dossiers auprès des particuliers et des agences immobilières. C'est dans le centre, autour de la citadelle, au sud de la ville, que la tension se fait le plus sentir, d'autant plus qu'Amiens manque de petites surfaces en raison du PLU, le plan local d'urbanisme, assure Frédéric Carré, le directeur d'agence.
10: Il y a eu une réforme du PLU il y a quelques temps qui a poussé la ville d'Amiens et Amiens Métropole à une obligation de 50% minimum de T3 sur les constructions neuves et sur les permis de diviser. Donc ce qui explique qu'en fin de compte, les promoteurs n'ont pas produit de petites surfaces et les personnes qui voulaient diviser des maisons aménoises pour refaire des studios n'ont pas eu le droit. Plus des logements avec les diagnostics thermiques en G qui ont été retirés du marché, qui vont revenir hein, puisque la loi l'autorise de nouveau à relouer. Mais ces biens-là ont été retirés du marché.
11: Qu'est-ce qu'il faudrait faire pour changer ça ?
10: Peut-être une réforme du PLU autorisant de nouveau des petites surfaces ou étant moins exigeant sur le pourcentage de grandes surfaces. Et puis peut-être des incitations fiscales pour pouvoir réaliser des logements eux-mêmes. Parce qu'aujourd'hui, il n'y a plus d'incitation fiscale, donc il n'y a plus de Pinel, il n'y a plus de loi qui permet d'avoir un avantage fiscal si demain vous décidez de faire des petites surfaces ou d'investir pour louer. C'est vraiment un manque.
4: Et on part en visite avec un couple de l'Oise qui cherche à loger sa fille future étudiante en droit dans l'info d'ici. Notre reportage long format à 7h30. À 8h moins le quart, nous sommes avec la coprésidente de la Fédération nationale de l'immobilier en Picardie-Pas-de-Calais pour poursuivre la discussion. Le propriétaire d'un chien de race American Staff, ni pucé ni enregistré, sera bientôt convoqué devant les gendarmes. Son animal a mordu une femme de 38 ans au visage hier matin à Il était agressif envers le chien de la victime. Cette dernière a été mordue quand elle s'est penchée pour le ramasser et le mettre à l'abri. Ses jours ne sont pas en danger, mais ses blessures sont très sérieuses.
0: À Amiens, le niveau de l'eau a baissé de 20 cm dans les ortillonnages.
4: La Somme est en vigilance pour la sécheresse. Depuis un mois, ça se sent dans nos sols et nos cours d'eau. La quantité de pluie est bien en dessous des moyennes habituelles de la Picardie. La chaleur a favorisé l'évaporation. Résultat, on navigue dans moins d'eau que d'habitude dans les ortillonnages à Amiens. Les marées qui attirent 120 000 touristes chaque année. 20 cm de moins, c'est à de quoi nous inquiéter, assure Jean-Marie Duchemin, président de l'Association pour la protection et la sauvegarde des ortillonnages.
12: C'est au niveau de la Somme, il n'y a pas de réserve d'eau nulle part, quoi. Il n'y a pas d'eau en amont suffisamment pour remonter le niveau au niveau des ortillonnages. C'est-à-dire qu'on est quand même à un niveau bas, avec des réserves basses pour pouvoir le remonter. Mais au moins 50 cm, 60 cm par endroit, c'est variable selon les endroits. Ça dépend si c'est plus ou moins envasé ou pas, quoi. Donc effectivement, il est à souhaiter qu'il tombe un peu d'eau, quoi.
13: À partir de quel moment ça sera critique pour les ortillonnages, le niveau de l'eau ?
12: Ça sera le jour où ça sera complètement à sec, hein. Mais il semble que dans l'histoire, quand je discute avec des voisins, il est arrivé où le niveau d'eau était très très bas et les gens étaient dans l'obligation de quasiment aller à leur terrain en tirant la barre, quoi.
4: Autre conséquence de la chaleur et de la sécheresse, les feux de culture et de chaume restent très nombreux dans la Somme. Les pompiers ont fait de nombreuses sorties hier, un peu partout dans le département, du côté de Cerisy, à l'ouest d'Amiens, près de Poix-de-Picardie à Écan, entre autres. 13 hectares ont brûlé sur la journée. L'Assemblée nationale a adopté hier le projet de loi d'urgence agricole. Pour la Somme, les trois députés du Rassemblement national, Mathias Renaud, Jean-Philippe Tanguy et Yael Ménaché, ont voté pour. L'Insoumise Zahia Hamdan et François Ruffin ont voté contre. Le texte part cet après-midi au Palais du Luxembourg, une formalité puisque cette version est très proche de ce que voulaient les sénateurs, en particulier Édouard Marguier, la réintroduction de deux insecticides controversés.
14: L'acétamipride pourra être réutilisé par les producteurs de noisettes et le flupyradifurone par les producteurs de betteraves, de pommes et de cerises. Des molécules qui agissent sur le système nerveux des insectes et donc des pollinisateurs, d'où leur surnom de tueurs d'abeilles. La loi du plomb qui voulait réautoriser ces produits avait été censurée sur ce point l'été dernier. Une pétition contre ces pesticides avait recueilli plus de 2 millions de signatures. C'est pourquoi les députés s'en remettent à la science. La demande de dérogation pour 3 ans devra être validée par l'ANSES, l'autorité de sécurité sanitaire qui aura 2 mois pour statuer. Autre mesure validée par les députés, la construction facilitée de retenues d'eau à usage agricole. Le principe étant de stocker l'eau quand elle est abondante en hiver pour l'utiliser quand elle manque, comme en ce moment en été. La loi fixe désormais l'objectif de doubler le volume actuel d'ici à 2035.
0: 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L'état de catastrophe naturelle est reconnu à comble.
4: Oui, fin juin, la commune du nord-est de la Somme a été frappée par de violents orages. Il a fallu percer la chaussée pour faire partir l'eau. Plusieurs caves ont été inondées. Il y a eu des coulées de boue. Les habitants sinistrés ont jusqu'au 16 août pour se manifester auprès de leur assurance. Encore un mois de répétition et de préparatifs. Et ensuite, c'est parti pour la 40e édition de Souffle de la Terre. Le grand spectacle de plein air en son et lumière reprend le 21 août à Haïs-sur-Noix pour 5 week-ends d'affilée. Un sacré boulot pour les quelques 930 bénévoles, Julien Francisco.
11: À un mois du début des choses sérieuses, les équipes s'activent pour monter les coulisses le plus vite possible. Jean-Marie, lunettes de sécurité sur le nez, fait 50 km aller-retour tous les mardis. Tout ça pour...
15: Les copains et puis l'intérêt du spectacle, c'est convivial, on fête les anniversaires, etc. Il y en a des mémorables, hein, 80 ans, c'est très convivial.
11: Cet anniversaire, c'est celui d'Alain. Il vient de souffler ses 80 bougies avec les bénévoles du spectacle. Une sorte de deuxième famille pour lui, avec laquelle il a ses petites habitudes.
16: Traditionnel café le matin et puis l'apéritif le midi, bien entendu. En général, on amène chacun notre nourriture, mais souvent, il y a des repas qui sont organisés par d'autres bénévoles qui veulent bien nous faire manger pour tout le monde.
11: Beaucoup de rigolades et de bons moments, mais il faut bien que tout soit en place le jour J. Et c'est Isabelle Ducoroy, la directrice, qui chapeaute tout. Gérer près d'un millier de personnes, ce n'est pas facile.
17: Alors oui, il y a beaucoup de choses à gérer, mais je ne suis pas tout seul. En fait, on a vraiment des référents dans chaque équipe. Je précise que tous les référents, les équipes, c'est tous des bénévoles, qui sont des gens passionnés, donc qui donnent beaucoup de leur temps. En fait, notre spectacle, c'est surtout une aventure humaine, où les gens aiment se retrouver. Et je pense que c'est pour ça qu'on est aussi nombreux.
11: 750 figurants sont prévus sur scène à l'occasion de la 40e édition.
4: Le Souffle de la Terre reprend donc le 21 août, c'est jusqu'au 19 septembre. Journée plutôt ensoleillée encore une fois, Louis.
0: Oui, même très ensoleillée, aucun nuage et l'horizon, très peu de vent aussi, et des températures encore un peu frisquettes. 17 à Montdidier, à Beauvais et à Laon, 18 à Compiègne, à Amiens et sur la côte. Ensuite, ça va monter, monter, c'est pas ce qu'on a connu non plus avec la canicule. 21 cet après-midi au Crotoy, 23 à Laon, 24 à Amiens, à Saint-Quentin et à Beauvais, 25 à Soissons, mais aussi à Compiègne. À 7h07, vos conditions de trafic, c'est plutôt calme sur l'ensemble du réseau. Alors, ce qui me surprend, c'est que le piéton signalé sur l'A1 entre Péronne et Montdidier, hauteur de Pinchy, est toujours signalé sur les chaussées. Généralement, il y a toujours les équipes de la SNCF qui interviennent. Je ne sais pas si l'info est encore véritable, mais je préfère vous la dire. Étant donné la fiabilité habituelle du site où on a les infos, autant vous le donner. Vous faites quand même attention sur l'A1. Voilà, on n'est pas sûr non plus. Si vous voulez prendre le train, sachez que tous les prochains trains sont à l'heure dans l'ensemble des gares Picardes, et c'est tant mieux. Dans les grandes agglomérations, ça va bien aussi. Bref, si vous voyez quelque chose changer, vous pouvez nous tenir au courant en nous appelant au 03 22 92 58 58.
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0: Et nous, on sort les classiques pour commencer cette nouvelle heure, pour commencer cette journée aussi avec le soleil qui se lève. On se réveille, on prend le petit-déj, on part dans la voiture pour aller travailler ou tout simplement on profite de la maison et du calme avec Jean-Jacques Goldman dans les oreilles.

0: Et ben voilà, il y a de quoi être en forme avec ça quand même. Jean-Jacques Goldman, Il changeait la vie, sorti en 87, ça donne le sourire à la pêche. Et oui, on est parti pour une nouvelle journée.
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0: Ah là, je me dis, avec l'été, on a envie de mettre le nez dehors tout le temps, les températures sont plus fraîches, on en profite. Et on a toujours envie de se prendre un petit verre en terrasse, c'est vrai, avec ou sans alcool. C'est souvent mieux sans alcool quand même, voilà, c'est meilleur pour la santé, tout ça. Et si je vous dis d'être en terrasse au bord de l'eau, ou d'être en terrasse dans un bateau sur l'eau, ben oui, c'est possible, on va tout vous expliquer dans les prochaines minutes. Tout ça, ça se passe évidemment chez nous en Picardie, et plus précisément dans la Somme. On va aussi revenir avec Gérard Roux dans les prochaines secondes sur l'hommage qui a eu lieu il y a quelques semaines à la suite de la mort de Lionel Jospin, puisqu'on retrace tout ce qui a marqué l'actualité cette année.
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0: 7h13, mon œil dans le rétro avec vous, Gérard Roux, TFCTT. On se retourne sur ce qui nous a marqué depuis le début de l'année. Et ce matin, c'est la mort de Lionel Jospin.
4: Lionel Jospin, il est mort et tout le monde l'aime. Enfin, c'est l'impression qu'on a eue au mois de mars en écoutant les radios, les télés, en lisant les journaux. Les hommages se sont multipliés dans la classe politique, particulièrement à gauche, pour célébrer l'honnêteté et le sens de l'État de l'ancien Premier ministre, pour célébrer aussi les succès de son gouvernement de gauche pluriel, socialiste, communiste, écologiste, entre 1997 et 2002. C'est vrai qu'à cette époque, Lionel Jospin a gouverné une France qui s'échappait tout juste d'une période de crise, de chômage très élevé, et soudain, grâce à une croissance économique mondiale, on sortait enfin la tête de l'eau. Jospin a surfé sur cette vague. 2 millions d'emplois ont été créés. Son gouvernement, on l'a souvent appelé la Dream Team, une équipe de rêve avec des poids lourds comme DSK, Martine Aubry, Hubert Védrine. En s'appuyant sur cette équipe, Lionel Jospin a aussi pris des mesures fortes. La couverture maladie universelle, la police de proximité et surtout les 35 heures et le PACS. Et c'est là qu'il faut aussi se souvenir que plein de gens ne l'aimaient pas, Lionel Jospin. Le PACS, c'est presque 2 ans de bataille des partis de droite et de l'Église catholique qui s'opposaient à une union civile entre les gays, entre personnes du même sexe. L'affrontement a été âpre au Parlement et dans la rue, des manifestations à répétition. Dans ces rassemblements, Lionel Jospin ne s'est pas fait de copain. Sur les 35 heures, quand les salariés ont commencé à poser les RTT, certains patrons ont fait grise mine, car il fallait revoir l'organisation du travail. Pas facile pour les petites entreprises, ni à l'hôpital. Pour beaucoup de dirigeants, Lionel Jospin n'a pas marqué de point. Alors pour conclure, si la France de Jospin peut faire ressurgir une certaine nostalgie, celle d'un pays qui a créé des emplois, champion du monde de foot en 98, Black Blanc Beurre, une France moins divisée qu'aujourd'hui, il faut aussi se souvenir que l'affrontement politique était souvent virulent et que les Français ont choisi, par leur vote, d'éliminer Lionel Jospin dès le premier tour de la présidentielle de 2002 au profit de Jean-Marie Le Pen.
0: Mon œil avec Gérard Roux dans le rétro tout cet été. 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Avant ça, des terrasses sur des bateaux, mais aussi de la musique avec un morceau sorti il y a 50 ans tout pile, celui de Boney M, Daddy Cool.
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0: L'année de sortie, rendez-vous compte. C'est vrai que ça ne nous rajeunit pas, mais autant dire aussi que ça marche dans les deux sens, parce que quand on écoute Boniem en 2026 et qu'on prend toujours autant de plaisir à l'écouter, et ben là c'est mission accomplie. C'est mission accomplie aussi du côté des bonnes initiatives de Picardie. Il y en a beaucoup qui fonctionnent et tant mieux justement, c'est Chloé Richard Frotté qui nous les raconte. On parle de ces belles initiatives avec vous ce matin. Chloé, bonjour.
1: Bonjour Louis.
0: Alors direction l'île Saint-Aragone à Amiens où l'association Les Terrasses de Bord de Somme a lancé un tout nouveau projet.
1: L'association Les Terrasses des Bords de Somme existe depuis 2018 et a pour but de faire découvrir l'ouest d'Amiens d'une façon différente. Ils partagent l'île Saint-Aragone avec d'autres associations et ont décidé de prendre l'eau en faisant visiter Amiens sur l'eau avec des bateaux terrasses. Grégory Sabatier, guide batelier capitaine, nous explique comment est né le projet.
2: L'idée était de pouvoir faire découvrir le secteur ouest d'Amiens et d'aménager un ponton pour permettre aux plaisanciers, aux kayaks, aux canoës de venir accoster sur cette île, l'île Saint-Aragone. Et mon collègue Guillaume a dit ça pourrait être intéressant qu'on construise nos propres bateaux et leur faire découvrir le patrimoine de ce côté-là, mais en allant les chercher. Donc l'idée est partie de là en 2023 et avec Guillaume, on est parti à la recherche d'un concept qui pourrait répondre à notre besoin sur le canal de la Somme dans un esprit qui nous allait bien puisque l'association s'appelle Les Terrasses des Bords de Somme et du coup on s'est dit tiens, des bateaux terrasses à fond plat, ça nous plaît bien, espace de convivialité, de partage, eh bien on y met un moteur, des panneaux solaires et puis on part à l'aventure ensemble.
0: Mais alors, qu'est-ce qu'on pourra faire si on part à l'abordage de ces bateaux terrasses ?
1: Il existe deux bateaux terrasses qui fonctionnent à l'aide de panneaux solaires et ils s'appellent Sirius et Bonaventure. Ils sont conduits par Grégory Sabatier et Guillaume Villemont.
0: Est-ce qu'on peut avoir un avant-goût des histoires qui vont se raconter sur le bateau histoire d'être bien plongé dans l'aventure ?
1: Oui, et pour ça, on écoute Grégory avec une anecdote 100% amiénoise.
2: Il y a une histoire qu'on aime bien raconter avec Guillaume. Et là, moi, j'ai toujours une pensée, en fait, pour notre illustre Jules Verne, qui est enterré. Et je le vois encore, je le vois tous les jours, en fait, se lever et montrer la direction, en fait, de l'île Saint-Aragone, qui est pour nous notre île. Île mystérieuse, notre passage devant avec nos bateaux solaires qui aujourd'hui fonctionnent de manière, on va dire, écologique, malgré qu'il y ait des batteries au lithium. Et on espère que demain, on pourra lui rendre hommage et avoir des batteries au sodium, comme ça peut se faire avec une entreprise amiénoise. Et c'était un rêve de Jules Verne, ou du moins c'était dessiné dans son imagination d'avoir des piles au sel.
1: Si faire une balade à bord de bateaux terrasses vous intéresse, vous pouvez réserver un créneau sur le site des terrasses des bords de Somme. Vous pouvez être jusqu'à 7 personnes sur le bateau et il existe deux formules. Une avant 18h avec une visite simple et une après 18h avec une dégustation d'un panier gourmand composé de produits locaux.
0: Et ben voilà, ça c'est le top. Et on a envie de s'y régaler, on a envie aussi, Lisa Amélia, pourquoi pas un jour, pas le travail, tiens, tout ça avec l'équipe d'ici Picardie, on se fait un bateau terrasse. C'est
3: mais
0: bien
3: ça
0: de se dire ça.
3: Très bien. On fait ça. Je vous propose une matinale depuis le bateau terrasse.
0: Oui. Hein. Alors ça,
3: on
0: dit
3: sera
0: oui.
3: Pas bien.
0: Ah, carrément. Bon, on va être bien aussi avec De Palmas. J'en rêve encore. C'est la musique qu'on écoute tout de suite. Elle sortit en l'an 2000 à 7h23. Merci d'avoir choisi ici Picardie.

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2: 7h27, comme chaque jour, on tente d'ouvrir le coffre-fort de votre radio ici Picardie. Un coffre-fort qui détient aujourd'hui 130€ de chèques cadeaux à dépenser dans de multiples enseignes. L'idée est très simple, vous inscrire sur ici.fr et écouter au maximum la radio. On vous donne un code à 4 chiffres. Il me souvient que peu avant 9h hier, avec Chloé Richard Frotté, nous l'avons donné collectivement. C'était le cadeau de fin de matinale. Est-ce que vous étiez là hier? Est-ce que vous l'avez bien noté, ce code, pour ce matin? Nous allons le vérifier en faisant sonner le téléphone quelque part en Picardie. Chez une certaine, les infos nous arrivent. Christelle.
3: Et où est Christelle?
2: Elle est à La Motte-Warfusée, dans la Somme donc. Elle est inscrite depuis décembre 2025.
3: Ah, on croise les doigts.
2: Et ça sonne. Déjà, ça sonne.
3: Ça va, des fois on est direct en... Ah, j'ai cru, je me suis dit. Des fois, on est direct sur messagerie.
2: Ouais. Mais là, ça fait beaucoup.
3: Ouais, je crains un peu que.
2: Elle est loin de son téléphone, Christelle.
4: Laissez votre message, je vous rappellerai.
2: Écoutez, la voix en plus, elle est extrêmement gentille, cette Christelle. Bon, Christelle, bah, vous voulez laisser un petit message.
3: Ah, mince. C'est même pas, le bip n'est même pas arrivé. Vous êtes trop pressée, Louis.
2: Bonjour, Christelle. Cette fois-ci, c'est la mode. La Motte-Warfusée. Bon, on avait essayé de vous appeler. C'est ici Picardie, la radio, pour le coffre-fort, 130€. Vous n'avez pas répondu, c'est pas grave. Vous restez inscrite, c'est-à-dire que ça peut sonner à n'importe quel moment. Et puis, grâce à vous, demain, nous ne sommes plus à 130, mais à 140€ de chèques cadeaux. Ça monte. Ça fait plusieurs semaines quasiment qu'on monte comme ça, décidément. Va s'arrêter quand? Vous voulez ruiner la radio?
3: Ça finit par tomber, mais on est monté bien plus haut que ça.
2: Oui, on a eu des 300 et quelques euros, fut un temps. C'est vrai.
3: Et ça, ça fait sacrément plaisir.
2: On y arrive au cœur de l'été, je vous le dis. Mais oui, t'es en vacances, tu pars, t'as 130€ ou plus dans la poche, tu te dis, bon, c'est pas mal quand même. Mais écoutez, il n'y a plus qu'à écouter ici Picardie, c'est le cas de le dire. Peut-être que le code va tomber à un moment ou à un autre. Eh ben oui.
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2: Vous avez choisi ici Picardie, la première radio de la Somme. Dans les prochaines minutes, l'info d'ici, l'Isabelia, c'est la galère pour les étudiants.
3: Et oui, ça y est, ils savent où ils vont étudier, dans quelle ville ils vont atterrir. Et puis, ben, quand ils sont à Amiens, là, c'est un peu le stress. Hein, parce qu'il faut trouver un logement quand on n'a pas les parents sur place. C'est vraiment pas simple. La ville n'est finalement pas tellement faite pour eux. Une partie des logements ne sont pas des studios, ne sont pas de petits appartements. On va suivre une famille en pleine recherche. Ce sera dans notre reportage dans 2 minutes.
2: On fera un point aussi sur votre météo, celle du jour, mais tout ça arrive après le 90 secondes. L'info en français dans le monde, Cyril Ardoux.
5: La France deviendra-t-elle le premier pays européen à interdire les réseaux sociaux aux moins de 15 ans? Mesure voulue par Emmanuel Macron. Le Sénat et l'Assemblée nationale votent aujourd'hui en vue d'une entrée en vigueur de cette mesure le 1er septembre. La loi d'urgence agricole, sauf surprise, devrait aussi être adoptée aujourd'hui. C'est au tour des sénateurs de se pencher dessus après les députés hier. Texte pour répondre au mouvement de colère des agriculteurs l'hiver dernier et dont certains articles sont controversés, notamment ceux sur les retenues d'eau ou sur la réautorisation de pesticides interdits. Les soignants ont un devoir d'exemplarité, salue le syndicat national des professionnels infirmiers, alors que le ministère de la Santé veut rendre obligatoire la vaccination contre la grippe pour les professionnels de santé et les salariés auprès des personnes âgées. Les détails et le calendrier de la mesure seront connus dans les prochaines semaines. La canicule en France, 6 départements du sud-est du pays placés en vigilance orange par Météo France. Il s'agit des Bouches-du-Rhône, du Gard, de l'Hérault, du Var et de la Corse. La galerie d'Apollon du musée du Louvre à Paris va rouvrir au public demain. C'est le lieu du spectaculaire vol de bijoux en octobre dernier. Une réouverture sans vitrine ni bijoux exposés. Et puis qui pour accompagner Tadej Pogacar sur le podium du Tour de France à Paris? Il y a une chance aujourd'hui, en tout cas pour Paul Sexas, qui pourrait grappiller du temps sur le contre-la-montre individuel. 26 km entre Évian-les-Bains et Thonon-les-Bains en Haute-Savoie. Ça débute à 13h.
2: 7h31, retour de Cyril Ardoréon et de son 90 secondes en moins d'une heure. En attendant, les Améliens, eux, ils épluchent les petites annonces et ils multiplient les visites.
3: Ouais, c'est le stress habituel pour les étudiants qui vont à la fac loin de chez eux. Ils sont en quête d'un studio, d'un petit appartement avant la rentrée universitaire. Mais à Amiens, la demande dépasse l'offre de logement et de loin. Jeanne Dossé, vous avez suivi une famille du Beauvaisis qui a décidé de régler la question le plus vite possible pour ensuite passer un été tranquille.
4: Cet appartement se trouve en plein centre-ville d'Amiens.
6: Donc là, vous avez un petit sas d'entrée avec un placard.
4: Une vingtaine de mètres carrés pour moins de 600 euros par mois. Tout est entièrement refait. Louise, 17 ans et future étudiante en droit, s'y voit déjà.
7: Moi, j'aime beaucoup quand il y a du parquet, des choses comme ça, j'aime bien.
4: Et comme Louise quitte le nid familial pour la première fois, il y a des incontournables, détaille son père Tony.
8: On voulait une chambre qui soit un petit peu à part, pour qu'elle ait pas le sentiment d'être dans la chambre, dans la cuisine et dans le salon en même temps. On veut qu'elle ait en fait juste à travailler à l'école et sans se poser de questions, qu'elle soit dans un environnement où elle se sente en sécurité.
4: Et en plus, le logement se trouve à 15 minutes à pied de la fac.
7: Centre-ville, c'est pratique parce que du coup, il y a tous les commerces à côté.
8: On a rayé les quartiers où il y a trop la fête et les quartiers où parfois c'est un petit peu compliqué. Par exemple, la proximité de la gare.
4: C'est donc avec beaucoup d'espoir que Louise et son père déposent un dossier après avoir épluché des tas d'annonces ces dernières semaines.
8: On voit beaucoup de propositions qui ne correspondent pas à ce qui est vendu, on va dire, sur Internet. Les photos, elles sont prises au grand angle, donc vous avez l'impression d'avoir un super salon, une super chambre, et puis en fait, vous arrivez et vous voyez un tout petit espace, et puis parfois les photos datent un peu, donc entre-temps il y a eu du monde, les choses se sont un peu abîmées.
4: C'est aussi pour éviter les arnaques que cette famille passe par une agence, Karine Flamand voit affluer les demandes d'étudiants chaque semaine, 5 à 10 pour seulement une ou deux rentrées de biens, observe cette agente immobilière d'Orpi Amiens Centre.
9: J'ai eu la chance de rentrer à un logement en une visite, il a été loué. Les gens sont venus spontanément à l'agence, et c'est vraiment un coup de bol pour eux. Quand je vois que les gens sont intéressés, je leur dis foncez.
4: Car il y a une pénurie sur les petites surfaces, notamment les studios, note Frédéric Carré. Le tout accentué par un autre phénomène, décrit le directeur d'Orpi Amiens Centre.
10: Certains parents ont peur de ne pas trouver de logement pour leurs enfants et commencer déjà à chercher avant les restes du bac. Déjà, le stock se vide avant les restes du bac, mais après, on a de nouveau une forte demande. Les parents préfèrent payer 2 mois le logement vide juillet et août plutôt que de ne pas avoir de logement.
4: De nouvelles locations devraient être proposées en septembre quand certains étudiants amiénois déménageront ailleurs.
3: Et on poursuit cette discussion avec notre invité à 7h45. Nous sommes en ligne avec Olivia B. Pereira, coprésidente de la FNAIM, la Fédération Nationale de l'Immobilier en Picardie, Pas-de-Calais.
2: Et on le constate depuis une grosse semaine, les prix de l'essence repartent à la hausse.
3: La barre des 2 euros, le litre de sans-plomb, de nouveau franchi dans le journal de 8h. Nous sommes avec des camping-caristes qui se débrouillent comme ils peuvent pour limiter la facture. On reviendra aussi sur le niveau de l'eau qui baisse dans les ortillonnages. Et puis, notre série sur le riche passé industriel de la Somme, épisode 2, avec la friche Melcotte à Villers-Bretonneux. La journée sera ensoleillée encore une fois, Louis.
2: Oui, ensoleillée, fraîche aussi, on va le voir pour les températures. Ciel bien dégagé, on est bien, c'est tranquille, c'est l'été. Bon, quelques gouttes de pluie, notamment pour ceux qui ont un jardin et un potager, vous comprenez de quoi je parle, on n'est pas contre non plus. Pour les températures, un peu frisquées quand même, oui. 17 à Montdidier, à Beauvais-Allan, 18 à Compiègne, à Amiens et sur la côte. Cet après-midi, ça va remonter, mais légèrement. 21 au Crotoy, 23 à Laon, 24 à Amiens, à Saint-Quentin, à Beauvais, 25 à Soissons, mais aussi à Compiègne.
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2: Vous êtes sur la route, faites déjà attention sur l'autoroute A1 à hauteur de Yoncourt-le-Grand, donc entre Péronne et Montdidier. Il y a un accident qui est signalé sur la chaussée. C'était le secteur où tout à l'heure il y avait un piéton qui était signalé, donc espérons qu'il n'y ait pas de lien entre les deux. On va aussi faire attention du côté d'Allonne, ça c'est sur la nationale 31, au point kilométrique 28. Un véhicule est abandonné, ça perturbe un petit peu les voies. Dans les grandes agglomérations de la région, quelques ralentissements, mais rien de bien méchant. Un véhicule arrêté, route de Paris, ça c'est à Amiens, vous faites attention dans ce secteur, ça bouchonne. Et puis un ou même plusieurs véhicules arrêtés apparemment, route de Rouen, là aussi à Amiens, secteur CHU, Salouel, etc. Vous faites gaffe. 03 22 92 58 58, si vous voyez des choses changer dans les gares picardes, tout va bien, c'est ce qu'on peut vous dire.
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2: Les classiques aussi qui nous permettent de commencer la journée du bon pied avec Issé Picardie, Daniel Balavoine, La Zizard.

0: L'Aziza, Daniel Balavoine, les grands classiques qui font du bien aux oreilles à 7h40.
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0: Merci d'avoir choisi Ici Picardie pour commencer votre journée, celle du 21 juillet 2026. Il fait beau aujourd'hui en Picardie, il ne fait pas trop chaud, c'est le moment donc peut-être de sortir, tout un tas de choses sont organisées, on pense toujours à la côte, mais pas que, plein de lieux, le son aussi. Et puis pour ceux qui souhaitent rester peut-être à la maison, au calme, etc., vous allez pouvoir regarder le Tour de France cet après-midi. Et justement, on va faire un point sur l'étape du jour en étant entre Évian et Thonon-les-Bains, ça sera avant 8h. Mais avant, on va retrouver quelqu'un que vous connaissez bien. Il s'agit de Karen Ponte, la romancière, l'autrice picarde au micro de Valentine Costa qui toute l'année nous a bien fait rire, c'est sûr. Et ce matin, eh ben, elle se confesse d'une certaine manière, elle nous dit « Je me suis endormie au cinéma, c'est arrivé à tout le monde ». Et c'est donc aussi arrivé à Karen Ponte.
3: Non, elle ne va pas s'endormir, même s'il est très tôt quand même ce matin pour la romancière picarde Karen Ponte. Bonjour Karen.
4: Bonjour, oui c'est terrible, c'est terrible. En fait, dimanche, je suis allée voir Mario Galaxy au cinéma.
3: Oui.
4: Et je crois que j'ai loupé plusieurs minutes du film.
3: Mais non.
4: Alors non pas que le film n'était pas bien, hein. Si on aime la licence Mario, c'est évidemment bourré de références aux différents univers et c'est plutôt rythmé. Non, le souci c'est que j'y suis allée pour la séance de 14h15 en salle privée. Premium et semi-allongé dans un siège hyper confortable, chauffant si on en a envie, dans le noir, en pleine digestion, comment vous dire que c'était une prise de risque, hein ? C'est dans ces moments-là que je me dis que j'ai plus 20 ans. Ah. Parce que quand j'avais cet âge, je pouvais rester éveillé une nuit entière et enchaîner avec une journée complète en ayant l'air fraîche comme la rosée.
3: Ben oui.
4: Aujourd'hui, si je fais ça, j'ai la fraîcheur d'un bouquet de roses de 3 semaines. Il me faut des allumettes pour maintenir mes paupières ouvertes dès 10h du matin et surtout, je mets un mois à m'en remettre.
3: Ouais.
4: Quand j'avais 20 ans, j'avais pas besoin d'une serviette de plage l'été, quand j'allais me poser au bord de l'eau sur le sable. Aujourd'hui, il me faut un parasol, parce que bon, hein, les coups de soleil. Il me faut un petit siège, parce que le sol est dur et la terre est basse, évidemment, comme chacun sait. Et il me faut aussi une petite glacière, histoire hein, de boire quelque chose de frais. Je vieillis, c'est ça le problème. Et bientôt, je serai dans la team de ceux qui disent, tu verras quand tu auras mon âge. Alors en fait, je suis déjà dans cette team, hein, parce que c'est exactement ce que j'ai dit à mon fils en sortant du cinéma. Bon, finalement, avec beaucoup de mauvaise foi, je crois que je vais mettre ça sur le compte du film, hein, finalement. Je vous dis à demain, et d'ici là, rappelez-vous qu'être focus, c'est bien, mais qu'être éparpillé, c'est encore mieux.
0: Mais vous êtes toutes pardonnées, Karen, c'est bien sûr de la faute du film, c'est sûr. La musique avec Zou de Shakira dans les prochaines minutes. Mais avant, un sujet qui vous concerne peut-être les étudiants qui cherchent des appartements à Amiens et qui galèrent. On en parle dans moins de 30 secondes.
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0: 7h44, les étudiants ont déjà commencé à chercher un appartement à Amiens. Ils sont 30 000 chaque année dans la capitale picarde. Nous en parlons avec la coprésidente de la Fédération Nationale de l'Immobilier en Picardie-Pas-de-Calais. Elle répond à vos questions, Nicolas Fillon.
5: Bonjour Olivia B. Pereira.
6: Bonjour.
5: On a entendu ce matin sur Ici Picardie la galère des parents et étudiants pour trouver un logement universitaire avant la rentrée. C'est vrai que la demande dépasse largement ce type d'offre en Picardie, comme peut-être partout ailleurs?
6: Oui, tout à fait. Il y a beaucoup plus de demandes que de biens à disposition actuellement sur la location.
5: Et pour quelles raisons?
6: La première, c'est que les logements se renouvellent rapidement sur tout ce qui est étudiant, en fait. Et la deuxième, c'est qu'actuellement, avec tous les diagnostics énergétiques en cours, il y a un certain nombre de logements qui n'ont pas pu être loués parce que nécessitant des travaux. Et du coup, ça vient un petit peu gréver le marché de la location. Ça va avec le contexte actuel. Certains ont du mal parce que financièrement, il faut aussi pouvoir garantir le paiement des travaux derrière. Les banques en ce moment sont parfois un peu ont un peu de mal en tout cas à accompagner les clients. Ça devient de plus en plus difficile. C'est un peu le chat qui se mord la queue. Il y a des aides pour tout ce qui est rénovation énergétique, mais pas toujours simple à avoir. Et parfois, les montages de dossiers prennent beaucoup plus de temps que prévu.
5: Est-ce que le manque de petites surfaces et donc de loyers moindres fait que les étudiants ont du mal à trouver? Comment résorber ça?
6: Alors, les étudiants ont du mal à trouver parce qu'effectivement, les petites surfaces, alors même si sur des villes étudiantes, il y en a quand même un certain nombre, c'est compliqué. On a de plus en plus de gens qui font de la colocation, justement, pour pallier à ce genre de choses. Mais ça veut dire qu'il faut avoir des propriétaires qui sont aussi ouverts à la colocation, ce qui n'est pas toujours le cas sur des surfaces plus importantes. Évidemment que sur une ville étudiante, il y a un intérêt à faire de la colocation. Le montant du loyer à la fin sera plus important qu'un loyer traditionnel, avec des risques d'impayés qui sont aussi modérés puisque vous divisez la charge par le nombre de locataires.
5: Est-ce qu'on peut s'attendre à une recrudescence d'offres en septembre avec les déménagements d'étudiants déjà locataires qui laisseront leur place à ce moment-là pour que ça se débloque un peu ?
6: Il y a des chances que sur septembre ça bouge parce qu'il va y avoir ce phénomène-là. Et il y a Parcoursup aussi qui est quand même fait d'une façon où les gens ou gardent un logement en espérant avoir une place dans l'institut recherché ou au contraire se voient mis devant le fait accompli parce qu'ils n'ont pas eu ce qu'ils voulaient.
5: Quels sont les conseils qu'on pourrait donner aux familles qui ont du mal à trouver un logement étudiant en ce moment ?
6: Pas qu'il faut persévérer, il faut surtout avoir un dossier qui est prêt et être prêt à tout envoyer tout de suite quand il voit un appartement qui plaît, puisque vu que le nombre de candidats est très important, le premier dossier qui arrive le mieux ficelé a quand même beaucoup plus de chances d'aller au bout qu'un dossier qui n'est pas complètement monté. Et il faut absolument pas que les gens hésitent à prendre ce qu'on appelle une garantie visale. C'est une garantie, c'est un cautionnement en fait. C'est Action Logement qui propose cette solution qui est plutôt très intéressante. Il faut avoir moins de 31 ans, être étudiant. Et en fait, c'est l'État qui vous paye la caution. Donc, il faut juste avoir fait avoir la demande et l'accord avant la signature du bail. Mais si tous ces dossiers-là sont faits avant, au moment où vous envoyez le dossier à une agence, vous avez potentiellement beaucoup plus de chances d'aller au bout que quelqu'un qui n'a pas donné la totalité de ces éléments.
5: Eh bien, merci beaucoup pour votre éclairage, Olivia B. Pereira, coprésidente de la Fédération nationale de l'immobilier en Picardie-Pas-de-Calais. Bonne journée.
6: Merci à vous, bonne journée.
0: Et merci à vous, Nicolas Fillon. Dans les prochaines minutes, départ sur les routes du Tour de France. L'étape du jour se passe dans le secteur d'Évian de Thonon-les-Bains. On va aller se rafraîchir par là-bas. Mais avant la musique, Shakira avec Zou.

0: Shakira nous a fait danser, chanter aussi avec son morceau Die Die à la Coupe du Monde. Mais alors Zou, il est indémodable, on adore, c'est sûr. Bon, changement de sport, on n'est plus dans le football, mais on est toujours sur les routes du Tour de France. Et cette étape est cruciale, celle d'aujourd'hui, celle qui attend les coureurs. Un contre-la-montre individuel entre Evian et Thonon-les-Bains, qui sera déterminante dans la lutte pour la première place au classement général. À quoi faut-il s'attendre? Réponse avec Christian Prudhomme, le patron du Tour, en compagnie d'Emmanuel Collardet.
1: Bonjour Christian Prudhomme.
2: Bonjour.
1: C'est parti pour le contre-la-montre, avec une station thermale au départ, une autre à l'arrivée. Mais la journée de repos, c'était hier, aujourd'hui, c'est pas une promenade de santé qui attend les coureurs.
3: Non, en tout cas pas pour les favoris du classement général. C'est un rendez-vous de première importance. Un contre-la-montre de 26 km, globalement découpé en trois parties. Un tiers de montée, un tiers de descente, un tiers de plat. Dans un paysage absolument magnifique, tout au bord du lac Léman. Evian, c'était le départ du Tour de France il y a 100 ans, 1926-2026. C'était le tour le plus long de l'histoire, 5700 km. Le Tour 2026 fait 3321 km jusqu'à Thonon, avec un rendez-vous capital pour les favoris du Tour de France.
1: Et ce parcours de 26 km, vous l'avez dit, un tiers de montée, un tiers de descente, un tiers de plat, c'est un cocktail, selon vos propres mots, un cocktail explosif.
3: Oui, c'est un cocktail explosif pour les coureurs qui sont les plus performants dans le contre-la-montre pour créer des écarts sans aucun doute. On verra ce que ça va donner, mais on va suivre tout ça avec une attention toute particulière.
1: Une fois de plus, un magnifique décor avec un petit peu au départ et surtout à l'arrivée, les superbes eaux du lac Léman.
3: Oui, ça va être magnifique. Quand on trace un contre-la-montre, on cherche toujours un lieu emblématique. Il y avait Rocamadour, par exemple, il y a quelques années. Ce sont des lieux nécessaires. La beauté du site est nécessaire à l'exploit ou à la bagarre des champions cyclistes. Donc, un tiers de montée, un tiers de descente, un tiers de plat, dans un décor de rêve, mais les spectateurs profiteront davantage du décor que les favoris du Tour de France.
1: On l'imagine. Très belle journée à vous sur la route du Tour, Christian Prudhomme.
3: Merci.
0: À vivre, évidemment, sur votre radio ici Picardie, mais ça, vous le savez, la musique, celle de Thierry Pastor. Le coup de folie sur votre radio ici Picardie. L'actu arrive tranquillement dans une petite septième de minutes. 7 minutes, ça se dit. Et puis, on va aussi écouter Stéphane Bern avec son histoire. On va parler pot de vin ce matin dans l'histoire.

0: Le coup de folie, Thierry Pastor, 7h57, l'actu locale dans 3 minutes. Avant, c'est l'histoire, celle de Stéphane Bern, juste avant l'actu. On parle des pots de vin dans 30 secondes.
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0: L'histoire, celle de Stéphane Bern ce matin. Bonjour Stéphane. Alors avec vous, on va voyager au temps des auberges et des grands chemins.
4: Aujourd'hui, je vous propose un pot de vin. Mais ce n'est pas ce que vous croyez. Nous sommes en 1730. L'auberge de la Croix-Blanche en Bourgogne est une institution, the place to be. Relais de poste au carrefour des routes locales, on imagine sans difficulté les voyageurs fatigués s'y attabler devant un feu de cheminée, les doigts de pied en éventail et les éventails pour chasser l'odeur des doigts de pied. Et après une longue journée, pas question de repartir sans avoir goûté le vin du pays. Pour s'assurer de recevoir un bon cru, le lit le plus moelleux ou un service enjoué, les clients glissent au tenancier une petite gratification depuis le Moyen-Âge. Un pot de vin.
5: Le vin qui dit vin dit pot de vin. Ouais. Parce que tout ça, c'est magouille et compagnie.
4: Soit sous la forme de vin lui-même, soit sous forme de monnaie sonnante et trébuchante. Rien d'illégal là-dedans. Au contraire, le pot, c'est simplement la mesure de vin. Et en offrir à celui qui nous sert est un geste de convivialité, un rituel de table, un peu comme nos pourboires d'aujourd'hui. Sauf qu'à l'époque, on ne laissait pas la monnaie sur la soucoupe, on la buvait. Mais peu à peu, la connotation du mot se transforme pour désigner une pratique qui s'invite dans les affaires quand on verse de l'argent à une personne d'importance afin d'en obtenir un bénéfice quelconque. Le sens bascule doucement de la convivialité à la corruption. Le pot de vin n'est plus offert pour trinquer, mais pour troquer. Au XVIIIe siècle, un pot de vin ouvrait les portes des auberges et dessinait des sourires sur les visages. Aujourd'hui, il ouvre les portes des tribunaux. Comme quoi, certaines expressions vieillissent moins bien que le bon Bourgogne.
0: Le voyage dans le temps, signé Stéphane Bern.
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0: Merci d'écouter Ici Picardie, la première radio de la Somme. Il est 8h. L'info à 8h, c'est avec vous Lise Amélia. On a encore quelques semaines de répit, mais c'est terminé. Les prix sont remontés à la pompe.
7: Et la symbolique barre des 2 euros, le litre de sans-plomb est de nouveau franchi. Ce yo-yo des prix n'arrange personne. Théo Méton-Régimbaud a rencontré des camping-caristes à Fort-Mahon.
8: C'est l'idéal pour partir, on a tout sous la main.
9: Joël et Nicolas nous ouvrent leur camping-car.
8: La chambre et puis le petit salon.
9: Ils consomment plus de 10 litres au 100.
10: Alors c'est un diesel. Hein. Avant, on avait pour 110 euros le plein. Aujourd'hui, on arrive à 180.
9: Alors il faut faire quelques économies.
8: C'est vrai qu'on fait plus la cuisine soi-même.
10: Oui, bien sûr. Hein. un petit peu moins de resto.
9: Le couple de retraités regarde avec attention les prix.
10: Les prochains. Un jour, on va repartir. Hein. De toute façon, on ne va pas le laisser dans la cour non plus. Hein. Alors donc, on va un petit peu moins loin.
9: Et ils restent un peu plus longtemps dans leur lieu de vacances. Jean-Yves roule aussi au gasoil. Lui, il a d'autres solutions.
11: Alors pour le départ, c'est simple. Hein. Comme j'habite juste à la frontière belge, je vais faire le plein en Belgique. Je l'ai eu à 1,80. Une fois qu'on a fait 650 km, ben, on est obligé de refaire le plein. Mais là, le dernier plein que j'ai fait en France, il est à 12,09.
9: Une fois installé, il utilise son vélo pour toutes les courses. Mais l'ultime solution pour tous les camping-caristes, pour faire des économies.
8: J'ai une application pour le gasoil et l'essence et on regarde où est-ce qu'il est le moins cher.
9: Et rester à l'affût des opérations prix coûtant faites par certaines enseignes.
7: Et côté application mobile, on ne peut que vous conseiller la nôtre ainsi que le site ici.fr avec la carte des stations essence les moins chères autour de vous. Une femme de 38 ans mordue au visage par un chien hier matin à Ham. Elle promenait son propre chien quand un autre animal, un American Staff, est devenu agressif. agressif. Elle s'est baissée pour récupérer son chien. Et c'est à ce moment-là que le staff a attaqué. Son propriétaire sera convoqué en gendarmerie. Le chien n'est pas pucé. Un Samarien placé en garde à vue après avoir agressé son ancienne compagne et l'une de ses amies. C'était dimanche à Péronne. Il a tenté de prendre la fuite avant d'être interpellé en pleine rue dans la soirée.
0: Après 3 vagues de chaleur, la sécheresse se fait sentir en Picardie.
7: La vigilance a été déclenchée le mois dernier dans la Somme car on manque de pluie. Seulement 6 mm d'eau tombée en avril à Abbeville, c'est 8 fois moins que la normale. Et résultat, les cours d'eau sont en baisse, les ortillonnages aussi. Sur les 65 km de canaux, le niveau de l'eau a baissé d'une vingtaine de centimètres. Les bateliers doivent s'adapter, explique Jean-Marie Duchemin, le président de l'Association pour la protection et la sauvegarde des ortillonnages.
12: On relève un peu les moteurs, on les règle différemment et pour pas prendre le risque que nos hélices se touchent, le fond et soient abîmés. Si nécessaire, on a des solutions autres. Au lieu de prendre 12 personnes par barque, on diminuera le nombre de personnes pour qu'on ait aucun risque de toucher le fond, quoi. C'est forcément inquiétant, hein. Ceux qui nient qu'il n'y a pas des modifications climatiques, je crois que c'est inquiétant aussi, mais il faut attendre de voir ce qui se passera à l'avenir, mais bon, on s'adaptera, il faudra s'adapter forcément. Et c'est un peu comme les stations de ski en montagne, hein, qui n'ont plus de neige, mais il faut s'adapter, il faut trouver d'autres solutions. On continue à faire notre travail, à faire visiter les ortillonnages pour permettre l'entretien du site, puisque nous, les visiteurs, grâce à eux, ça permet d'entretenir le site à la fois en faisant des berges, soit en dévasant, ou soit en contribuant à l'entretien de certains canaux.
7: Après les canicules sont venus les orages. La commune de Combles, limitrophe du Pas-de-Calais, est reconnue en état de catastrophe naturelle pour des coulées de boue. Il y a pile un mois, plusieurs caves avaient été inondées et il avait fallu percer le bitume d'une route pour évacuer l'eau. Les habitants concernés doivent contacter leur assurance d'ici au 16 août. Les conséquences du dérèglement climatique se font sentir dans les forêts également. C'est pour ça que le ministre délégué à la transition écologique est venu en visite hier en forêt de Chantilly, au sud de l'Oise, et il promet des moyens supplémentaires via le fonds vert. Il ne dit pas combien, c'est sa ministre de tutelle, Monique Barbu, qui dévoilera aujourd'hui le montant. Le fonds vert a été créé en 2023 pour accompagner les collectivités face au changement climatique. Doté de 2,5 milliards d'euros, son budget a fondu à moins de 850 millions d'euros cette année.
0: Et puis encore beaucoup de feux de chaume hier dans la Somme.
7: Les pompiers ont fait des interventions dans plusieurs communes, notamment Écan, près de Poix-de-Picardie, ou encore Cerisy entre Amiens et Péronne. Au total, 13 hectares de surface ont brûlé dans la journée. La renaissance d'une friche industrielle. Pour notre deuxième épisode sur le riche passé industriel de la Somme, nous allons ce matin à Villers-Bretonneux où les travaux sont en cours pour réhabiliter la friche Mailcott, du nom de la marque de vêtements installée dans les bâtiments entre 1960 et 1975. Des lieux qui ont compté dans l'histoire textile du département, Jeanne Dossé.
13: Plusieurs bâtiments tout en briques sortent de terre en 1837. Un certain Théodore Delcourt ouvre une première usine textile. Celle-ci est revendue au début du XXe siècle au groupe nordiste Tiberghien. La Première Guerre mondiale détruit en partie le site. Celui-ci est reconstruit et même agrandi jusqu'à la création de la marque Mailcott en 1960. On y fabrique des blousons, des tailleurs, des pulls basiques mais redoutablement résistants. Une grande marque française de classe européenne. Voilà la slogan de Mailcott. Au plus fort, l'usine compte 500 salariés à Villers-Bretonneux. Mais rattrapé par la concurrence, Mailcott met la clé sous la porte en 1975. Son siège Picard est d'abord délaissé, puis abandonné dans les années 90. Le site va donc bientôt revivre. C'est le cas aussi depuis peu de la marque de vêtements. L'arrière-petite-fille du fondateur a relancé Mailcott loin de la Somme. La fabrication se fait désormais à Roanne, dans la Loire.
7: Les bâtiments appartiennent désormais à Amsom Habitat qui est en train d'en faire des logements et des espaces de vie. Le chantier doit s'achever dans 2 ans. Un dossier bien ficelé qu'on peut envoyer tout de suite et une garantie visale. Voici 2 conseils de la coprésidente de la Fédération nationale de l'immobilier en Picardie-Pas-de-Calais, notre invitée avant le journal. Aux familles qui cherchent un logement étudiant pour la rentrée, c'est toujours compliqué à Amiens parce que la ville manque de studios et de petits appartements. La région Hauts-de-France propose de nouveaux billets TER à 1 euro à partir d'aujourd'hui. 50 000 tickets mis en vente. Certaines correspondances sont même gratuites pour rejoindre les plages. Sur le Tour de France, le peloton reprend la route aujourd'hui pour la dernière semaine de course. Au programme, un contre-la-montre de 26 km en Haute-Savoie, entre Évian et Thonon. Premier départ 13h, le maillot jaune de leader, toujours sur les épaules du Slovène Tadej Pogacar. La température un petit peu fraîche ce matin. Par contre, le soleil est au rendez-vous, Louis.
0: Ouais, très peu de vent aussi. Pas de nuages à l'horizon. Et tant mieux, parce que les nuages vont revenir demain. Donc, il faut en profiter. La fraîcheur, vous l'avez dit aussi, c'est vrai, avec 17 à Montdidier, à Beauvais et à Laon, 18 à Compiègne, à Amiens et sur la côte ce matin. Ensuite, c'est un tout petit peu plus qu'hier, avec 21 au Crotoy, 23 à Laon, 24 à Amiens, à Saint-Quentin et à Beauvais, 25 du côté de Soissons, mais aussi de Compiègne. Vos conditions de trafic à 8h07 en Picardie. Vous faites toujours attention à ce véhicule abandonné sur la nationale 31 à hauteur d'Allonne dans l'Oise, juste à côté de Beauvais, point kilométrique 28. Et toujours à cet accident encore en cours du côté d'Eyancourt-le-Grand, c'est entre Montdidier et Péronne sur l'autoroute A1, point kilométrique 114. Dans les grandes agglomérations de la région, c'est plutôt calme ce matin, comme dans les gares Picardes. Mais si vous voyez les choses changer, vous êtes nos yeux sur la route, donc il faut nous le dire, hein, 03 22 92 58 58. Appelez-nous, on vous attend.
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0: Laurent Voulzy pour la musique avec Bubble Star, sorti en 78. Bon début de journée, très belle matinée avec ici Picardie sous le soleil.

0: Merci Picardie. 8h12, c'était Laurent Voulzy.
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0: Merci d'avoir choisi Ici Picardie. On est avec vous tout au long de l'été. On se réveille ensemble et on vous gâte aussi, puisqu'avant 8h30, vous allez pouvoir repartir avec un pass famille pour le zoo d'Amiens. Deux entrées adultes, deux entrées enfants. Pour le zoo d'Amiens, on y sera d'ailleurs demain matin. On va se réveiller, rendez-vous compte, avec les animaux du zoo. Quand même, il faut le faire. Ça, on va peut-être même les entendre, c'est certain. Il y aura toute une partie de l'équipe sur place. Franchement, ça va être top. On vous attend. Bon, avant ça, on a aussi une petite demande à vous faire. Allez dans votre boîte aux lettres, là, tout de suite. Vous ouvrez votre boîte aux lettres, vous prenez votre courrier. Il se peut que parmi les lettres, peut-être même les factures, il y a deux, trois petites arnaques qui se glissent par là. On va vous les expliquer d'ici 30 secondes.
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0: 8h13, c'est pas vrai, l'heure du rendez-vous anti-arnaque avec vous, Aude Razo, et on s'intéresse à d'étranges courriers que certains reçoivent dans leur boîte aux lettres. Alors dedans, on a des chèques juteux et aussi un autographe de Julien Lepers.
5: Tout à fait, une photo dédicacée de Julien Lepers, l'ex-animateur vedette de Questions pour un champion. Amicalement, c'est ce qui est écrit. Et puis il y a ce chèque, effectivement. Alors, c'est pas un petit chèque, hein. 1 000 000 d'euros. Pour d'autres, il est question de 3 333 euros et 33 centimes par mois. C'est pas mal non plus. Par contre, attention, dit le courrier. Vous avez peut-être gagné ce prix. Et pour le savoir, il faut appeler un numéro en 0800 avec la combinaison peut-être gagnante qui est écrite sur le courrier. C'est ce qui est dit aussi d'ailleurs au dos de l'autographe de Julien Lepers.
0: Alors, qu'est-ce qu'il se passe quand on appelle ce numéro alors? Parce que c'est vachement étonnant ça.
5: J'ai trouvé plusieurs témoignages sur le site Signal Arnaque, je vous les lis. Une femme, Laetitia, dit qu'on lui parle de réduction pour jouer à l'euro million. Rachel, elle raconte que la personne au bout du fil lui propose un abonnement, un jeu de loterie, plusieurs dizaines d'euros par mois. En fait, le but est là. Ce n'est pas une arnaque à proprement parler, c'est même légal. Mais on est sur un procédé commercial un peu douteux. Julien Lepers et le chèque servent d'appât pour tenter de vous convaincre de souscrire à un abonnement. Rachel, on lui demande d'ailleurs son numéro IBAN et une autorisation de prélèvement. Donc si vous recevez ce courrier, et vous êtes plusieurs à le recevoir encore ces derniers jours, j'ai vu plusieurs témoignages sur Facebook, vous pouvez toujours jouer à ce jeu, à cette loterie, elle existe, mais rien ne vous oblige à souscrire à l'abonnement. Puis sinon, vous pouvez faire comme ces internautes qui préfèrent en rire et qui disent avoir jeté le courrier directement à la poubelle.
0: Bon après, vous pouvez quand même garder l'autographe, mais c'est tout, quoi. Vous ne faites rien d'autre. Bon, Ed Sheeran, Shape of You pour la musique. Juste après, on écoute vos bons plaisirs de l'été. Qu'est-ce qui vous régale? On vous pose la question. Et puis, on va vous gâter aussi pour vous emmener au zoo.

0: activité, c'est de pouvoir profiter des animaux, de mes chevaux, tout l'été, plus sereinement, en prenant plus mon temps. C'est vrai qu'il fait encore bon à 21h, pas forcément monter à cheval, mais même s'en occuper, les brosser. Voilà, on peut aussi profiter comme ça tout l'été en prenant notre temps. Bah, c'est vrai qu'occasionnellement, on a l'occasion d'aller à la plage avec les chevaux. Alors on se lève plutôt tôt pour aller en profiter au lever de soleil, quand les températures sont encore bonnes. Mais on peut aller comme ça, avoir un peu la plage rien qu'à nous et profiter de trotter, galoper sur la plage. C'est vraiment des bons souvenirs que j'ai et sûrement des choses que je vais refaire prochainement, un peu chaque été de toute façon, avec mes chevaux.
1: Qu'est-ce qu'on ressent quand on est tôt le matin, que le soleil se lève, qu'on est sur la plage avec son cheval? Qu'est-ce qu'on ressent? Qu'est-ce qu'on se dit?
0: Bah là, on profite vraiment du temps. On marche pas au chrono, on regarde pas l'heure. On se détend. Les chevaux se détendent aussi. On profite de l'eau. On profite de tout ce qu'on a autour de nous, de la nature. Voilà, on apprécie le moment présent. Il n'y a pas grand-chose d'autre qui me fait prendre autant mon temps le reste de l'année.
2: Voilà, c'est le témoignage et le plaisir surtout de Maxime. Alors, ce qui va vous faire plaisir aussi cet été, c'est d'écrire, c'est de recevoir aussi parfois des cartes postales. Eh bien, c'est le cas aussi chez Ici Picardie. Mais nous, on rajoute un petit truc, c'est-à-dire qu'on vous lit la carte. À vous de retrouver d'où elle a été envoyée. Et si vous retrouvez, eh bien, vous gagnez un cadeau. En l'occurrence, c'est un pass famille pour le zoo d'Amiens. Deux entrées adultes, deux entrées enfants. Pas mal, non? Allez, je vous lis la carte. C'est dans l'Aisne que nous passons quelques jours, dans une ville perchée sur une colline, dominée par une impressionnante cathédrale. Nous avons parcouru ses souterrains, admiré ses remparts et profité d'une vue exceptionnelle sur toute la plaine environnante. Ici, les rues pavées côtoient l'une des plus vastes cathédrales gothiques de France, visible à plusieurs kilomètres à la ronde. Vous avez une idée de quelle ville ou village picard on parle? Eh bien, appelez-nous 03 22 92 58 58 et vous partirez en haut au zoo d'Amiens avec toute la famille.
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2: Michel Berger, celui qui chante pour la musique, ça vous laisse le temps de nous appeler, de chanter aussi pendant que ça sonne, pourquoi pas.

0: Berger, celui qui chante, sorti en l'an 80, 8h25. On va jouer dans quelques secondes. Retour de l'actu locale dans moins de 5 minutes.
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0: Un été où vous gagnez plein de cadeaux, notamment des entrées pour le zoo d'Amiens. Un zoo d'Amiens dans lequel on sera d'ailleurs demain matin en direct, le réveil des animaux, des girafes aussi, avec toute l'équipe d'Ici Picardie sur place. Marie-France nous appelle d'Outrebois, à côté de Doulans. Bonjour Marie-France. Marie-Françoise.
9: Bonjour.
0: Oh, Marie-Françoise. Je vous ai coupé votre nom, vous savez pourquoi Marie-Françoise ?
9: Non,
0: et bien parce qu'on a un ventilateur, vous allez tous savoir, qui est juste devant l'écran, c'est un ventilateur rotatif. Donc là, je vous vois Marie-Françoise, vous voyez bien, donc c'est pas toujours simple. Bon, comment vous allez ce matin, Marie-Françoise ?
9: Comment
0: allez-vous ?
9: Ah, je vais très bien, là, me dirige vers Amiens, faire des courses.
0: Vous allez acheter quoi ?
9: Oh, je sais pas, je vais faire les boutiques.
0: Bah écoutez, vous prenez le temps, vous avez bien raison. Bon, vous avez quand même entendu, avant de partir, la carte postale que je vous ai lue. C'est vrai qu'elle citait pas mal d'indices. On parlait de l'Aisne, on parlait d'une grande cathédrale, on parlait d'une ville perchée sur une colline, on parlait de rues pavées. Oui. Ça vous a fait penser à quoi tout ça, Marie-Françoise ?
9: La ville de Laon.
0: La ville de Laon, bien évidemment. Laon, c'est une bonne réponse. Vous connaissez un peu Laon ou pas ?
9: Oui, un petit peu, la vieille ville,
0: ouais,
9: très intéressante.
0: Ouais, on n'y pense pas toujours quand on parle de tourisme en Picardie, et pourtant, là, franchement, ça vaut le coup. Eh bien, c'est une bonne réponse, et pour ça, donc, vous gagnez ce passe-famille pour le zoo d'Amiens, deux entrées adultes, deux entrées enfants. Vous êtes allé au zoo, là, récemment, ou pas ?
9: Oui, il y a très longtemps.
0: Très longtemps.
9: Je pense qu'il a été refait.
0: Ah donc, bah oui, oui, bien refait. Faites attention, l'entrée a changé, elle n'est plus au même endroit qu'avant. Je vous le dis, pour vous faire gagner du temps. Bon, en tout cas, vous allez pouvoir y aller, puis vous n'allez pas y aller seul. Deux entrées adultes, deux entrées enfants, ça vous laisse donc la possibilité de choisir. Vous voulez emmener qui avec vous ? Vous avez une idée ?
9: Je ne sais pas encore, je vais voir avec mes petits-enfants.
0: Bah voilà, ça fait plaisir à toute la famille. Pensez-y, en tout cas, Marie-Françoise. Un grand bravo pour cette bonne réponse, et je vous souhaite une très belle journée. Tiens, la première adieu de la Somme, Marie-Françoise, vous savez qui c'est ?
9: Ici Picardie.
0: Et que oui, c'est une bonne réponse. Bisous et très belle journée.
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0: Merci d'avoir choisi Ici Picardie. Il est 8h30. Lise Amélia, dans les prochaines minutes, c'est l'info d'ici.
10: Et on continue notre série sur le passé industriel de la Somme. Aujourd'hui, c'est à Villers-Bretonneux, la friche Melcotte qui est en train d'être réhabilitée. Il y a un projet assez important pour créer notamment 120 appartements, 120 logements, mais aussi des espaces de vie. C'est un projet vaste qu'on vous détaille dans quelques minutes.
0: On reviendra aussi sur la météo du jour, une météo qu'on fait grâce à vos messages, ceux qui arrivent sur WhatsApp 03 22 92 58 58, sur Facebook également. C'est une météo familiale, dirais-je. On y revient juste après le 90 secondes. L'info en France et dans le monde avec vous, Cyril Ardo-Redon.
3: Sauf surprise, le Sénat devrait adopter cet après-midi le projet de loi d'urgence agricole. Après le vote en faveur des députés hier, texte avec des volets sur la gestion de l'eau, l'élevage, la présence du loup et qui prévoit aussi de réautoriser deux puissants pesticides interdits surnommés tueurs d'abeilles. La France pourrait devenir aujourd'hui le premier pays européen à interdire les réseaux sociaux au moins de 15 ans, mesure voulue par Emmanuel Macron. Le Sénat et l'Assemblée nationale votent aujourd'hui en vue d'une entrée en vigueur dès le 1er septembre. Le ministère de la Santé suit les recommandations de la Haute Autorité de Santé et impose aux soignants et personnes qui travaillent au contact des personnes âgées de se faire vacciner contre la grippe. Les modalités et le calendrier seront connus plus tard. Cette maladie fait des milliers de morts chaque année en France. L'Aude, le Gard, le Vaucluse, les Bouches-du-Rhône et le Var sont en vigilance rouge aujourd'hui pour un risque très élevé de feux de forêt. 31 départements sont en orange pour un risque élevé. Dans ce contexte, 600 000 euros ont été collectés en moins d'une semaine par la Fondation du patrimoine pour sauver la forêt de Fontainebleau après l'incendie qui a parcouru 2000 hectares. 9 mois après le spectaculaire casse du Louvre à Paris avec un butin de 88 millions d'euros, la galerie d'Apollon rouvre demain. Réouverture sans vitrine ni bijoux exposés. Et puis le Tour de France, après le repos hier, la 16e étape aujourd'hui, un contre-la-montre individuel de 26 km en Haute-Savoie entre Évian-les-Bains et Thonon-les-Bains. Ça débute à 13h.
0: 8h31, place maintenant à l'info d'ici. On parle d'un projet de réhabilitation ce matin.
10: Dans l'info d'ici, c'est celle de la friche Melcotte à Villers-Bretonneux, deuxième épisode de notre série consacrée au passé industriel de la Somme. L'entreprise de confection de vêtements Melcotte s'est installée à Villers en 1960. Elle a fermé 15 ans plus tard, mais les bâtiments, eux, sont bien plus vieux. Ils datent de la première moitié du 19e siècle. Ils appartiennent maintenant à Amsom Habitat, qui a lancé un chantier à 18 millions d'euros. Son directeur, David Quin, répond à Jeanne Dossé.
11: La friche Melcotte, c'est un ensemble qui était en état de vieillissement important, dégradation liée à des problématiques d'infiltration d'eau, mais qui était encore occupé par énormément de machines, de textiles, plus ou moins importantes, des machines à coudre jusqu'à des éléments qui faisaient plus de 15 mètres et qu'on a dû effectivement traiter dans le cadre de cette opération.
12: J'imagine qu'il y a eu d'autres défis aussi, c'est des sites, on le sait, extrêmement pollués.
11: Voilà, une opération de dépollution importante, avec différentes sources de pollution, c'était du textile. On sait qu'on pouvait utiliser à l'époque des produits qui restent en terre, qui ont été traités dans le cadre de l'opération de démolition.
12: Le site était abandonné depuis combien de temps quand vous l'avez pris en charge, entre guillemets ?
11: Le site était globalement inutilisé depuis 25 ans. Une opération classique aurait été de tout démolir. Nous, l'objectif était quand même de préserver ce qui pouvait encore l'être. Alors, on va garder les bâtiments principaux qui étaient les anciens bâtiments de bureaux, qui sont les plus visibles, ceux de la route d'Amiens. Et on va garder aussi une partie de l'usine, la maison du gardien qui a déjà été réhabilitée, celle-là. Et puis une partie de l'usine, on pourra de nouveau y avoir de l'activité artisanale, soit de l'activité pour les associations, etc. Donc on aura quand même une grosse surface qui sera préservée, c'est-à-dire avec les mêmes structures poteaux poutres Eiffel, les sheds qui permettent effectivement d'avoir ce style un peu architectural. Et d'ailleurs, dans les opérations de construction neuve, notamment les maisons individuelles, on a aussi reconstitué cette histoire en faisant des toitures type shed. C'est pas un foncier comme un autre, on n'est pas sur de la pâture, sur du champ, on est vraiment au cœur de la commune. On a une histoire qu'on souhaite préserver.
12: Du coup, à quoi va ressembler le projet une fois abouti ?
11: C'est un site qui comptera 101 logements, une partie en logement individuel. On aura des petits immeubles, certains de ces immeubles seront plutôt destinés à des personnes âgées ou handicapées. On aura aussi des bureaux, un restaurant, un espace qui sera réservé à de l'activité tertiaire. On crée plus d'espaces verts que ce qui existe aujourd'hui sur le site. On a une plaine qui permettra en fait une déambulation au travers du site entre le cœur de Villers-Bretonneux et le mémorial australien. Donc le site sera ouvert, pas du tout fermé sur lui-même, ouvert au public.
10: Et la fin des travaux est prévue pour 2028. C'est un classique de l'été pour les étudiants. La recherche de studios et d'appartements bas sont pleins, mais Amiens manque d'options. On y revient dans le journal de 9h. Les ortillonnages souffrent de la sécheresse, le niveau de l'eau baisse à cause de la chaleur, mais aussi du manque de pluie. Et la pluie n'est pas au programme aujourd'hui. Louis, c'est de la lumière du soleil.
13: Oui, très peu de vent aussi, puis des températures un peu plus fraîches que ces derniers jours. Ce matin, 17 à Montdidier, à Beauvais-Allan, 18 à Compiègne, à Amiens sur la côte Picarde. Ça va remonter, mais très légèrement dans l'après-midi. 21 au Crotoy, 23 à Laon, 24 à Amiens, à Saint-Quentin, à Beauvais. 25, ce sera le maximum du côté de Soissons, mais aussi de Compiègne.
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13: Si vous êtes sur la route en Picardie, attention, à 8h35 dans le secteur de Soissons, on nous annonce un véhicule en panne sur la Nationale 2, point kilométrique 31, hauteur de Bussy-le-Long, c'est sur une bretelle de la sortie de Nationale 2, donc ça peut perturber un petit peu l'échangeur numéro 6 surtout. Attention aussi, dans ce même secteur, un poids lourd est en panne, un peu plus bas sur la Nationale 2, à hauteur de Poisy, point kilométrique 20. Dans les grandes agglomérations de la région, ça va plutôt bien. Vous ferez attention, ça bouchonne un peu à par exemple, route de Rouen, hauteur du secteur de la Providence, rue Saint-Fucien également, mais ça reste très léger. C'est l'été. Vous voyez des choses changer? Appelez-nous 03 22 92 58 58.
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13: Elle a regardé un peu comme on est là. Non mais franchement, on n'a pas envie de regarder loin devant soi, voir le vent comme ça envahir la Picardie.
10: Vous arrivez à voir le vent, vous?
13: Ouais, voir se lever sur les petites herbes, tout ça. Non, mais on est bien.

0: Moteur Flash dans les années 80. Mais bien sûr que ça donne la pêche, bien sûr qu'on a envie de regarder. Donc oui, effectivement, le vent, mais ça pourrait être aussi le soleil, un beau paysage, quelqu'un qu'on aime. Voilà, il faut le rappeler, tout ça, c'est important.
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0: Effectivement, 8h40, on se réveille ensemble. On commence aussi cette journée, celle du 21 juillet 2026, avec toute l'équipe d'Ici Picardie. Il y a Elodie, il y a Lisa Mélia, il y a Félix aussi dans les coulisses de l'émission. On est tous en forme. Moi, je voulais quand même vous parler d'un problème qui peut arriver à tout le monde, quoi. C'est un truc qui me gêne, moi, depuis ce matin, je n'osais pas vous le dire. J'ai un trou dans une chaussette. Sachez que c'est, mais c'est hyper chiant, en fait.
3: Mais il faut apprendre à repriser les chaussettes.
0: Mais écoutez, mais carrément. Mais je ne m'en suis pas rendu compte ce matin aussi, c'est vrai. Mais voyez ce problème. Alors ça peut perturber la journée. Dire on commence la journée du mauvais pied, c'est le cas de le dire. Mm-hmm. Et bien avec Ici Picardie, non, parce qu'on a encore plein de choses à vous dire. Dans les prochaines minutes, on vous parle de Baie Sonore. Baie Sonore, c'est un festival de musique, bien sûr, qui arrive dans quelques jours. Ça sera la fin de la semaine. On va vous parler un petit peu de son programme. On va vous offrir aussi des cadeaux. Bref, on va vous accompagner. Mais avant tout ça, on va vous parler d'un anniversaire, le 110e anniversaire de la bataille de la Somme, et on vous propose de découvrir les objets de cette bataille, puisqu'ils sont exposés à l'Historial de Péronne. Vous les découvrez avec la radio et avec Caroline Fontaine ce matin. Elle est directrice du centre de recherche de l'Historial de Péronne. Bonjour Caroline.
4: Bonjour Louis.
0: Alors l'objet du jour, c'est le pichet aigle.
4: Oui, alors c'est un objet bien étrange que ce pichet en barbotine, conservé à l'Historial de la Grande Guerre. Extrêmement coloré, aux détails soignés et, il faut bien le dire, un peu kitsch. On reconnaît Sir Douglas Haig, le commandant en chef des forces britanniques en France. Il est ridiculement assis sur un tank, un Mark I, engagé pour la première fois de l'histoire sur un champ de bataille lors de la bataille de la Somme et dont le manque de fiabilité aboutit à leur totale inefficacité. La stratégie très ambitieuse de Haig est résumée sur le socle. Push and go. Avancer et continuer. Si la réalité n'était pas si tragique, on pourrait s'amuser d'un tel objet commémorant la bataille de la Somme. Dans la réalité, Haig sera tenu comme un des grands responsables du catastrophique 1er juillet 1916, très vite surnommé le jour le plus sanglant de l'armée britannique, avec 19 800 tués.
0: Et si vous voulez voir justement les images, les photos de cet objet, mais de tous les autres aussi, ceux qu'on vous raconte chaque jour, rendez-vous sur notre site ici.fr. La musique arrive dans les prochaines minutes. Pascal Obispo avec Francis Cabrel, le duo magnifique qu'on écoutera juste après les pronos du patron qui arrive, avec Émilie Délide Bar à Amiens. Elle nous donnera les pronostics hippiques du jour.
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0: 8h43, c'est l'heure des pronos du patron, les pronostics hippiques des patrons de Bar Picard. Aujourd'hui, direction l'Élite Bar, c'est à Amiens. Avec vous, Émilie, bonjour.
5: Oui, bonjour, bonjour l'équipe.
0: Bon, comment ça va ce matin, Émilie?
5: Ça va, les températures ont redescendu un petit peu, ça fait du bien.
0: Ah oui, on est d'accord, même dans les, je pense souvent à vous justement, dans les bars, il n'y a pas toujours les clims, vous ne pouvez pas ouvrir la nuit forcément pour aérer, donc ça va en termes de température, vous avez réussi à faire baisser un peu le volume?
5: Oui, on a baissé un peu les stores et puis on a mis une petite clim pour dépanner en entendant, parce que c'est vraiment, ça ne va pas durer. Hein.
0: Bah écoutez, oui, espérons-le, et là c'est vrai qu'on respire, et tant mieux, ça nous permet donc de venir jouer aux courses. Aujourd'hui, elles sont à Vichy, qu'est-ce que vous recommandez de jouer, Émilie?
5: Alors, je recommande le 14, l'As, le 4, le 2, le 3, le 8, le 9.
0: Donc le 14, l'As, le 4, le 2, le 3, le 8 et le 9 en cas de non partant.
5: Le 15.
0: Et le 2 sur 4.
5: On va prendre le 14 et l'As.
0: Voilà, les deux premiers, le 14 et l'As. Eh bien, c'est noté pour nous. Émilie, merci beaucoup. Puis une très belle journée du côté d'Elite Bar à Amiens.
5: Je vous remercie. Bonne journée à tous.
0: Au revoir. Et nous, dans les prochaines minutes, on vous en parlait. Baie Sonore, le festival de la Baie de Somme qui revient avec des talents locaux, de la bonne musique. Et ça démarre dès jeudi. On en parle juste après Pascal Obispo et Francis Cabrel.

0: Obispo, Francis Cabrel. Il faudrait que pleuve l'amour sur votre radio ici Picardie. Direction la baie de Somme maintenant pour le lancement de Baie Sonore d'ici quelques jours. Et celle qui est aux commandes de ce magnifique festival s'appelle Marie Claverie. Bonjour Marie.
1: Bonjour Louis.
0: Bon, grand moment, j'imagine que là vous êtes dans les starting blocks pour le lancement de Baie Sonore. On le rappelle, ça sera dès jeudi. Expliquez-nous un petit peu ce qui va se passer pendant ces différents jours et ce week-end.
1: Alors oui, on est complètement dans les starting blocks puisque le montage commence ce matin et une partie de l'équipe est déjà arrivée. Et du coup, cette année, jeudi soir, on ouvrira avec la projection de Bohemian Rhapsody, donc un cinéma en plein air.
0: Ah, trop bien.
1: Voilà, donc c'est la nouveauté de cette année. Et puis, on attaquera le vendredi avec les concerts. Ouais. Vendredi soir, qui met l'accent sur les artistes plutôt locaux. Ouais. Le samedi, avec des artistes locaux et aussi qui ont un rayonnement un petit peu plus national, jusqu'à 3h30 du matin.
0: Ah oui.
1: Et le dimanche, oui, on fait une nocturne. Et le dimanche, ce sera le côté plus familial, l'après-midi de 13h à 19h, où là, ce sera des DJ sets et on aura aussi la présence des associations locales qui organisent des ateliers autour de l'environnement de la baie de Somme,
0: oui,
1: à destination du public.
0: D'autant plus, Marie, que dimanche, le tarif est à don libre, c'est-à-dire qu'on donne ce qu'on veut, quoi. C'est bien,
1: oui,
0: aussi.
1: C'est ça. Il y a un don libre à partir de 3€ sur place. Et en fait, c'est pour permettre au plus grand nombre de venir assister justement à ces ateliers. On est en partenariat avec le parc naturel régional, etc. Donc, il y aura beaucoup d'activités et c'est pour les familles. Donc,
0: voilà. Je reviens un petit peu dans le temps et ce que vous disiez, notamment sur l'ouverture du premier jour de concert avec des artistes locaux. Quels sont un peu les critères pour trouver ces artistes locaux? Parce qu'on sait qu'ils sont très nombreux, très talentueux en Picardie. Et vous avez toujours le mauvais rôle de devoir trancher, quoi.
1: Ouais, c'est ça. Bah, il y a beaucoup de choses qui, enfin, il y a beaucoup de critères. Forcément, il y a le style, mais aussi l'expérience ou non sur la scène, la présence sur le territoire. Il y a vraiment beaucoup de choses et malheureusement, on peut pas programmer tout le monde au même moment.
0: C'est ça.
1: Voilà. Et en effet, il faut trancher.
0: Mais en plus, vous y arrivez merveilleusement bien en alliant aussi. Je trouve ça vachement bien de mélanger des locaux et des artistes qui ont une renommée peut-être plus importante parce que ça permet, voilà, au plus grand public de découvrir tout le monde. Dans ce festival, vous m'avez dit beaucoup de musique, vous m'avez parlé d'ateliers, mais il y a aussi une dimension et des engagements sur le local, sur l'humain, sur l'environnement, le lieu dans lequel vous êtes s'y prête.
1: Oui, complètement. Ça, c'est vraiment au cœur du festival. Dès la création, on a voulu mettre l'accent là-dessus parce que la baie de Somme, c'est un territoire protégé. Voilà, et l'idée, c'est de vraiment mettre en avant le territoire tout en essayant de le respecter au maximum. Et Baie Sonore, c'est une aventure humaine qu'on crée avec des bénévoles, avec des partenaires locaux, et c'est super important. Sans tous ces gens-là, même si on a des idées, etc., on peut pas mener à terme un festival. Donc c'est vraiment le cœur de ce festival, c'est de faire la fête tous ensemble et tout
0: de
1: en respectant notre territoire.
0: Ouais, justement, vous parlez de respect du territoire, on terminera par là. Il n'y a pas des contraintes peut-être qu'on ne retrouvera pas sur d'autres festivals d'aller travailler et d'organiser ce genre d'événement en Baie de Somme dans un lieu, vous l'avez dit, protégé, si beau, si visité aussi cet été d'ailleurs. Mais voilà, est-ce qu'il y a quelques contraintes peut-être?
1: Oui, bien sûr, on est à côté d'un espace Natura 2000 avec les oiseaux. Donc notamment, on pourrait pas faire notre festival sur une autre date, par exemple plus tôt dans l'année.
0: Oui.
1: On gênerait les oiseaux tout simplement. Donc oui, il y a des choses auxquelles il faut faire super attention. Et pour ça, j'ai aussi un directeur technique qui est très engagé sur ces questions. Et c'est pour ça aussi qu'on travaille en commun avec le parc naturel régional et les acteurs de la baie de Somme.
0: Et c'est pour ça aussi que ça vaut le coup donc d'aller voir ce beau festival Baie Sonore. Il commence dès jeudi et il aura lieu tout le week-end 24, 25, 26 juillet. C'est à Cailleux-sur-Mer. Les infos, la billetterie aussi, c'est sur baiesonore.com. Merci beaucoup Marie Claverie.
1: Merci beaucoup.
0: Et à très bientôt.
1: À très bientôt, bonne journée.
0: On change de, ouais, c'est vrai, d'année aussi pour les musiques hein, avec Janet Polketeba. C'est sorti en 74. C'est le morceau qu'on écoute tout de suite. Bon début de journée avec ICI Picardie.

0: Paquette et Basse sur votre radio ici Picardie. On prend soin aussi de vos oreilles, mais également de votre santé. Et une question qui peut arriver avec l'été, avec les grosses chaleurs estivales. Et qu'est-ce qu'on fait quand on prend un traitement, quand on prend des médicaments et qu'il fait très chaud? Est-ce que ça fait bon ménage? On va poser la question à notre docteur Gérald Kierzek. Bonjour docteur.
1: Bonjour tout le monde. Médicaments et grosses chaleurs ne font pas toujours bon ménage. Certains vont déshydrater, d'autres transforment la peau en allumette au moindre rayon de soleil. Elle devient rouge, c'est une photosensibilisation. Sans parler de ceux qui fondent bêtement dans la boîte à gants, il faut jamais les laisser dans la boîte à gants. D'ailleurs, alors, est-ce qu'il faut jeter sa trousse à pharmacie ou juste mettre un chapeau dessus? En tout cas, faut s'inquiéter parce que certains médicaments peuvent aggraver les effets de la chaleur sur notre corps. Par exemple, les diurétiques, quand on a de l'hypertension artérielle, ils font uriner davantage, donc ça augmente la déshydratation. Il y a d'autres médicaments comme les antidépresseurs ou les neuroleptiques, eux, ils peuvent carrément réduire la transpiration. Donc on garde la chaleur, on ne peut pas se rafraîchir correctement. Résultat, on risque un coup de chaleur avec une température corporelle qui peut dépasser les 40 degrés. Mais c'est pas tout, quand il fait très chaud, notre corps a soif et certains médicaments, je pense aux benzodiazépines, diminuent la sensation de soif. Voilà pourquoi je vous dis, il faut s'hydrater sans attendre d'avoir soif. Donc si on ne boit pas assez, c'est la déshydratation qui s'installe sournoisement.
0: Et alors quels sont les signes à surveiller si on prend ces traitements et surtout les gestes simples à adopter aussi pour ne pas arrêter son traitement tout en se protégeant de la chaleur?
1: Le pire serait d'arrêter son traitement seul. On ne touche à rien sans avis médical ou du pharmacien ou de la pharmacienne. Il y a des signes d'alerte à ne pas rater. Une sécheresse de la bouche excessive, des urines très foncées, des vertiges, une faiblesse musculaire ou des crampes, ou encore une fatigue ou des nausées. Tout ça, ce sont des signes qu'il y a peut-être une adaptation du traitement ou une déshydratation qui est en cours. Et puis je vous parlais de la peau, des rougeurs, des démangeaisons, des cloques qui apparaissent après le soleil. C'est peut-être une photosensibilisation. Regardez toujours sur les boîtes de médicaments s'il n'y a pas le petit pictogramme. C'est un triangle avec dedans un nuage et le soleil. Ça veut dire que ces médicaments ne sont pas compatibles avec l'exposition solaire et qu'il faut vraiment prendre un écran total. Alors, la règle d'or, c'est ne jamais rien changer sans avis, on le disait, médecin ou pharmacien. Et surtout, c'est de s'hydrater, de boire avant d'avoir soif, surtout quand on a des diurétiques, surtout quand on a des médicaments contre l'hypertension artérielle. Et tout se passera bien. Et je le disais, les médicaments, ça se stocke dans un endroit au frais, pas dans la salle de bain, pas dans la boîte à gants. Et vous regardez la température optimale, c'est souvent marqué sur la boîte. Allez, bon été, bonne santé, à l'écoute d'ici, bien sûr.
0: Et tous les conseils de ce docteur sont à retrouver sur ici.fr.
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0: Et je vous souhaite à toutes et à tous une très belle journée, mais aussi beaucoup de courage, puisque à partir de 9h, c'est Chloé Richard Fauté qui prend l'antenne.
8: Oui, pourquoi du coup?
0: Elle est en forme ce matin.
8: Et bien, la journée
0: heureusement
8: commence
0: que les micros
8: bien.
0: Sont coupés parfois, je vous le dis. Parce que,
8: je vous souhaite une belle journée également à Louis. Bon. Lisa, bonjour.
9: Bonjour Chloé.
8: Alors aujourd'hui, bienvenue bonjour. Chez vous, c'est en best-of. Bah, Louis, écoutez, bon, moi, il faut que je prenne les choses en main.
9: Oui, voilà.
8: Bienvenue chez vous, c'est en best-of. On va parler des commissaire-priseur sur. Pardon, j'avais même pas trouvé mes
9: mots. Un
8: commissaire-priseur qui nous a estimé un collier. On va également parler des donations lors des successions. Et puis, grand débat, est-ce que c'est une bonne ou une mauvaise idée de donner un téléphone portable au collège à nos enfants?
0: Ah ben oui, non mais là, pour le coup, c'est un vrai débat. Monsieur. Chloé, merci beaucoup, puis à demain.
8: Merci beaucoup, Louis, à demain.
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8: Merci d'écouter Ici Picardie, première radio de la Somme, il est 9h. Les infos, Lisa Melia. Le niveau de l'eau est en baisse dans les ortillonnages sous l'effet de la sécheresse.
11: Ouais, la vigilance sécheresse a été déclenchée il y a un mois et dans les ortillonnages, il y a moins d'eau que d'habitude, 20 cm de moins environ. De quoi inquiéter Jean-Marie Duchemin, président de l'Association pour la protection et la sauvegarde des ortillonnages.
9: C'est au niveau de la Somme. Il n'y a pas de réserve d'eau nulle part, quoi. Il n'y a pas d'eau en amont suffisamment pour remonter le niveau au niveau des artillonnages. C'est-à-dire qu'on est quand même à un niveau bas, avec des réserves basses pour pouvoir le remonter. Mais au moins 50 cm, 60 cm par endroit. C'est variable selon les endroits. Ça dépend si c'est plus ou moins envasé ou pas, quoi. Donc effectivement, il est à souhaiter qu'il tombe un peu d'eau, quoi.
12: À partir de quel moment ça sera critique pour les ortillonnages, le niveau de l'eau ?
9: Ça sera le jour où ça sera complètement à sec, hein. Mais il semble que dans l'histoire, quand je discute avec des voisins, il est arrivé où le niveau d'eau était très très bas et les gens étaient dans l'obligation de quasiment aller à leur terrain en tirant la barre, quoi.
11: Autre conséquence de la chaleur et de la sécheresse, les feux de culture et de chaume restent très nombreux dans la Somme. Et les pompiers ont fait de nombreuses sorties hier un peu partout dans le département. Du côté de Cerisy, à l'ouest d'Amiens, près de Poix-de-Picardie, à Écans, entre autres, 13 hectares ont brûlé sur la journée. À Combles, au nord-est de la Somme, l'état de catastrophe naturelle reconnu après les coulées de boue et les inondations fin juin. Une route avait même été ouverte pour permettre à l'eau de s'écouler. Les sinistrés ont un peu plus de 3 semaines pour contacter leur assurance. Le propriétaire d'un chien de race American Staff, ni pucé ni enregistré, sera bientôt convoqué devant les gendarmes. Son animal a mordu une femme de 38 ans au visage hier matin à Ham. Il était agressif envers le chien de la victime. Cette dernière a été mordue quand elle s'est penchée pour le ramasser et le mettre à l'abri. Ses jours ne sont pas en danger, mais ses blessures sont très sérieuses.
8: 30 000 étudiants chaque année à Amiens, ils sont en train de chercher un logement.
11: Il faut s'y mettre souvent dès le mois de juillet, car à Amiens, le nombre de studios et de petits appartements ne suffit pas. Les jeunes et leurs familles sont donc très nombreux en ce moment à déposer des dossiers auprès des particuliers dans les agences immobilières. C'est en particulier dans le centre, là, autour de la Citadelle et au sud de la ville que la tension se fait le plus sentir. Il y a plusieurs raisons pour expliquer tout ça, explique selon Olivia Bepereira, coprésidente de la FNAIM, la Fédération Nationale de l'Immobilier en Picardie-Pas-de-Calais.
13: La première, c'est que les logements se renouvellent rapidement sur tout ce qui est étudiant, en fait. Et la deuxième, c'est qu'actuellement, avec tous les diagnostics énergétiques en cours, il y a un certain nombre de logements qui n'ont pas pu être loués parce que nécessitant des travaux. Et du coup, ça vient un petit peu gréver le marché de la location. Ça va avec le contexte actuel. Certains ont du mal parce que financièrement, il faut aussi pouvoir garantir le paiement des travaux derrière. Les banques, en ce moment, sont parfois un peu de mal, en tout cas, à accompagner les clients. Ça devient de plus en plus difficile. C'est un peu le chat qui se mord la queue. Il y a des aides pour tout ce qui est rénovation énergétique, mais pas toujours simple à avoir. Et parfois, les montages de dossiers prennent beaucoup plus de temps que prévu.
11: Olivia Bepereira, coprésidente de la FNAIM, la Fédération Nationale de l'Immobilier en Picardie-Pas-de-Calais. Son interview est à retrouver sur ici.fr. Encore un mois de répétition et de préparatifs. Et ensuite, c'est parti pour la 40e édition du Souffle de la Terre. Le grand spectacle de plein air en son et lumière reprend le 21 août à Ailly-sur-Noye pour 5 week-ends d'affilée. Un sacré boulot pour les quelques 930 bénévoles ainsi que pour la directrice Isabelle Ducoroy.
14: Alors, comme tous les ans, on est toujours dans l'urgence, mais en fait, tout est bien programmé et tout sera prêt à temps. Là, les coulisses sont montées, la programmation du déménagement accessoires et costumiers, c'est bon, les locations sont prêtes, les chapiteaux restauration vont prochainement arriver. Je pense qu'on est dans les temps et il y aura encore quelques après-midi et journées bien chargées pour tout mettre en place. Mais comme chaque année, on a toujours l'impression qu'on n'y arrivera pas et depuis 40 ans, tout est fait à temps. Et puis, je pense que comme tout le monde, des fois, dans l'urgence, on travaille très bien. Non, ça va se faire. Pour moi, il n'y a aucun souci. On sera dans les temps. Et ça va être une année exceptionnelle puisque c'est les 40 ans du Souffle de la Terre quand même.
11: Le Souffle de la Terre qui reprend donc le 21 août, c'est jusqu'au 19 septembre. Encore une journée ensoleillée, Chloé.
8: Tout à fait. Vous m'ôtez les mots de la bouche, Lisa, aujourd'hui.
11: Je suis désolée, je vais vous les rendre.
8: Et puis, il fait bon encore ce matin. Il y a 19 degrés à Rosières-en-Santerre, Poix-de-Picardie et Beauvais. 20 degrés à Amiens, Abbeville, Péronne et Ternier. Et cet après-midi, il fera 22 degrés à Friville-Escarbotin. C'est la minimale sur la région. Il fera également 24 degrés à Saint-Quentin, Doulan, Abbeville, Beauvais et Amiens. Et il fera 25 degrés à Compiègne, Péronne. Garonne. Et dernier, on fait le point également sur vos conditions de circulation en Picardie. À Amiens, il y a un petit peu de monde, chaussée Jules Ferry. À Abbeville, ça roule plutôt bien. À Beauvais également. En revanche, en gare d'Amiens, le train pour Lille-Flandre de 8h50 à 20 minutes de retard. Et si vous voyez un incident sur la route, n'hésitez pas à nous prévenir au 03 22 92 58 58.
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8: Et pour bien commencer la journée, Indochine avec l'aventurier.

0: Et si vous vous demandez qui est ce fameux aventurier, eh bien c'est Bob Moran, le héros des romans de Henri Verne.
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0: Bonjour et bon mardi avec Ici Picardie, on écoute les meilleurs moments de Bienvenue chez vous. Aujourd'hui, on redécouvre l'estimation du collier en or de Sylvie. Nous étions avec un commissaire priseur et vous pouviez donc nous appeler et faire estimer vos objets. On parlera aussi donation lors d'une succession, comment on fait et quelles sont les réglementations. Et enfin, grand sujet, quand les enfants arrivent au collège, est-ce qu'on leur donne un téléphone portable ou pas? Et puis, on va bien sûr avoir vos rendez-vous habituel, il y a les conseils du veto avec Pierre Fabin et puis Valère Coréard aussi pour Par ici les économies. Il nous expliquera notamment comment suivre sa consommation d'électricité en temps réel. On passe la matinée ensemble. Merci d'avoir écouté Ici Picardie et voici Vita.

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0: On écoute les meilleurs moments de Bienvenue chez vous pendant les vacances. On invite des experts qui répondent à vos questions. Ils vous rendent service au quotidien. C'est ce qu'on fait toute l'année. Donc là, on en écoute le meilleur. Comme ce jour, par exemple, Patrick Vincent avait invité Florent Moreau, commissaire priseur à Saint-Quentin. Et il y a Sylvie qui nous appelait pour faire estimer un beau colis en or.
3: C'est un collier de perles en or. Il fait 24 grammes. Alors, j'aurais voulu savoir votre estimation.
4: J'ai une petite question, ma chère Sylvie. Quand vous me parliez de collier de perles en or, c'est que les perles elles-mêmes sont en or.
3: Oui.
4: D'accord. Ce qui est relativement rare. Des colliers de perles, on en a très fréquemment avec des fermoirs en or. Mais avoir des colliers de perles avec les perles en or, c'est rare. Et donc, par la force des choses, sur les bijoux qui sont en or, on va tenir compte, certes, de la matière, de l'or, du poids, bien évidemment. Oui. Mais on va aussi tenir compte du bijou en lui-même et de son caractère décoratif. Il y a certaines mailles, il y a certains sujets de bijoux qui peuvent être plus recherchés que d'autres. Et donc, ça influe sur le cours, entre guillemets. Lorsqu'on parle de bijoux en or, je le précise, le plus souvent en France, ce sont des bijoux en or 18 carats, donc 750 millièmes, d'accord ? Donc ça, on peut le reconnaître sur le fait que, en général, sur la languette du fermoir, on a deux poinçons. On a un poinçon en forme de losange, qui est le poinçon de l'orfèvre, et on a un poinçon tête d'aigle, qui vient attester que c'est de l'or 18 carats. Parce que bien souvent, on a des clients qui viennent nous voir, et quand on donne une estimation, ils disent « mais je comprends pas, le lingot, le cours du jour est à tant, si on divise par 1000, puisque un lingot est d'un kilo ramené au gramme, je comprends pas, normalement ça devrait valoir plus cher, mais le lingot c'est de l'or pur, c'est de l'or 24 carats. Donc déjà, juste petite explication.
5: 24 et 18, c'est une petite différence.
4: Il y a une petite différence, c'est un alliage aujourd'hui. Aujourd'hui, un collier de perles comme ça, si on le ramène au poids en lui-même, rien qu'au poids, on est facilement aux alentours des 1400-1600 €. Mais étant donné que ce sont des perles, et probablement peut-être qu'elles sont en chute, ma chère Sylvie. C'est-à-dire que on va de perles, on a des changements de diamètre. C'est-à-dire que le bas du collier est avec des perles peut-être plus grandes.
3: Voilà. Le début, comme milieu, il y en a une grosse. Après, il y en a quatre, une de chaque côté un peu plus petite. Et après, c'est une diminution, vous voyez, jusqu'au bout de l'étoile.
4: Donc, c'est ce qu'on appelle des perles en chute, avec des diamètres qui sont progressifs et dégressifs. Et donc là, je pense que raisonnablement, je n'ai pas le collier sous les yeux, mais une estimation qui me paraît cohérente dans un premier temps va être plutôt de l'ordre, en étant prudent, entre 1500 et 1800 euros, je pense.
3: Je ne vais pas vous mentir, j'ai été faire estimer à mon bijoutier, et il m'a dit comme ça, elle l'estimait à 1000 euros. Mais elle dit, vaut plus cher que ça, elle m'a même conseillé de pas d'aller à n'importe où pour l'estimer, elle dit, parce que vous pourriez vous... c'est un beau collier, elle m'a dit.
4: Voilà. Oui, honnêtement, ce sont des colliers qu'on voit rarement sur le marché, je vais être franc avec vous, je pense qu'en 20 ans, j'en ai vu deux.
5: Ah, donc voilà.
4: Donc, je ne dis pas pour autant que...
5: Vous l'avez trouvé où, Sylvie, ce collier?
3: Ça vient de ma mère, elle l'avait acheté, elle l'a jamais mis, moi non plus, parce que je trouve que...
5: Ça fait peur de penser ça.
4: Ça fait peur. Il ne faut pas vivre non plus avec la crainte tout le temps d'un mauvais événement. Je pense qu'aussi les bijoux, c'est fait pour être porté, quoi qu'on en dise. Il y a des contextes. On ne va pas mettre ça pour aller faire son jardin. Je suis d'accord avec vous. Mais en même temps, c'est fait pour être porté. Donc, mais c'est un objet qui est rare et qui est intéressant.
0: L'estimation de Florent Moreau, commissaire priseur à Saint-Quentin. Il faisait suite au témoignage de Sylvie qui nous appelait. C'était au micro de Patrick Vincent. Vous l'avez compris, on parle de votre vie quotidienne. Donc bienvenue chez vous. Mais est-ce que vous savez comment se passe la donation lors d'une succession? Si la réponse est non, eh bien on apprend ça ensemble juste après Kim Carnes.
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0: Bette Davis avait des magnifiques yeux bleus, tellement beaux que Kim Carnes en a fait une chanson, et ça c'est quand même classe. On écoute les meilleurs moments de Bienvenue chez vous, et on va parler succession tout de suite, et on va parler donation notamment.
1: Bonjour maître.
2: Bienvenue à vous, on vous écoute, quelle est votre question ?
1: Ma question c'est qu'on voudrait donner notre maison à notre fille de notre vivant tout en gardant l'usufruit. On voudrait savoir si c'est possible et ce qu'il faut faire.
2: Alors, petit rappel, l'usufruit pour les auditeurs voilà, qui ne seraient pas calés en notariat.
3: Alors, l'usufruit, c'est une partie du bien. On appelle ça un démembrement de propriété. Mmh. Lorsqu'on est propriétaire de la totalité du bien, eh bien, il y a une partie qui est l'usufruit, c'est-à-dire qu'on a l'usage du bien. Ça veut dire qu'on peut y habiter. Et puis, on a également, on peut percevoir les fruits du bien. Ça veut dire qu'on peut le louer.
2: Voilà.
3: L'autre partie, c'est la nue propriété. En fait, l'idée, là, ce serait que Pierre garderait l'usufruit, ce qui lui permettrait de rester dedans, voire même de louer la maison. Oui. Mais il veut transmettre une propriété quand même à sa fille, sans que celle-ci ait les avantages, finalement. Donc, c'est une propriété nue, puisqu'elle est propriétaire quand même, mais c'est les avantages. On appelle ça une nue propriété.
2: Ça permet de donner déjà une partie...
3: Oui. Alors, ce qui est intéressant, premièrement, c'est de donner de son vivant. C'est toujours mieux de se dire, ben voilà, je transmets mon vivant, je fais cette donation au profit de notre fille. Ça, c'est parfait.
2: Ça va, Pierre ? Tout se passe bien chez vous ?
1: Oui.
2: Il y a des choses qui tombent ? Non, j'entends du bruit, là.
1: Non, il n'y a pas de bruit.
2: Bon, super.
3: Accessoirement, il y a un autre intérêt aussi, c'est un intérêt fiscal. Parce que quand on transmet qu'une partie qui est la nue propriété, c'est-à-dire qu'on ne transmet pas tout.
2: D'accord.
3: Exemple, si le bien vaut 100, alors je vais être indiscret Pierre, vous avez quel âge ?
1: J'ai 79 ans.
3: D'accord. En fait, l'usufruit peut être calculé notamment en fonction d'un barème économique qui est l'âge.
2: D'accord.
3: Et compte tenu de l'âge de Pierre, son usufruit serait de 30%. Donc un peu de mathématiques en cette rentrée, ça veut dire que s'il garde l'usufruit de 30%, ce qu'il donne, c'est 70%
2: à sa fille.
3: Voilà. Donc il donnerait 70% de la valeur du bien à sa fille. Et si malheureusement il décède, et son épouse, s'il est marié, sa fille hériterait de la totalité sans repayer de droits. Donc ce qui veut dire que fiscalement, il pourrait transmettre un bien qui vaut 100, mais en ayant une fiscalité que sur 70.
2: D'accord.
3: Okay. D'accord, ça c'est intéressant. Mmh. Ça c'est le point positif, c'est donner de son vivant un intérêt fiscal. S'il y a plusieurs enfants, c'est de faire une transmission, une donation, partage, etc.
2: Ouais.
3: Point négatif. D'abord, il faut jamais se démunir entièrement. Il faut faire

0: attention. Faire plaisir aux autres, oui, c'est très bien, mais au moment où on en a besoin, on est un peu embêté. On n'est pas, faut pas oublier non plus que s'il transmet la nue propriété, il n'est plus propriétaire, il a l'usufruit. Donc certes, vous pourriez pas vendre sans avoir l'accord de votre fille. Votre fille pourrait pas vous forcer à vendre, mais vous ne pourriez pas vendre sans avoir l'accord de votre fille. Donc ça, il faut faire attention. Autre point négatif, si on pense à la résidence principale, on est toujours réticent à transmettre la résidence principale, parce que si Pierre, la maison ne lui convient plus pour une raison ou pour une autre, ben peut-être qu'il va se dire « je vais essayer de vendre cette maison » et peut-être que sa fille ne sera pas d'accord à ce moment-là et il sera embêté. Et puis aussi, fiscalement, il ne faut pas oublier, quand on vend sa résidence principale plus cher qu'on l'a achetée, il n'y a pas d'impôt sur la plus-value parce que c'est la résidence principale. Mais ce ne sera pas la résidence principale de sa fille et pourra avoir des conséquences fiscales. Donc ce qu'il faut faire très concrètement, Pierre, pour répondre à votre question, d'abord il faut avoir une valeur du bien pour savoir ce dont on parle, pour connaître la fiscalité dessus, savoir est-ce qu'elle aura des droits à payer ou pas. Et puis par rapport à tout ce que je viens d'évoquer, prendre contact avec votre notaire pour lui expliquer ça. Et puis vraiment prendre l'ensemble de la mesure et voir, parce que n'oublions pas que chaque cas est un cas particulier, et vérifier que ça correspond bien à ce que vous souhaitez, avec les aspects positifs, mais aussi peut-être négatifs.
1: Voilà, voilà Pierre, déjà ce qu'on peut vous
0: Mais commencez par une estimation.
1: Peut-être faire l'estimation de la maison. Il n'y a pas de quoi, Pierre, n'hésitez pas à nous rappeler si vous avez d'autres questions, et très belle journée à vous, Amiens.
2: Merci beaucoup.
3: Pierre Damien nous faisait son témoignage. Il a été écouté par Vincent Renoux, qui est notaire, et c'était avec Patrick Vincent. Dans la prochaine partie des meilleurs moments de Bienvenue chez vous, nous allons parler des téléphones portables au collège. Mais juste avant, je vous donne une belle idée sortie. Tout de suite, voici Johnny.

0: Tube de 85, Johnny Hallyday, le chanteur abandonné.
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0: Parfois l'amour il faut tenter, c'est pas moi qui le dis, c'est Abba, Take a Chance on Me. 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

0: Ici Picardie, un morceau qui a presque 50 ans. Take a Chance on Me de ABBA.
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0: Il y a des questions existentielles par lesquelles tout le monde passe, comme par exemple, est-ce bon donner un téléphone à mon enfant qui rentre au collège? Les meilleurs moments de bienvenue chez vous, c'est pendant les vacances et on écoute à présent un témoignage qui date de la rentrée scolaire. Nicolas nous parlait du coup de donner un téléphone ou non à sa fille.
3: Bonjour Nicolas.
4: Bonjour Patrick, bonjour tout le monde.
3: Nicolas Damien, vous allez bien?
4: Ça va bien.
3: Bon, super. Nicolas, vous avez des enfants?
4: Une fille qui a 12 ans, qui s'appelle Suzy.
3: Et la rentrée se prépare, là.
4: Et la nouvelle rentrée se prépare.
3: Alors,
4: elle rentre en cinquième.
3: Votre fille, ouais, elle rentre en cinquième. Alors, on parle de téléphone portable ce matin, les téléphones portables pour les enfants. Est-ce que votre fille a déjà son téléphone portable, Nicolas?
4: Oui, parce que, à vrai dire, elle nous a travaillé. Elle nous a dit, voilà, maintenant je rentre.
3: Elle vous a travaillé au corps, comme on dit.
4: Ah ouais, c'est tout à fait ça.
3: L'année dernière. Avant l'entrée au collège.
4: Voilà, avant d'entrer au collège.
3: Ouais.
4: Et c'est vrai qu'on n'était pas pour. Franchement, on avait des freins, on s'est dit non, par rapport à ce qu'on dit sur les écrans, les trop jeunes et tout.
3: Mm-hmm.
4: Et puis, on s'est aperçu, en parlant avec ses copines et les parents de ses copines, que elle, pour
3: certaines... Qui déjà, avant le collège, avait un téléphone, c'est ça?
4: Et pour entrer au collège, avait eu un téléphone.
3: Ouais. Mm-hmm.
4: Donc nous, on a passé le cap pour son anniversaire. Donc on lui a pris l'abonnement illimité.
3: Ouais.
4: Donc, en même temps, avec de l'internet et puis de la téléphonie pour appeler.
3: Ouais.
4: Et donc, au bout du compte, il y a un contrôle parental dessus. Sa mère, elle contrôle par derrière.
3: Ouais.
4: Parce que malgré tout, parce qu'on s'est aperçu que mine de, elle avait eu son portable. Mais les enfants, les jeunes enfants, ils se baladent un peu avec tout ça. Hein.
3: Ouais. Ah bah oui. Et ils nous baladent aussi, hein. Oui.
4: Voilà, c'est ça. Mm. C'est ça. Et donc, on a voulu contrôler pas mal de trucs et que pour finir, en définitive, c'était bien pratique. Donc, on contrôle le temps qu'elle reste dessus parce qu'elle s'en sert aussi à des fins de loisirs.
3: Mm-hmm.
4: Mais que de toute façon, pour l'école, on en a eu besoin puisque on nous dit qu'il faut toujours moins d'écran. Mais au cours de l'année, on a eu des profs quand même qui ont mis des devoirs, mais qu'en ligne.
3: Oui.
4: Donc,
3: Pronote, tout ça.
4: Voilà, c'est école directe ou des choses comme ça. Et
3: ouais.
4: Donc, au bout du compte, des fois, les formats passent pas sur les tablettes.
3: Mm-hmm.
4: Donc, on est obligé des fois de passer par portable, même pour communiquer avec les profs, on est obligé de passer par portable.
3: Et ouais. C'est ça, on nous dit pas d'écran, pas d'écran, et en même temps, à l'école, on pousse un peu parce que tout est numérique aujourd'hui.
4: Voilà, et d'autant plus qu'ils commencent à avoir des formations à l'école, au collège, ils ont un programme qui s'appelle, moi j'ai trouvé ça bien, qui s'appelle PIX.
3: Mm-hmm.
4: Et donc, l'enfant est tout seul, il doit répondre à une série de questions, puis après, il y aura sûrement un cours qui est dispensé, ça parle d'Internet.
3: Ouais.
4: Ça parle de tout, ça parle si bien des hackers, de la forme d'écriture, différentes choses. Donc, ils sont dans leur monde, et moi, ce que je vois, c'est que comme on a de plus en plus d'appareils connectés, de toute façon, on va aller vers de plus en plus de téléphonie ou d'internet ou de tablette, appelez ça comme vous voulez.
3: Mm-hmm.
4: On va aller de plus en plus vers le numérique, c'est leur monde.
3: Autant savoir comment ça marche.
4: Et ben voilà.
3: Ouais. Et Nicolas, alors là, effectivement, vous aviez cette petite réticence au départ par rapport au risque que ça pouvait engager. Mais qu'est-ce qui vous poussait aussi à lui donner un portable, hormis le fait que voilà, elle vous tannait un petit peu pour l'avoir? Est-ce que ça vous rassurait quelque part qu'elle ait un portable?
4: Ouais, parce que en quelques durs, elle peut m'appeler.
3: Ouais, voilà.
4: Et voilà, c'est ça. Faut toujours prévenir. Moi, j'ai été éduqué à l'époque. Je sais pas si les gens ils se rappellent. Il y avait des cabines téléphoniques.
3: Mm-hmm.
4: On achetait des cartes prépayées à 50 francs.
3: Ouais.
4: Ah ouais. Et puis quand on était en retard ou qu'on allait quelque part, on devait appeler à la maison pour prévenir. Voilà.
3: C'est ça où alors fallait avoir de la monnaie sur soi, mais il y avait encore des cabines ici et là.
4: Et donc voilà, maintenant le portable il a remplacé la cabine.
3: Mm-hmm.
4: Donc au bout du compte, moi je lui ai donné ce que j'ai reçu quoi au niveau de l'éducation. Donc j'aime bien être prévenu aussi quand il se passe quelque chose quoi.
3: Bon, aujourd'hui votre fille n'est pas accro, on va dire, au portable, ça va?
4: Elle est raisonnable.
3: Bon.
4: Mais en sachant que, de toute façon, si je regarde, oui, pas plus d'une... J'écoutais, là, les écrans bleus avant d'aller se coucher, puis tout.
3: Ouais.
4: Ça m'a fait sourire.
3: Ouais.
4: Franchement, parce que j'ai beau dire des choses, mais de toute façon, on va toujours dépasser sur le timing.
0: Le témoignage de Nicolas au micro de Patrick Vincent. Bienvenue chez vous. Ça continue tout de suite avec les conseils du véto. Pierre Fabin va nous expliquer comment bien nettoyer les oreilles de notre chien. Et côté musique, Patrick Juvet au programme.
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0: Vous l'avez reconnu, c'était Patrick Juvet sur votre radio ici Picardie. C'est l'heure à présent des conseils du veto. Bonjour Pierre Fabin.
1: Bonjour.
0: On entend souvent dire qu'il faut nettoyer régulièrement les oreilles de son chien, mais est-ce vraiment nécessaire?
1: Alors, il faut savoir que tous les chiens n'ont pas besoin qu'on leur nettoie les oreilles. C'est un peu comme chez nous, il y a des personnes qui n'ont jamais de bouchons de cérumen et d'autres qui en font tout le temps. Chez le chien, ça va dépendre de la forme de son oreille, de sa production de cérumen, bien sûr, et de ses activités. Un chien qui a les oreilles tombantes, comme un cocker, ou un chien qui nage souvent, aura beaucoup plus tendance à avoir les oreilles un peu sales ou humides. Dans ces cas-là, il faut un nettoyage régulier qui va être utile pour éviter les otites, on va dire une à deux fois par semaine. Mais s'il a les oreilles propres, pas besoin de le faire chaque semaine. À force de nettoyer trop souvent, vous risquez de provoquer des irritations.
0: Mais du coup, comment savoir si mon chien a besoin qu'on lui nettoie les oreilles?
1: Alors, il vous suffit de regarder, en fait, si l'oreille est propre, rose, sans mauvaise odeur, sans sécrétion, n'y touchez surtout pas. Par contre, si vous remarquez qu'il y a un peu de cérumen brun qui commence à s'accumuler et à sortir, il faut agir dans ce cas-là. Vous allez utiliser une solution auriculaire adaptée, une qui est vendue en animalerie ou chez votre vétérinaire et qui est spécifique pour chiens. Le principe, versez un peu de produit dans l'oreille, massez la base, ensuite laissez votre chien secouer, il va en mettre un peu partout et vous allez passer juste un coton propre pour retirer ce qui dépasse. Et surtout, jamais de coton-tige, ça pousse les saletés au fond et ça peut blesser le tympan. Mais par contre, si votre chien se gratte, se secoue la tête, consultez. Ça peut être une otite dans ce cas-là.
0: Et ça se fait à quelle fréquence alors ?
1: Alors, en moyenne, un chien risque d'avoir besoin d'un nettoyage toutes les 2 à 3 semaines. Mais ça n'est pas du tout une règle fixe. Ça va vraiment, vraiment dépendre de son mode de vie. Après une baignade en mer ou dans un lac, faire un nettoyage, c'est une bonne idée pour éviter les infections qui vont être liées à l'humidité. Mais pour un chien qui n'a pas de problème particulier, qui n'a pas les oreilles qui tombent, qui n'a pas de problème de peau non plus, parce que souvent ça favorise les problèmes d'oreilles, mieux vous laisser tranquille. En fait, ne nettoyez pas par principe. Si vous ne voyez pas de cérumen, voilà, ne nettoyez pas et nettoyez uniquement si c'est nécessaire.
0: Eh bien, c'est noté, docteur. Merci beaucoup. Si jamais vous ne savez pas comment suivre votre consommation d'électricité en temps réel, on vous explique ça tout de suite. Mais d'abord, voici un remix des Oies Sauvages par Yann Muller.
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0: Elle est sympa cette reprise aussi, Les Oies Sauvages par Yann Muller.
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0: Bonjour Valère Coréard.
3: Bonjour.
0: Chaque jour avec vous, un bon plan pour notre pouvoir d'achat. Et aujourd'hui, vous nous suggérez de regarder notre consommation d'électricité les yeux dans les yeux.
3: Suivre sa consommation d'énergie en temps réel permettrait de changer les comportements. En fait, on y voit plus clair. D'après une étude du CNRS, la moyenne des économies réalisées quand on s'y intéresse est de 23%. C'est énorme, on parle quand même de 150 euros en moyenne. Mais pour y voir clair, il faut utiliser les bons outils. En voici quelques-uns gratuits qui vont vous aider à lever le voile sur vos factures. À commencer par votre fournisseur. La plupart des opérateurs ont une solution maison. Pour suivre votre consommation d'énergie, allez sur votre compte en ligne et regardez ça de plus près. Il y a sans doute un service de ce type gratuit.
0: Et on est d'accord qu'il faut impérativement avoir un compteur le connecté type Linky pour suivre sa consommation en temps réel, non ?
3: Oui, vous avez raison de le rappeler, le fameux Linky, mais bon, presque tout le monde l'a aujourd'hui, donc en principe, c'est pas bloquant. C'est d'ailleurs ce même compteur qui va permettre à des opérateurs tiers de vous proposer un service de suivi de votre consommation en temps réel, comme par exemple Enedis ou encore Elowatt, qui est pas mal, je trouve. En fait, Elowatt propose de suivre votre consommation, mais aussi de la comparer avec des logements similaires. Ça vous donne un peu un repère. Et vous allez aussi recevoir des conseils avisés pour vous aider à réduire votre facture. Alors, il y en a d'autres, mais ce qui est intéressant, c'est de se pencher sur ce qu'il y a derrière nos factures d'énergie. Mais voilà, vous savez désormais comment économiser 150 euros par an en regardant votre consommation d'électricité les yeux dans les yeux. Et si vous aussi, vous avez des bons plans budget, vous m'écrivez. À la fin, ça aide tout le monde. Mon mail, c'est parici-les-économies@radio.
0: Et des bons plans, on vous en donne tout au long de la journée sur votre radio ici Picardie, comme tout à l'heure à 10h10 avec le rendez-vous des offices de tourisme. Aujourd'hui, direction l'Aisne à Saint-Quentin pour avoir les bons plans de Marjorie. Votre rendez-vous d'info approche dans un peu moins de 7 minutes. Et d'abord, on va écouter ça. I love you always forever de Donna Lewis. À tout de suite.
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0: J'adore cette chanson, j'ai l'impression d'être sur un petit nuage quand je l'écoute. Donna Lewis, I love you always, forever. 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
0: Belle matinée avec Ici Picardie, première radio de la Somme. Il est 10h. Les infos, Lisa Mélia, une habitante de Ham, mordue au visage par un chien.
2: De race American Staff, il s'est montré agressif avec le chien de la victime. Cette dernière s'est penchée pour prendre son animal dans les bras et c'est à ce moment-là qu'elle a été mordue. Des blessures graves selon les secours, mais heureusement sa vie n'est pas en danger. Le propriétaire du staff sera entendu en gendarmerie. À Péronne, à l'est de la Somme, un homme a été interpellé en pleine rue dimanche soir. Il fuyait les gendarmes après avoir été violent avec son ancienne compagne et une amie à elle. Il y a pile un mois, c'était un réveil brutal pour des habitants et pour la mer de Combles à la frontière avec le Pas-de-Calais. À cause des intempéries, il y a eu des coulées de boue et des inondations. Il a même fallu percer une chaussée pour évacuer l'eau. La commune vient d'obtenir la reconnaissance de l'état de catastrophe naturelle. Les habitants touchés ont jusqu'au 16 août pour contacter leur assurance.
0: Depuis le printemps, les températures sont trop hautes et les pluies sont trop rares.
2: La Somme n'est pas dans une situation aussi critique qu'une bonne partie de la France. Mais la sécheresse se fait sentir chez nous aussi. Le niveau de l'eau a baissé de 20 cm aux ortillonnages à Amiens. Pas de quoi compromettre le déplacement en barque. Mais la question se posera si ça continue, alerte l'association de protection et de sauvegarde des ortillonnages. Encore beaucoup de feux de chaume dans la Somme hier. Les pompiers ont fait des interventions dans plusieurs communes, notamment Écamp près de Poix-de-Picardie ou encore Cerisy entre Amiens et Péronne. Au total, 13 hectares de surface ont brûlé sur la journée. La région Hauts-de-France propose de nouveau des billets TER à 1 euro à partir d'aujourd'hui. 50 000 tickets sont mis en vente. Certaines correspondances sont même gratuites pour rejoindre les plages.
0: Un contre-la-montre au programme du Tour de France.
2: 26 km en Haute-Savoie entre Évian et Thonon. Le peloton reprend donc la route pour la dernière semaine de course. Premier départ à 13h. Le maillot jaune de leader est toujours sur les épaules du Slovène Tadej Pogacar. Et la météo, bah c'est comme vous, c'est comme votre sourire, Chloé, c'est ensoleillé.
0: Oh là là, tant de compliments, je vous remercie Lisa, votre sourire est radieux également, comme ce temps qu'il fait dehors. Une belle journée ensoleillée au programme en Picardie aujourd'hui. Ce matin, il fait aux alentours de 19-20 degrés, avec 19 à Rosières en Santerre, Beauvais-Poix, 20 degrés à Abbeville, Péronne-Ternier et Amiens. Cet après-midi, on peut s'attendre à des températures entre 22 et 25. Il fera 22 à Friville-Escarbotin, 24 à Doulan, Abbeville, Beauvais, Amiens et Saint-Quentin, 25 degrés à Compiègne, Péronne et Ternier.
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0: Et si vous commencez votre journée, je vous propose un morceau pour la commencer de bonne humeur. C'est Maxime Le Forestier.

0: Balaba de Maxime Le Forestier.
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0: Belle matinée à l'écoute d'ici Picardie. Si jamais vous êtes à Saint-Quentin en ce moment, mais que vous ne savez pas vraiment ce qui se passe dans le coin ces prochains jours, ou alors tout simplement vous manquez d'idées de sortie, pas de souci, on vous donne nos bons plans sortis avec le rendez-vous des offices de tourisme. Et donc aujourd'hui, nous allons rejoindre Marjorie de l'office de tourisme de Saint-Quentin, et on vous offre des cadeaux aussi avec le jeu de la carte postale. Et je vous dis déjà un petit peu en avance ce qui vous attend: un déjeuner pour deux personnes à l'hippodrome de Mauquenchy. L'hippodrome de Mauquenchy est situé en Normandie entre Rouen et Amiens. C'est à une heure d'Amiens et de Abbeville. Et donc, il accueille des courses après-demain. Et donc, avis aux passionnés de sport hippique, ce sera votre moment. Et voici un morceau qui sent bon l'été, signé Benjamin Biolay. C'est Écran Total.

0: Là, c'est les vacances écran total de Benjamin Biolay.
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0: Avez-vous vraiment déjà visité Saint-Quentin? Si la réponse est non, on va vous faire changer d'avis. Bonjour Marjorie.
3: Bonjour Chloé.
0: Vous travaillez à l'office de tourisme de Saint-Quentin et donc vous s'appelle aujourd'hui pour le rendez-vous des offices de tourisme. Vous nous donnez des bons plans sortis à faire donc à Saint-Quentin. Tout d'abord, bon, on le rappelle, Saint-Quentin, c'est une ville art déco quand même.
3: Ah oui, tout à fait. Hormis la basilique et l'hôtel de ville gothique, nous avons beaucoup de façades art déco qu'on peut découvrir soit avec un guide conférencier sur réservation ou en famille aussi tranquillement, toute autonomie avec notre audio guide des façades du centre-ville par exemple.
0: Et comment on le récupère cet audio guide ?
3: Alors, il suffit de passer à l'office de tourisme et donc de louer l'audio guide qu'on peut avoir gratuitement avec un petit bon plan dont je vous parlerai à la fin de notre entretien, si vous voulez bien.
0: Oh là là, quel suspense.
3: Ah oui.
0: Et si jamais on veut faire donc une visite avec un guide, comment on fait pareil? On se renseigne à l'office de tourisme?
3: Oui, on a notre site Destination Saint-Quentin sur lequel vous pouvez trouver dans la rubrique boutique billetterie toutes les visites guidées du patrimoine de Saint-Quentin, ville d'art et d'histoire qu'on peut réserver donc de ce fait en ligne directement.
0: Et Saint-Quentin, c'est une ville de culture aussi. Il y a plusieurs musées, on le rappelle.
3: Oui, on a pas mal de musées dans tout le Saint-Quentinois et dans Saint-Quentin intramuros, on a 3 ou même pratiquement 4 musées qui peuvent être intéressants même pour les enfants en famille, comme le musée des papillons par exemple, qui est quand même un musée assez étrange puisqu'il nous vient du début du 20e où on avait quand même une idée un petit peu différente de l'écologie et plutôt une ambiance un peu cabinet de curiosité. Mmh. Et c'est un musée donc de grandes collections de papillons et autres petits insectes qui maintenant est mis en scène de façon très jolie, très ludique et interactive. On apprend beaucoup de choses sur la vie des papillons, en plus de les admirer. Il y a aussi de la réalité virtuelle, il y a des belles vitrines où on les voit recto verso parce qu'ils sont tous différents. Mmh. Donc ça, c'est quelque chose qu'on peut faire vraiment très agréablement en famille. On a également le musée des Beaux-Arts Antoine Lécuyer, mmh, où on accueille la plus grande collection de pastels de Maurice Quentin de la Tour qui était portraitiste officiel de Louis XV. Rien que ça, c'est notre Saint-Quentinois artiste prince des pastellistes comme on le surnommait déjà à l'époque. Mmh. Et vous avez aussi beaucoup de collections très différentes qui peuvent être intéressantes aussi en famille, même avec des enfants. Et puis le village des métiers d'antan et musée Moutoubécane, c'est un nom très long, parce que c'est un double musée.
0: C'est un double musée, c'est-à-dire qu'il est séparé en deux parties ?
3: Exactement, enfin, c'est au même endroit. Vous avez un village reconstitué avec des milliers d'objets restaurés qui sont mis en scène dans des vraies boutiques, des vraies échoppes prises sur d'anciens magasins et qui évoquent les anciens métiers, dont certains métiers disparus. Mais vraiment, c'est la caverne d'Ali Baba. Et vous avez un tramway, une collection de voitures IMPO mobiles, l'ancienne école, la laiterie, le photographe.
0: Et vous nous le disiez, Marjorie, vous avez un bon plan si jamais on veut visiter ces musées. Est-ce que vous pouvez nous l'expliquer rapidement?
3: Voilà, ce village de métiers d'antan comporte aussi une partie sur la marque Moutoubécane et on est partenaire de l'opération Terre de Culture, donc TER de Culture en réalité, avec la SNCF. Et donc les personnes qui voyagent en TER pour visiter les villes de la région et qui viennent à Saint-Quentin ont l'audio guide gratuit et des réductions dans tous ces musées.
0: Et pour ça, il faut simplement présenter son billet.
3: Il suffit de présenter son billet à l'office de tourisme.
0: Eh bien, c'est magnifique. Merci beaucoup, Marjorie, pour tous ces bons plans.
3: De rien.
0: Et puis, je vous souhaite
3: Merci
0: de passer une belle journée et un bel été.
3: Eh bien, bel été à tous les auditeurs et bel été à vous, Chloé.
0: Merci beaucoup, à bientôt. Tout de suite, Phil Collins, You Can Hurry Love.

0: Phil Collins, You Can Hurry Love. Vous offre de très très beaux cadeaux tous les jours sur l'antenne d'ici Picardie, notamment dans le jeu de la carte postale. Aujourd'hui, à gagner un repas pour deux personnes à l'hippodrome de Mauquenchy en Normandie. L'hippodrome est à 15 minutes de Gerberoy, 30 minutes de Beauvais, 1 heure d'Amiens et d'Abbeville. Et lors de ce repas, vous pourrez même voir les courses de trot qui ont lieu, je le rappelle, après-demain. Pour gagner ce repas pour deux personnes, je voulais une carte postale et vous devez me dire d'où elle a été envoyée. Bonjour l'équipe d'ici Picardie, je vous écris une carte d'une ville de la Somme à une vingtaine de minutes d'Amiens. Nous nous sommes baladés le long du canal de la Somme, nous avons visité l'office de tourisme tout neuf qui s'y trouve et nous avons ensuite visité l'abbatiale Saint-Pierre et nous nous sommes rafraîchis à la piscine Calypso. Belles vacances à l'équipe d'ici Picardie. Mais alors d'où a été envoyée cette carte postale? Je rappelle, on parle de l'abbatiale Saint-Pierre, de la piscine Calypso et d'un office de tourisme tout neuf qui est au bord du canal de la Somme. Dites-nous votre réponse au 03 22 92 58 58.
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0: Et c'est marrant, parlant de Calypso, on va écouter France Gall tout de suite.
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0: Calypso de France Gall sur votre radio ici Picardie. On joue ensemble tous les jours au jeu de la carte postale. Le principe est simple, on voulait une carte postale mais on ne dit pas d'où est-ce qu'elle vient. C'est à vous de trouver pour gagner le cadeau. Et nous accueillons à présent Annie Damien. Bonjour Annie.
1: Bonjour Chloé.
0: Alors, quelle est votre idée pour la carte? Ah non, je rappelle le cadeau quand même déjà, on va bien le refaire. Vous nous appelez pour gagner un repas pour deux personnes à l'hippodrome de Mauconchy en Normandie. Ça a lieu après-demain. Et puis, petite question, est-ce que vous êtes déjà allé dans un hippodrome, Annie?
1: Oui, celui d'Amiens et celui de Mauconchy.
0: Et celui de Mauconchy. Et alors, comment il est, l'hippodrome de Mauconchy?
1: Ah, il est superbe. Il est dans un cadre, on s'imagine pas qu'on a un hippodrome au milieu de cette vallée qui est entourée de monts, c'est génial.
0: Oh là là, mais je vais vous appeler moi pour vendre mon cadeau. Écoutez, en tout cas, vous nous appelez, vous êtes tombée amoureuse de cet hippodrome et vous nous appelez pour tenter de gagner ce repas pour deux personnes. Dans la carte postale, je parlais d'une ville à une vingtaine de minutes d'Amiens où il y a le canal de la Somme, il y a un office de tourisme, il y a l'abbatiale Saint-Pierre et il y a une piscine qui s'appelle Calypso. Quelle est votre idée, Annie?
1: Donc, Corby.
0: Corby, félicitations. C'est une bonne réponse.
1: Merci.
0: Vous allez pouvoir passer une belle

0: soirée à l'hippodrome de Montcouch.
1: C'était une soirée ou je pensais que c'était un déjeuner, non?
0: C'est un repas. Écoutez, on vous donnera plus de précisions.
1: Okay.
0: Je ne sais plus, je vous avoue.
1: D'accord.
0: Je ne sais plus.
1: Non, mais votre collègue m'a dit que je pouvais arriver à midi. Alors
0: ah, bon, bah, si elle vous a dit ça, c'est ça, c'est un déjeuner. Bon.
1: Okay.
0: Bon, en tout cas, vous avez passé une belle journée.
1: Oui.
0: Et je vous remercie de nous avoir appelés.
1: Mais je vous en prie.
0: Merci à vous, belle journée.
1: Bonne journée.
0: Merci
1: à vous, auditeurs.
0: Au revoir. Et on écoute The Cure tout de suite, Boys Don't Cry.

0: Boys Don't Cry des Cure.
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0: Cet été, la musique prend un grand bol d'air marin en baie de Somme.
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0: Direction Cailleux-sur-Mer pour découvrir Baie Sonore, un festival pas comme les autres, à la fois familial, musical et engagé. Pendant 3 jours du vendredi 24 au 26 juillet, c'est donc ce week-end, vous pouvez profiter d'une ambiance conviviale avec des concerts, des DJ sets, des découvertes d'artistes émergents et de talents locaux. Le tout bien sûr dans un cadre exceptionnel à quelques pas de la mer. Baie Sonore, c'est aussi un festival qui se veut proche de son territoire avec des animations autour de l'environnement et des moments de partage, des jeux et une programmation pensée pour toutes les générations. C'est une belle occasion de profiter de la musique autrement, les pieds presque dans le sable, dans une atmosphère unique en baie de Somme. Alors cet été, préparez votre plus beau coucher de soleil et vos envies de découverte et rendez-vous donc ce week-end à Cailleux-sur-Mer pour Baie Sonore.
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0: Et voici une autre destination un petit peu plus lointaine où vous pourrez aussi mettre les pieds dans le sable. Voyage en Italie.

0: morceau qui nous fait voyager, qui nous emmène en vacances. Voyage en Italie de Lily Cube sur votre radio ici Picardie.
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4: La mer monte et descend. C'est le phénomène naturel des marées. Il y a un épisode entier de l'heure du bain consacré aux marées, mais si tu ne l'as pas entendu, je te le réexplique. Les marées, c'est le résultat d'un mélange entre la rotation de la Terre et l'attraction qu'exercent la Lune et le Soleil sur les mers et les océans. La mer monte pendant à peu près 6 heures. Ensuite, elle ne bouge plus pendant quelques minutes, c'est l'étale. Et après, elle redescend à nouveau pendant 6 heures pour atteindre la marée basse. Pour toi, c'est important de savoir quand tu vas pouvoir jouer sur la plage. Les heures de marée changent tous les jours. Donc, sur ton calendrier des marées, tu commences par choisir la bonne date. T'as trouvé ?
3: Oui !
4: Il y a des lettres en gras. Elles disent quoi ?
3: PM et BM.
4: PM, ça veut dire pleine mer. C'est l'heure de la marée haute. Et BM, c'est basse mer. La marée basse, donc. Juste à côté de l'heure de la marée, il y a un petit mot. 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
4: 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Ça ne monte presque pas et ça ne descend pas beaucoup non plus. C'est assez rare. En général, les morteaux tournent autour de 45 de coefficient. 70, c'est une marée moyenne. Et beaucoup plus grand que 70, c'est la vivo. Ça monte plus haut, ça monte plus vite et ça descend plus bas et plus vite aussi. Lire les marées, en fait, ça te sert de point de repère. Par exemple, si tu vas sur une île qui est accessible à pied, tu sauras combien de temps tu peux y rester avant de revenir sur le continent.
3: C'est quand la plus grande marée de tous les temps ?
4: La dernière fois, c'était en mars 2015. Peut-être que tu étais déjà né. Coefficient 120. Et pour voir la prochaine marée du siècle, rendez-vous en 2033.
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0: Justement, en parlant de marée, on va faire le point sur la météo des plages. En plage d'Olt, la marée sera basse à 12h15. Elle va remonter avant de redevenir haute à 17h39. Le coefficient est de 50 et la mer est à 20 degrés. Ce matin à Olt, il fait 18 degrés. Cet après-midi, il fera 21, ressenti 25. Le vent sera de 25 km/h et il y aura un indice UV de 7. Donc pensez à mettre quand même de la crème solaire et une casquette, même s'il y a quelques petits nuages. On va écouter tout de suite un des plus grands artistes et l'un de ses plus grands tubes, Elton John, I'm Still Standing.

0: I'm still standing, Elton John sur votre radio ici Picardie. Demain, votre radio locale est en direct du zoo d'Amiens pour le réveil des girafes. Et pour l'occasion, Louis Godon nous a fait visiter la volière du zoo, immersion parmi ces jolis êtres, juste après le chant est libre de Patrick Fiori.
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1: Tous les jours, ici, on teste pour vous des jeux, des sorties, des produits, des livres, des activités. Et aujourd'hui, Louis, vous avez testé le zoo d'Amiens, vous avez visité la volière.
4: On a testé pour vous aujourd'hui une nouveauté du zoo d'Amiens. C'est une volière dans laquelle on va pouvoir rentrer. Alors, moi, j'ai un peu peur. J'y suis pas allé tout seul, comme ça, j'ai quelqu'un pour me protéger. Adeline, du compte Adèle et les bons tuyaux, est avec moi. Bonjour Adeline.
5: Bonjour Louis.
4: Bon, on y met un pied dans cette volière ou pas?
5: Ça me fait un peu peur, là.
4: Hein. Ouais, ils ont l'air gentils.
5: Il a un grand bec, celui-là. Hein.
4: Ils ont l'air gentils comme tout.
5: Alors, et là, donc on rentre, là, on est dans une volière, on traverse
4: un rideau de corde.
5: Un rideau de corde.
4: Oh, rentrons dans ce rideau de corde.
5: Tac. Oh, c'est lourd.
4: C'est tué personne avec la corde, oui. Tac.
5: Donc, ça y est, nous sommes passés. Ouh là là, il y a plein d'oiseaux. Là, il y a des petits oiseaux qui tournent autour de nous.
4: On est en bonne compagnie parce qu'il y a Chloé Le Sage aussi du zoo d'Amiens qui nous accompagne. Bonjour Chloé.
6: Bonjour.
4: Alors, qu'est-ce qu'on peut voir comme oiseaux autour de nous là? Parce qu'il y en a pas mal.
6: Alors, on a des tisserins gendarmes, on a des merles métalliques et on a des tourterelles des bois.
4: Simplement. Alors là, on en voit de très très proches. Ils sont. J'ai l'impression qu'ils ont un bec par-dessus le bec, c'est quand même assez étonnant. Une corne, on dirait un oiseau à corne, quoi, une licorne. C'est pas le stade. Hein.
6: Ah non, c'est pas le stade, c'est les calaos terrestres qui étaient déjà présents au zoo et qui ont déménagé du coup pour venir dans le nouvel espace savane.
5: Ah bien, on les voit mieux, je trouve. Hein.
4: Dans une volière, forcément, les oiseaux volent autour de nous. Il n'y a pas de risque, Chloé, tout va bien se passer si les visiteurs veulent pousser la porte de cette volière.
6: Non, il n'y a pas de risque, ce sont des petits oiseaux et on a composé cet espace de fait que ça ne pose pas de soucis pour les visiteurs. C'est impressionnant quand même.
4: Il faut continuer la visite,
6: on traverse cette volière qui termine ce nouveau circuit, ce nouveau sens de circulation de visite du parc.
4: Là, on a vraiment l'impression on est pas chez nous, quoi.
6: C'est nous qui rentrons chez eux, là. C'est
4: exactement.
6: Impressionnant. Et là, encore un rideau de cordes et on arrive à des petits vivariums.
4: Ah oui, pour les voir de plus près.
6: Oh, regarde cette tortue, elle est énorme.
4: Au début, j'ai cru que c'était une statue comme celle de ma grand-mère dans son jardin.
6: Oh, mais non, c'est pas une statue, regarde. Mais elle est droite, là.
4: Elle est en pleine reproduction, cette tortue.
6: Oui, on la dérange. Ah non,
4: on repassera plus tard.
6: Ils sont en train de se reproduire.
4: Adeline, ne dérange pas les tortues, s'il te plaît.
6: On cache les yeux. Ici, il y a quoi d'autre?
4: Des escargots
6: géants. Oh.
4: On a quoi d'autre, là?
6: Ici, on a un serpent ligné des maisons.
4: D'accord.
6: Et ici, on a deux pitons royaux.
4: Ah
6: oui, on les voit. Regarde, ils sont dans le tronc, là.
4: Ah, j'ai toujours peur que ça me saute dessus, ces trucs-là. Ça fait un peu peur. En tout cas, c'est pas cool, quoi. Bon, en tout cas, c'est vrai qu'on clôture cette visite de la volière par ces vivariums où on les voit de très très près, ce qui peut d'ailleurs faire un peu peur, mais c'est franchement sympa, Adeline, à faire donc à refaire.
6: Super.
4: Bon, merci pour cette visite, Adeline.
6: De rien, à bientôt.
1: Et puis, petit rappel, demain entre 6h et midi, votre radio locale ici, Picardie, en direct du zoo d'Amiens, vous fera vivre les coulisses, le réveil des girafes, et on pourra même jouer avec vous. On vous donne donc rendez-vous là-bas demain matin, ou alors à la radio sur la fréquence à laquelle vous nous écoutez d'habitude, pour vous faire vivre tout ça avec nous. Tout de suite, on écoute Status Quo in the Army Now, il est 10h48.

0: Guilhermina ou Status Quo, un tube de 1986.
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0: Ces tendances, c'est votre rendez-vous entre information et humour pour mieux comprendre notre monde et l'air du temps. Muriel Jourdan avec vous en file au restaurant pour nous intéresser à une tendance qui émerge en France.
3: Oui, vous avez remarqué tous ces gens qui mangent seuls au resto. Ils n'ont pas l'air traumatisés ni mal en point. Ils kiffent tout simplement ces tendances d'aller au cinéma ou au resto tout seul. Et c'est de plus en plus fréquent.
4: Manger ?
5: Mais je ne mangerai pas !
3: Mais si, vous pouvez manger. Réserver une table individuelle au resto, c'est mieux perçu qu'avant. C'est plus forcément une solution de repli, ni un truc honteux qui signifierait qu'on n'a pas de potes, pas de vie sociale ou que tout le monde nous tourne le dos. Aujourd'hui, manger seul est moins stigmatisé sur le plan social.
0: Mais alors du coup, est-ce que manger seul, c'est plutôt un choix délibéré ou est-ce qu'on le fait parce qu'on n'a pas le choix ?
3: Un peu des deux, mais ce qui prime, c'est l'envie et le besoin de tranquillité, d'avoir le temps de regarder les gens autour de soi, d'apprécier ça, d'avoir du temps tout seul pour lire un bouquin, par exemple. Allons dans la rue pour savoir ce que les gens pensent de tout ça. Salut les filles. Alors, allez au resto en solo. Est-ce que ça vous angoisse?
6: Ah, mais pour moi, c'est la honte d'être seule au resto. Enfin, j'aime bien être accompagnée de mon mari ou avec mes copines, quoi. Si, par exemple, je sors le soir et je suis toute seule, là, c'est un peu bizarre.
7: Bah, je trouve que c'est pas forcément bizarre d'être seule. Enfin, c'est même une grande force de pouvoir accepter la solitude et parfois, y a rien d'étrange. Ou pas. Je trouve ça parfait d'être livré à soi-même et puis de juste de s'assumer comme on est et pas forcément d'être obligé d'être accompagné parce que parfois on se satisfait de nous-mêmes et pas forcément de la présence d'un homme ou d'une femme ou de quelqu'un d'autre.
3: Alors c'est très intéressant hein, ce que répond cette jeune femme de 25 ans parce que cette tendance de manger seul au resto répond à un besoin qui est lié à un bien-être personnel. Avoir du temps pour soi, savourer un bon repas sans distraction, sans parler des tâches ménagères à table avec son mari et entamer le dessert avec, vous savez, l'estomac noué. Je croise ensuite deux mamies marseillaises de 75 ans. Selon elles, mieux vaut être seule que mal accompagnée, surtout si c'est pour passer le dîner en amoureux sur son téléphone portable.
8: Combien de voix on voit de couples ? Ils sont chacun de leur côté, attablés par exemple dans un bar, chacun son téléphone et ils s'ignorent. Et ça, c'est pas bon.
3: Ah ouais, donc parfois, il vaut mieux être seule. Et ceux et celles qui revendiquent surtout leur indépendance sont plutôt des jeunes de 20 à 30 ans, mais même au-delà, hein, des quadras aussi, qui aiment cette liberté de ne pas avoir à attendre que quelqu'un soit dispo pour aller au ciné, au resto ou même partir en balade. Pour autant, bah, pour cet employé de 48 ans, manger seul, c'est pas forcément un kiff.
9: Je préfère manger avec mes collègues, ouais. Mais c'est une obligation. Si je dois le faire, je le fais, mais c'est une obligation. Mais il n'y a aucune gêne, j'ai jamais été embêtée parce que je suis seule ou etc. Je pense que les mentalités ont bien changé.
3: En tout cas, sur TikTok, le hashtag SoloDate frôle les 250 000 publications. C'est tendance de lever son verre à sa propre santé ou de se filmer en train de poivrer une assiette de pâtes au soleil. Puis en plus, bah, l'addition sera moins salée. Bah oui, puisqu'on mange tout seul.
0: Vos infos sont de retour dans un peu plus de 5 minutes et ensuite on joue à ça passe ou ça casse pour tenter de gagner un passe famille pour le parc Astérix. Et avis aux fans de Céline Dion, on va écouter ça.

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0: entendions un garçon pas comme les autres sur votre radio. Ici Picardie et on va jouer ensemble à Ça passe ou ça casse entre 11h et midi avec un très très beau cadeau encore à gagner cette semaine, un pass famille pour le parc Astérix. Est-ce que vous êtes déjà allé au parc Astérix, Pierre-Antoine Lefort?
1: Oh, j'y vais une fois par an.
0: Une fois par an, c'est votre petit rituel?
1: Oui, et après j'ai mangé un burger avec le steak de sanglier.
0: Oh, ok, c'est oui. Original, je ne savais pas qu'ils faisaient ça au parc Astérix. Ben oui. Bon, il y a des attractions aussi. Surtout, on y va pour ça. N'hésitez pas à tenter votre chance pour tenter de gagner un pass famille en nous appelant 03 22 92 58 58. On joue à Ça passe ou ça casse ensemble jusqu'à midi.
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0: Merci d'écouter Ici Picardie, première radio de la Somme, il est 11h. Les informations, Pierre-Antoine Lefort. Les associations écologiques tentent un barreau d'honneur.
1: Et prennent la parole une à une ce matin de Greenpeace à Génération Future. Toutes dénoncent le projet de loi d'urgence agricole adopté hier soir par les députés et qui doit passer au Sénat aujourd'hui. Le texte autorise notamment la réintroduction de l'acétamipride, un pesticide jusque-là interdit en France, et facilite la construction d'ouvrages de stockage de l'eau pour les agriculteurs. Le propriétaire du chien mordeur a bientôt entendu par les gendarmes au lendemain de l'attaque d'une femme rue aux Poulets. La victime de 38 ans a été mordue au visage par un American staff alors qu'elle promenait son propre chien hier matin. Elle a été évacuée vers l'hôpital d'Amiens. Le staff a lui été emmené pour une expertise vétérinaire. 25 000 mètres cubes de paille partent en fumée dans l'Oise. Impressionnant incendie hier soir d'un hangar agricole à Assy-en-Multien. On est dans le sud-est du département. Les pompiers toujours à l'œuvre ce matin pour les opérations de noyage. Les feux de chaume ont détruit 13 hectares dans la Somme, dans plusieurs communes, hier après-midi, comme à Cerisy, près d'Amiens, ou encore à Écan, du côté de Poix-de-Picardie. 14 pompiers de la Somme sont dans les Pyrénées-Orientales, en ce moment à Rivesaltes, pour des missions de lutte contre les feux de forêt. 9 mois après l'impressionnant casse du Louvre, la galerie Apollon s'apprête à ouvrir. C'est là qu'a eu lieu ce fameux cambriolage, le vol de plusieurs bijoux parmi les joyaux de la couronne, d'une valeur inestimable. C'était le 19 octobre dernier. La galerie rouvrira donc demain sans les collections et les objets précieux qui ont été retirés. La guerre au Moyen-Orient et ses conséquences toujours à la pompe avec les regains de tension entre l'Iran et les États-Unis. La barre des 2 euros est franchie pour le sans-plomb 95 après un mois de nette baisse. Et puis J-30 avant qu'Issy-sur-Noix ne replonge dans 20 000 ans d'histoire de la Picardie à l'occasion du festival Le Souffle de la Terre dont c'est la 40e édition de cette année. 750 figurants sont mobilisés pendant un mois et les bénévoles sont sur le pont pour finaliser les décors, les costumes ou encore les accessoires. C'est une belle journée qui s'ouvre.
0: Une belle journée ensoleillée. Et oui, ça fait plaisir. Cet après-midi, il fera entre 22 et 25 degrés en Picardie. Il fera 22 degrés sur la côte, comme à Friville-Escarbotin. 24 degrés à Saint-Quentin, à Doulan, à Amiens, à Ville et Beauvais. Il fera également 25 degrés à Compiègne, Péronne et Ternier. Il y aura quand même du soleil, notamment si vous allez en baie de Somme. Alors faites attention, pensez à mettre une casquette. Et la crème solaire, et ben oui, c'est le mot d'ordre de l'été.
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0: On joue ensemble jusque midi pour se mettre dans l'ambiance. Je vous propose d'écouter les Jackson.

0: Blame It on the Boogie, les Jacksons sur votre radio, ici Picardie.
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0: On joue ensemble à Ça passe ou ça casse jusque midi pour remporter un pass famille pour le parc Astérix. Et oui, c'est un très très beau cadeau encore à gagner pour vous occuper pendant un week-end ou pendant vos vacances. Si jamais vous êtes en vacances, vous restez dans la région. Hop, petite journée au parc Astérix. Pour gagner ces quatre entrées, eh bien c'est simple. Il faut d'abord nous appeler au 03 22 92 58 58. Ensuite, vous avez 30 secondes pour répondre à un maximum de questions et donc donner bien sûr un maximum de bonnes réponses. Si vous donnez 5 bonne réponse, vous êtes directement sélectionné pour le tirage de vendredi. Si vous en donnez 3 ou 4, c'est le blind test pour tenter d'être sélectionné et d'être repêché. Si vous marquez 0, 1 ou 2 points, ça casse. N'hésitez pas à nous appeler 03 22 92 58 58 pour gagner une belle journée en famille ou entre amis au parc Astérix. En attendant vos appels, on écoute Mylène Farmer, Libertine.

0: Libertine de Mylène Farmer sur votre radio, ici Picardie.
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0: Et on joue pour tenter de gagner un pass famille pour le parc Astérix. Et pour tenter sa chance, nous sommes avec Colin qui vient de Camon. Bonjour Colin.
3: Bonjour.
0: Si jamais vous remportez ce pass famille pour le parc Astérix, avec qui est-ce que vous allez y aller ?
3: Oh ben, je vais y aller avec mes enfants.
0: Bah oui, c'est le principe d'un pass famille. Bon, vous pouvez y aller avec des amis aussi, si jamais. Qu'est-ce que vous faites de beau aujourd'hui, Colin ?
3: Oh ben là, aujourd'hui, je suis en vacances, donc nous allons nous promener avec les enfants.
0: Petite balade tranquille à Camon ?
3: Oui, voilà.
0: Oui, c'est joli comme tout là-bas, c'est un joli coin. Est-ce que vous avez déjà joué à Ça passe ou ça casse ?
3: Il y a déjà un certain temps, oui.
0: Il y a un certain temps. Alors, pour vous rafraîchir la mémoire, je vous réexplique les règles. Vous avez 30 secondes pour marquer un maximum de bonnes réponses. Si vous en marquez 5, vous êtes sélectionné directement pour le tirage de vendredi. Si vous en marquez 3 ou 4, c'est le blind test pour tenter d'être repêché. Et si c'est 2, au moins, ça casse. J'ajoute également que vous pouvez passer les questions, mais attention à ne pas passer trop vite. Parce que des fois, on a quand même une idée, on se dit « Oh ben non !» Et puis en fait, on passe un petit peu trop vite. Voilà, le topo.
3: Très bien.
0: C'est clair ? Ça a l'air, non ? Ça va ? Bon, bah écoutez, Colin, si jamais vous êtes prêt, on va pouvoir y aller.
3: Bon, ben on y va.
0: Allez, c'est parti. Quel est le nom du satellite naturel de la Terre ?
3: La Lune.
0: Qui est l'auteur de Roméo et Juliette ?
3: Je passe.
0: Quelle est la capitale de l'Espagne ?
3: Madrid.
0: Qui chantait Boys Don't Cry ?
3: Je passe.
0: Combien de roues ont les tricycles ?
3: 3.
0: Il existe un plat picard fait à partir de purée de pommes de terre et de hachis de viande. Quel était le nom de son inventeur ?
3: Parmentier.
0: Sur le gong, Parmentier. Hop, hop, hop. Bon alors, comment vous l'avez vécu, Colin ? Vécu, ressenti.
3: Mitigé. Non, ça va, ça va.
0: Mitigé, ça va, ça va. Bon, bah écoutez, on va vérifier ça. C'est le seul moyen pour savoir si ça va. Quel est le nom du satellite naturel de la Terre ? C'est bien la Lune. Premier bon point. Qui est l'auteur de Roméo et Juliette ? Si je vous demande un auteur anglais, très connu, on dit c'est la langue de...
3: Shakespeare.
0: Mais oui, William Shakespeare a écrit Roméo et Juliette.
3: Ah oui, c'est vrai.
0: Quelle est la capitale de l'Espagne ? C'est bien Madrid. Qui chantait Boys Don't Cry ? Alors ?
3: Les Rolling Stones, non ?
0: Non, c'est les Cure. Ah oui, avec Robert Smith au chant. Combien de roues ont les tricycles ? Oui. 3, mais bon, des fois, sous le coup du stress, on panique, on ne sait plus. Et il existe un plat picard fait à partir de purée de pommes de terre et de hachis de viande. Quel était le nom de son inventeur ? C'était bien Parmentier. Antoine, de son prénom. Ce qui nous fait 4 points. Qu'est-ce que ça veut dire, les 4 points ?
3: C'est le blind test.
0: Et blind test, et oui, je rappelle que vous devez me donner le nom de l'artiste.
3: D'accord.
0: Allez, c'est parti. Alors ?
3: Alors, ça, je connais, c'est ACDC.
0: C'est ACDC, vous êtes sûr ?
3: Ah oui, c'est ce que j'aime comme musique.
0: C'est ce que vous aimez comme musique. Est-ce que vous pouvez chanter un petit peu, alors ? Pas mal, pas mal. Et oui, en effet, Highway to Hell, c'était ACDC. Mais vous commencez bien la journée, Colin. Hop, on est sélectionné pour le tirage de vendredi.
3: Super.
0: Bah oui, une bonne nouvelle. Merci beaucoup d'avoir joué avec nous. Comment ?
3: C'est à quelle heure le tirage ?
0: C'est un petit peu avant midi, donc restez joignables. C'est aux alentours entre 11h50 et 11h55. Donc vous restez à côté de votre téléphone surtout. Hein.
3: D'accord.
0: Merci beaucoup d'avoir joué avec nous et puis bonne journée, à bientôt.
3: Merci.
0: Merci, au revoir. On continue de jouer ensemble jusqu'à midi et tout de suite, on écoute Escro, c'est Marine sur votre radio et c'est Picardie.

0: Est-ce que vous avez déjà fait Osiris, Goudurix ou Toudatis? Si la réponse est non, ou alors ça vous dit vaguement quelque chose, ceci est votre signe de nous appeler pour tenter de gagner 4 entrées pour le Parc Astérix. C'est le merveilleux cadeau qui a gagné cette semaine dans Ça passe ou ça casse. Pour ça, vous nous appelez 03 22 92 58 58 et peut-être donc on vous paiera votre voyage en Gaule antique chez Astérix.
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0: In Show Must Go On, un tube de 1991.
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0: On joue ensemble à Ça passe ou ça casse pour tenter de gagner 4 entrées pour le parc Astérix cette semaine. Et pour tenter sa chance, nous sommes avec Baptiste Damien. Bonjour Baptiste.
3: Bonjour.
0: Qu'est-ce que vous avez de prévu de beau aujourd'hui?
3: Profiter du beau temps, aller faire un tour.
0: Aller faire un tour, se balader. Vous êtes en vacances peut-être?
3: Oui, je suis enseignant, donc je suis en vacances.
0: Ah, et vous êtes prof de quoi?
3: Prof de PS, de sport.
0: Prof de PS, oula, ok. Alors j'ai plein de questions à vous poser. Est-ce que vous avez un sport préféré?
3: Le badminton, je vais dire.
0: Pour vous, jouer personnellement ou...
3: Oui, pour jouer personnellement. Ah non, après, enseigner, ça dépend du contexte.
0: Ça dépend des classes
3: élèves. C'est ça.
0: Ouais, s'ils sont plus ou moins dissipés, peut-être.
3: Non. Oui, et puis même suivant les possibilités des élèves.
0: Ah bah oui, c'est sûr. Ok, et est-ce qu'il y a un sport que vous n'aimez pas enseigner? Vous avez le droit de dire non.
3: Non, pas particulièrement.
0: Voilà, là, dis donc. Pas mal, c'est une belle réponse. Bon, vous êtes en vacances, j'arrête de vous questionner sur votre travail, je vais vous questionner sur votre culture générale. Vous avez 30 secondes pour marquer au moins 5 bonnes réponses pour être sélectionné pour le tirage. Si vous en marquez 3 ou 4, c'est le blind test. 0, 1 ou 2, ça casse. Est-ce que vous êtes prêt, Baptiste?
3: Oui.
0: Oui, bon, bah allez, c'est parti. Quel pays a offert la Statue de la Liberté aux États-Unis?
3: La France.
0: Quelle mer borde la Côte d'Azur?
3: La mer Méditerranée.
0: Qui a écrit le morceau La Déclaration d'Amour qu'a interprété France Gall?
3: Michel Berger.
0: Sur un clavier d'ordinateur, si on appuie sur CTRL et C en même temps, qu'est-ce qu'on fait?

0: Éthiopie.
1: Combien de bosses a un chameau?
0: Chameau 2.
1: Qui était le sélectionneur des Bleus lors de la Coupe du Monde 2018?
0: 2018, Didier Deschamps.
1: Eh bien, dis donc, vous êtes très prof de sport pour rien. Bon, j'avoue qu'il y a pas mal de personnes qui l'avaient. Bon, bah écoutez, Baptiste, je crois qu'on est pas mal, hein.
0: J'espère.
1: Bah ouais, je crois qu'on est pas mal. Quel pays a offert la statue de la liberté aux États-Unis? C'est bien la France. Quelle mer borde la Côte d'Azur? C'est bien la Méditerranée. Qui a écrit la déclaration d'amour, qui est interprétée par la suite France Gall? C'est bien Michel Berger.
2: Je ne pourrai jamais te dire tout ça.
1: Il l'a interprété lui aussi, mais comme beaucoup de ses chansons. Mais c'était bien Michel Berger. Sur un clavier d'ordinateur, si on appuie sur CTRL et C, quelle action on fait? On copie. Combien de boss un chameau? C'est bien deux. Et qui était le sélectionneur des Bleus lors de la Coupe du Monde 2018 que la France a remporté? C'est Didier Deschamps. Eh bien, même pas besoin de blind test, ça passe avec 6 points, Baptiste.
0: Super.
1: Eh bien oui, ça c'est de la bonne nouvelle. Merci beaucoup d'avoir joué avec nous.
0: Merci.
1: Et puis je vous souhaite bonne chance. Restez joignables en vendredi, un petit peu avant midi. Peut-être qu'on vous appellera.
0: Entendu. Merci beaucoup. Bonne
1: Merci
0: journée.
1: À vous. Bonne journée. On continue de jouer ensemble à Ça passe ou ça casse jusque midi.

0: Jean-Jacques Goldman sur votre radio, ici Picardie.
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0: Vous habitez dans un secteur de stationnement résidentiel à Amiens, alors pensez à votre abonnement.
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0: Depuis cette année, plus besoin d'attendre septembre, vous pouvez désormais souscrire votre abonnement de stationnement résidentiel à tout moment de l'année pour une durée d'un an de date à date. La ville d'Amiens conseille d'ailleurs d'anticiper les démarches car les justificatifs sont vérifiés avant validation de l'abonnement. Et une nouvelle plateforme en ligne permet de faire toutes les démarches plus simplement. Pour les particuliers, le tarif reste avantageux. 1 euro pour le premier véhicule, puis 150 euros pour le deuxième et enfin 300 euros pour le troisième. L'abonnement permet de stationner dans son secteur résidentiel sans passer par l'horodateur, mais attention, ça ne réserve pas une place. Alors si vous êtes concerné, vous pouvez vous y prendre dès maintenant. Toutes les infos sont à retrouver sur le site d'Amiens Métropole. 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
0: Et la bonne humeur d'un des grands noms du reggae, c'est Jimmy Cliff avec We All Are One.

0: Jimmy Cliff sur votre radio, ici Picardie.
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0: Bonjour Régine.
3: Bonjour.
0: Vous habitez à Molien dans l'Oise,
3: oui.
0: Pas loin de Grandvilliers.
3: Oui.
0: Et vous nous appelez pour tenter de gagner un passe-famille pour le parc Astérix.
3: Voilà, tout à fait.
0: Est-ce que vous êtes déjà allé au parc Astérix?
3: Oui, mais ça fait très longtemps.
0: Très longtemps comment?
3: Oui. Ah ben, il y a déjà plus d'une dizaine d'années.
0: Ah hein. Oui, quand même. Bon, il y a eu pas mal de changements depuis.
3: Oui, hein. Oui.
0: Il y a notamment l'attraction, il me semble qu'elle a ouverte. Ah non, peut-être pas l'année dernière, mais enfin, il y a quelques années, il y a Toutatis qui a ouvert.
3: Voilà, c'est ça, voilà.
0: Oui, en fait, oui. Elle est vraiment bien, cette attraction.
3: Oui, ah ben, paraît-il.
0: Bah oui, je vous le conseille. Est-ce que vous avez déjà joué à Ça passe ou ça casse, Régine?
3: Oui.
0: Et alors, ça passe ou ça casse?
3: Ben, ça a cassé à chaque fois.
0: Bon, on va croiser les doigts alors.
3: Voilà.
0: Aujourd'hui est peut-être le jour.
3: Voilà.
0: Je rappelle, 30 secondes pour un maximum de bonnes réponses. 3 ou 4 points, c'est le blind test.
3: Blind test?
0: Bah oui, bien sûr. Sinon, ça casse. Vous pouvez passer aussi à les questions.
3: Oui.
0: Tout est clair?
3: Tout est clair.
0: Et êtes-vous prête?
3: Oui.
0: Allez, c'est parti. Dans le film Toy Story, comment s'appelle le cow-boy?
3: Woody.
0: Qui a écrit Le Tour du Monde en 80 jours?
3: Jules Verne.
0: Quel est le plus grand désert chaud du monde?
3: Le Sahara.
0: En quelle année l'homme a-t-il marché sur la Lune pour la première fois?
3: 1961.
0: Quel est le nom du célèbre navire qui a coulé en 1912?
3: Le Titanic.
0: Quel est le nom de notre galaxie?
3: La Voie Lactée.
0: À qui je dois dire bonjour aussi, Régine? Parce que vous n'êtes pas toute seule là derrière le téléphone. Alors, du coup?
3: À Louis.
0: À Louis, c'est qui Louis?
3: Louis, c'est mon petit-fils.
0: Eh ben, bonjour, bonjour Louis. Je crois que vous avez été d'une aide précieuse pour votre grand-mère. Bon, bah, du coup, on va faire la correction quand même. Régine, dans Toy Story, comment s'appelle le cow-boy? Louis vous l'a bien soufflé, c'est Woody. Ton ami, c'est vous savez, Toy Story, il y a un cow-boy et il y a un astronaute. Il y a une cow-girl aussi. Enfin, bref, il y a plein d'animaux. D'ailleurs, il y a Toy Story 5 qui est au cinéma en ce moment.
3: Ah oui. Oui.
0: Vous l'avez vu?
3: Non.
0: Moi, je l'ai vu, il est pas mal. C'est sympa. Ça fait du bien de revoir un petit peu tous ces personnages. Qui a écrit Le Tour du Monde en 80 jours? C'est bien Jules Verne.
3: Oui.
0: Quel est le plus grand désert chaud du monde? Oui, c'est bien le Sahara. En quelle année l'homme a-t-il marché sur la Lune pour la première fois? C'était en 1969 et pas en 61.
3: Ouais. Ah oui.
0: C'était le 21 juillet. Et ben, hasard. C'était aujourd'hui. Enfin, on est le 21 juillet. Bravo. Bah, dis donc, je fais bien les choses. Moi, je fais pas exprès, mais j'ai bien les choses. Quel est le nom du célèbre navire qui a coulé en 1912? C'est bien le Titanic. Ah oui, il fallait que je mette cet extrait quand même. C'est avec la voix de Céline Dion. Et quel est le nom de notre galaxie? C'est bien la Voie Lactée. Alors, si je compte tout ça, ça nous fait 4 points, si je ne dis pas de bêtises, 5. 5 points, bah oui, je l'ai oublié.
3: Voilà.
0: Bon, bah écoutez, on est pas mal.
3: Bah oui, c'est mieux que d'habitude.
0: Bah oui, bah donc vous êtes sélectionnée.
3: D'accord.
0: Félicitations,
3: super.
0: Cuisine.
3: Merci.
0: Et puis, je vous souhaite de passer une belle journée en compagnie de Louis, donc.
3: Merci beaucoup.
0: Merci beaucoup. À bientôt.
3: Bonne journée. À bientôt.
0: Merci. Au revoir. On continue de jouer à Ça passe ou ça casse ensemble jusqu'à midi.
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0: Aussi, je partirai. Mais alors, qui va être la dernière personne à jouer avec moi? Ça passe ou ça casse aujourd'hui? Réponse juste après sur un prélude de Bach de Morane.
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2: Depuis 135 ans, l'Institut Pasteur œuvre pour un monde en meilleure santé. On en parle avec Arnaud Fontanet, chercheur. Arnaud, bonjour.
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0: La magnifique voix de Morane sur un prélude de Bach.
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0: Et notre dernier candidat du jour, c'est Stéphane Delbert. Bonjour Stéphane.
3: Bonjour.
0: Alors Stéphane, c'est la première fois que vous jouez à Ça passe ou ça casse.
3: Oui.
0: Et alors je crois que vous êtes tombé sur le bon jour parce que là, depuis ce matin, tout le monde passe. Donc je pense
3: d'accord.
0: que c'est une journée qui porte chance. Et je pense que vous allez passer. Non, sinon, est-ce qu'il y a des thèmes que vous redoutez?
3: Non, pas spécialement. De toute façon,
0: rien à perdre, de toute façon.
3: Non. Non.
0: Et est-ce que vous êtes stressé ou ça va?
3: Bah, un petit peu, ça commence.
0: Un petit peu quand même. Bah oui, là déjà vous dites, je passe à la radio. Bah oui, moi bon, je vais pas vous rajouter du stress. Mais faut faire attention. Je rappelle, vous avez 30 secondes pour marquer un maximum de bonnes réponses. 5, ça passe. 3 ou 4, c'est le blind test. 2 ou moins, ça casse.
3: D'accord.
0: Est-ce que vous êtes prêt, Stéphane?
3: Allez, je suis prêt.
0: Allez, c'est parti. Comment traduit-on le mot picard WEP en français?
3: WET.
0: WEP.
3: WET en français.
0: Vous pouvez passer.
3: J'ai pas du tout, je passe.
0: Qui a inventé l'imprimerie en Europe?
3: Je passe.
0: À quelle famille d'instruments appartient la guitare?
3: D'instruments à vent.
0: Quelle est la capitale de la Suède?
3: Pour vous, je passe.
0: Quelle est la capitale de l'Oise?
3: De l'Oise, la capitale.
0: Mm-hmm.
3: Compiègne.
0: Vite. Ah là là. Alors, dis donc, comment vous l'avez ressenti, Stéphane?
3: Zéro.
0: Alors malheureusement, je veux pas vous faire de faux espoirs, mais je crois que c'est un petit peu compliqué aujourd'hui.
3: C'est dur.
0: Comment traduit-on le mot picard web? Vous savez, par exemple, il y a une expression tcho web ou des choses comme ça. En fait, web, c'est une guêpe.
3: D'accord.
0: Une web. Qui a inventé l'imprimerie en Europe? C'est Gutenberg.
3: Oui.
0: En allemand.
3: Oh, ben non, ouais.
0: Bah oui. À quelle famille d'instruments appartient la guitare? Bon, vous avez un petit peu paniqué là, non, Stéphane?
3: Peut-être.
0: Oui, c'est la famille des cordes, pas la famille des vents.
3: Ouais, voilà.
0: Ça arrive. Quelle est la capitale de la Suède? C'était Stockholm. Et quelle est la capitale de l'Oise? Non, ce n'est pas Compiègne, c'est Beauvais.
3: Ah oui, Beauvais, ouais.
0: Bon, bah écoutez, Stéphane, on va refaire notre stock de vaisselle. Et puis, je vous invite à rejouer, bien sûr, vous pouvez rejouer dès demain. Il n'y a pas de souci. Aujourd'hui, ça casse, mais demain, ça passera peut-être.
3: Ouais, peut-être. Hein. Jamais.
0: Merci beaucoup d'avoir joué avec nous. Ouais. Je vous souhaite de passer une bonne journée. Vous allez bientôt passer à la table, peut-être?
3: Non. Je suis au boulot.
0: Ah, vous êtes au boulot. Bon, bah écoutez, je vous souhaite bon courage. Alors, pour cet après-midi. Et puis, merci encore. À bientôt.
3: Merci. Bonne journée. Au revoir.
0: Merci. Au revoir. Ça passe ou ça casse, c'est de retour dès demain 11h et vos infos sont également de retour dans un peu moins de 5 minutes et on écoute Ise.

0: Voyage over the rainbow de Ease sur votre radio, ici Picardie, et votre radio locale demain se délocalise. Et oui, on sera en direct du zoo d'Amiens Métropole dès 6h pour vous faire vivre le réveil des girafes. Bah oui, on le sait, hein, il y a des girafes qui ont débarqué récemment au zoo d'Amiens. Et donc on va faire une matinée spéciale zoo, spéciale girafe. Vous pourrez jouer aussi à Ça passe ou ça casse dès 11h demain avec nous au zoo. Vous pourrez venir nous dire bonjour. Bref, vous êtes les bienvenus au zoo.
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0: Merci d'écouter Ici Picardie, première radio de la Somme. Il est midi. Les informations, Pierre-Antoine Lefort. Pour l'instant, la Somme échappe aux restrictions sur l'eau, mais l'ensemble du département est sous surveillance.
2: Car les fortes chaleurs et le manque de pluie ces dernières semaines commencent à produire de premiers effets. Pour s'en rendre compte, il suffit de se rendre aux Ortillonnages à Amiens où le niveau de l'eau a baissé de 20 cm. De quoi inquiéter Jean-Marie Duchemin, le président de l'Association pour la protection et la sauvegarde des Ortillonnages. Les 12 guides bateliers de l'association sont obligés de s'adapter pour leur visite.
3: On relève un peu les moteurs, on les règle différemment et pour pas prendre le risque que nos hélices se touchent, le fond soit abîmé. Si nécessaire, on a des solutions autres. Au lieu de prendre 12 personnes par barque, on diminuera le nombre de personnes pour qu'on ait aucun risque de toucher le fond, quoi. C'est forcément inquiétant, hein. Ceux qui nient qu'il n'y a pas des modifications climatiques, je crois que c'est inquiétant aussi, mais il faut attendre de voir ce qui se passera à l'avenir, mais bon, on s'adaptera, il faudra s'adapter forcément. Et c'est un peu comme les stations de ski en montagne, hein, qu'ils n'ont plus de neige, mais il faut s'adapter, il faut trouver d'autres solutions. On continue à faire notre travail, à faire visiter les Ortillonnages pour permettre l'entretien du site, puisque nous, les visiteurs, grâce à eux, ça permet d'entretenir le site à la fois en faisant des berges, soit en dévasant, ou soit en contribuant à l'entretien de certains canaux.
2: Et l'an dernier, près de 120 000 visiteurs ont découvert les Ortillonnages grâce à ces balades en barque. Une douzaine de pompiers interviennent en ce moment même sur le fleuve Somme, au niveau du chemin de halage à Amiens, pour une pollution sans doute aux hydrocarbures. Des boudins flottants vont être installés pour en limiter l'impact. La Somme, toujours confrontée au feu de chaume, 13 hectares ont brûlé hier à Cerisy, près d'Amiens, ou encore à Écans, du côté de Poix-de-Picardie. 25 000 mètres cubes de paille ont également été détruits hier soir lors de l'incendie d'un hangar agricole à Assy-en-Multien dans le sud-est de l'Oise. Les opérations de noyage se poursuivent.
0: Un tout dernier tour au Sénat qui devrait être qu'une formalité pour le projet de loi d'urgence agricole.
2: Ce texte très contesté qui prévoit la réautorisation de pesticides et des mesures de stockage de l'eau. Hier soir, les députés ont déjà adopté la version issue de la commission mixte paritaire. La ministre de la Transition écologique, opposée à la réintroduction de l'acétamipride, doit être reçue dans les prochaines minutes à Matignon. Après l'Oise et de nombreuses communes de la Somme, c'est au tour du département de l'Aisne d'être concerné par l'obligation du port du casque à trottinette, décision de la préfecture à cause d'une augmentation des accidents. 2 morts l'an dernier, 1 déjà cette année, et 60% d'interventions des secours en plus entre 2023 et 2025.
0: Les studios et chambres d'étudiants, une denrée rare à Amiens.
2: C'est déjà l'heure de préparer la rentrée pour les quelques 30 000 étudiants qui font leurs études, que ce soit à Saint-Leu, au pôle Citadelle ou encore dans le sud de la ville. Et la demande est plus importante que l'offre. Il y a plusieurs raisons pour expliquer cet embouteillage. Selon Olivia Bepereira, elle est la coprésidente de la FNAIM, la Fédération Nationale de l'Immobilier, en Picardie et Pas-de-Calais.
4: La première, c'est que les logements se renouvellent rapidement sur tout ce qui est étudiant, en fait. Et la deuxième, c'est qu'actuellement, avec tous les diagnostics énergétiques en cours, il y a un certain nombre de logements qui n'ont pas pu être loués parce que nécessitant des travaux. Et du coup, ça vient un petit peu gréver le marché de la location. Ça va avec le contexte actuel. Certains ont du mal parce que financièrement, il faut aussi pouvoir garantir le paiement des travaux derrière. Les banques, en ce moment, sont parfois un peu de mal en tout cas à accompagner les clients, ça devient de plus en plus difficile, c'est un peu le chat qui se mord la queue. Il y a des aides pour tout ce qui est rénovation énergétique, mais pas toujours simple à avoir, et parfois les montages de dossiers prennent beaucoup plus de temps que prévu.
2: Olivia Bepereira, la coprésidente de la FNAIM pour la Picardie et le Pas-de-Calais, était notre invitée ce matin. Son interview était à retrouver sur notre site internet. C'est aussi à réécouter sur ici.fr et l'application ici. Notre deuxième épisode de notre série consacrée au passé industriel de la Somme. Aujourd'hui, direction Villers-Bretonneux et la friche Maillecotte. Cette fabrique de vêtements s'est installée en 1960 dans une vaste usine avec plusieurs bâtiments de briques qui ont été construits en 1837. Un projet de réhabilitation est en cours porté par l'AMSOM Habitat. Et puis, un mot du Tour de France, ses premières journées de la dernière semaine sur ce tour. Au programme aujourd'hui, un contre-la-montre individuel de 26,1 km aux abords du lac Léman. Le premier départ est prévu à 13h pétante, c'est dans un peu moins d'une heure. 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
0: Exactement, une après-midi ensoleillée en Picardie. Aujourd'hui, cet après-midi, il fera 24 degrés dans une bonne partie de la Picardie. Il fera un petit peu plus frais, il fera 22 sur la côte, 23 à Doulan, il fera 25 degrés à Compiègne et Péronne. Tout de suite, les meilleurs moments d'Au Taquet. C'était avec Valérie Damido et Eric Bastien. Bon appétit.
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6: Bonjour à toutes et à tous, j'espère que vous allez bien. Une pensée pour celles et ceux qui subissent les conséquences des nombreux incendies en ce moment, notamment dans le Var, au Sable d'Olonne ou encore en Haute-Corse. Jusqu'à 13h, nous allons nous changer les idées avec une sélection d'instants drôles, de pépites de l'émission d'Au Taquet avec Valérie Damido et Eric Bastien, toujours en très grande forme. Aujourd'hui, nous serons avec une auditrice qui est remontée très loin dans sa généalogie, un candidat qui revendique son côté bougon et une autre qui a une peur bleue des souris, sans oublier celui qui s'est évanoui pendant l'accouchement de sa femme, oui, et celle qui aimerait être invisible, vous voyez. Nous avons donc un programme chargé sur votre radio ici.
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6: Mais avant tous nos candidats, qui sont franchement hyper sympas, musique avec Véronique Sanson. Voici une chanson qui nous ramène au début des années 70 et qui met de bonne humeur. Chanson pour ma drôle de vie sur votre radio ici.

0: concert ce dimanche au Théâtre Antique d'Orange. Véronique Sanson, chanson sur ma drôle de vie, sur votre radio ici. Nous sommes à présent avec Marc Dissiero qui aimerait bien avoir le courage de sauter en parachute, ce qui n'est pas le cas de Valérie Damidot, et Béatrice Dissi-Normandie, une collectionneuse de pommes et de lait, ce qui a inspiré Céline, la réalisatrice de l'émission. Éric Bastien n'assume pas, mais moi je trouve ça très drôle sur votre radio ici.
1: Alors, attention, attention, Marc, ton prochain truc, c'est, t'aimerais bien faire un saut en parachute, c'est ça?
2: C'est ça, mais après, il faut avoir le courage de le faire.
1: Bah, il faut avoir le courage.
3: Mais qu'est-ce qui fait le plus peur, en fait, le parachute? Qu'est-ce qui ferait peur? Qu'est-ce qui te ferait peur, toi, Valérie?
1: Moi, c'est sauter dans le vide, t'es complètement dingue.
3: Non, mais imagine, t'oublies ta peur de l'avion.
1: Sauter dans le vide, c'est ça qui te fait peur, toi aussi?
2: Alors moi, non, c'est plutôt justement la préparation avant, c'est-à-dire que quand on s'équipe en haut directement et qu'on se prépare à sauter, ouais. Donc ouais. C'est là où c'est que vraiment je serais capable de me dire j'y vais pas.
3: Okay. Moi, ma peur serait pas de sauter, mais de me dire qu'une fois que je suis dans l'air, que le truc s'ouvre pas. Moi, c'est plutôt ça ma peur.
1: Ah oui, d'accord. Bon. Écoute, c'est super.
3: Personne ne le fera. Hein.
1: Non, personne.
3: Voilà.
1: Alors, c'est la question qui peut te permettre de gagner 3 points. C'est la question à choix multiple. Je vais te poser la question, te proposer des réponses, et à mon top chrono, tu auras 10 secondes pour me donner ta réponse. Là, je te mets le générique. Tu reconnais le générique? C'est le générique de quoi? C'est une série télé.
2: Moi, je connais pas du tout.
1: Et alors, c'est la série 10%. Tu connais la série
2: 10%? Non, pas du tout.
1: Oh my god, alors ça va être dur la question. Écoute bien, dans la série 10%, comment s'appelle l'agence de stars où travaillent les agents de célébrités?
2: J'ai pas bien entendu, excusez-moi.
1: Dans la série 10%, comment s'appelle l'agence où travaillent les agents de célébrités? Talent & Co. Ask. VIP Management, Bastien Showbiz. Top chrono, 10 secondes.
2: Vous m'avez dit quoi les
1: Talent
2: réponses?
1: Co, Ask, VIP Management, Bastien Showbiz.
3: Bien sûr, c'est moi.
2: Alors là, vraiment, je dirais Talent Co.
1: Non, c'est Ask, pour oui, agence moi. Samuel Kerr, qui est le fondateur de l'agence. C'est diffusé sur France 2. C'est popularisé dans le monde entier grâce à Netflix. Bon, bah, pas de points pour toi.
3: Béatrice, qui était avec nous depuis midi, ici, Normandie. Je vous rappelle qu'elle est agricultrice. T'en as combien exactement? Parce que quand tu dis une grosse centaine de vaches, c'est combien précisément?
4: Oh, à peu près 150.
3: Ah ouais, quand même.
4: Entre les vaches laitières et les vaches allaitantes. Oui.
3: Et toujours des petits prénoms pour les reconnaître, les identifier. T'as tes chouchous?
4: Principalement pour les vaches laitières, oui, principalement. Ouais. Oui.
3: Et t'as des préférés? T'as des chouchous? C'est comme on a des doudous parfois,
4: oui,
3: des
4: oui,
3: animaux qu'on
4: sûr,
3: préfère.
4: Bien sûr, on a des chouchous, bien sûr. Okay. Bon, oui, il y en a qui sont plus sympas que d'autres, oui.
3: Bien sûr.
4: Elles ont toutes leur caractère, elles sont comme nous. Hein.
3: Bien sûr, tu as raison. Béatrice, tu t'intéresses à la généalogie.
5: Ton arrière-arrière-grand-père, il a défriché la.
3: Mais alors, qu'est-ce que tu as découvert? Je ne sais pas, par exemple, quand tu as fouillé dans ton arbre généalogique.
4: Oh, pas de célébrité dans la famille, non. Que des personnes toujours dans l'agriculture.
1: Ah bah, c'est de famille.
3: Enfin, t'es quand même remonté, t'es remonté jusqu'en 1791, c'est-à-dire 2 ans après la Révolution.
4: Hein. Ouais, tout à fait, ouais. Et toujours de l'agriculture, quelques dentelières aussi.
3: Parce que tu t'es aperçu que toute ta famille à l'époque était déjà dans l'agriculture il y a 2 siècles.
4: Ouais, tout à fait.
3: C'est dingue, hein. Bravo, hein. Non, mais c'est super intéressant. Et alors, côté collection, et là, Céline Lebras qui réalise cette émission assume parfaitement, essayez de bien suivre, hein. Notre amie Béatrice collectionne tout ce qui concerne déjà les pommes. Mais aussi le lait. Les. Est-ce que vous pouvez vous envoyer, Céline, une jingle de la blague pas drôle? C'est bien vu, mais c'est pas digne de mon spectacle non plus. Vous avez reconnu le pop-pop-pom et le lé-lé-lé?
1: Oui, allez, joue.
3: Ben voilà, mais c'est marrant de collectionner les pommes et le lait, quoi. C'est, collectionne le lait.
1: Oui, bah tu joues, là, parce que c'est pas comme si on était en avance, hein. Bon. Il a pas ses lunettes, il voit pas la question, je vous le dis.
3: Nous allons écouter un extrait de Maurice Jarre. Quel est le prénom du malade imaginaire de Molière? Argan? Argan? Harpagon? Sganarelle ou tu peux carrément donner mon nom et mon prénom en bonne hypochondriaque que je suis, on est d'accord. 10 secondes.
4: J'ai pas... Vous pouvez me répéter ?
3: Argan, Harpagon, Sganarelle.
4: Harpagon ?
3: Le prénom du malade imaginaire de Molière, c'est Argan. Argan qui veut marier la fille Angélique,
1: Harpagon,
3: sa fille, au fils d'un médecin. Ouais, non, oui, Harpagon, c'est la barre. Sganarelle, c'est Sganarelle.

0: Pokora qui est en concert vendredi à Rodez et samedi à Oyonnax, quand même dans la playlist de votre radio ici. Valérie Damidot et Éric Bastien sont maintenant avec Pierre d'ici Pays de Savoie. Pierre qui partage des similitudes avec Éric, vous allez voir lesquelles. Et Mireille d'ici Besançon qui adore voyager à l'étranger. C'est d'ailleurs comme cela qu'elle a rencontré son chéri, comme elle nous le racontait en novembre dernier sur votre radio ici.
1: Alors, nous sommes avec Pierre, qui a deux points, Mireille, qui a deux points, Pierre, qui habite à Cusy, en Haute-Savoie. Ton rêve, évidemment, c'est comme 90% des gens, c'est gagner au loto, le gros prix, non, c'est ça?
2: Exactement.
3: Après, il n'y a que moi qui parle ça, l'argent, tout le monde pense ça.
2: Pour profiter beaucoup de monde.
1: Bah oui, mais moi, si j'avais gagné les 200 millions de cet été, je t'explique, tout le monde en aurait profité.
3: Combien tu me donnais dessus?
1: Je t'aurais pas donné grand-chose. Allez.
3: Ah, mais ça veut dire qu'il y a quand même quelque chose, merci beaucoup Valérie.
1: Alors, tu as un défaut. Il paraît que tu es comme dans cette chanson. Il paraît que t'es un peu bougon. Tu râles, t'es un petit râleur, c'est vrai ?
2: Gros râleur.
1: Un gros râleur ! Mais alors tu râles sur quoi en général ?
2: Ah, surtout dès que je suis contrarié, je râle.
1: Ah oui, ah, d'accord.
2: Je passe mon temps à râler.
1: Ah oui, d'accord. Donc,
2: c'est un défaut.
1: Bien, mon gentil bougon, c'est l'heure de marquer 3 points de plus avec la question au choix multiple. Je te pose la question, je te propose des réponses. Et à mon top chrono, tu auras 10 secondes pour me donner ta réponse. Tiens, je t'emmène au resto. Aujourd'hui, 18 novembre, c'est le début de la campagne d'hiver 2025-2026 des Restos du Cœur, dont je vous rappelle, votre radio ici est partenaire. Alors, petite question. Combien de repas, environ, les Restos du Cœur distribuent-ils chaque année ? 10 millions ? 80 millions ? 160 millions ? Ou autant de fois que Coluche nous a fait rire ? Top chrono, 10 secondes. 10, 80, 160.
2: La 160.
1: C'est ça. C'est même 161 millions de repas, tu vois, actualisés au jour. Le jour, c'est une prouesse, rendue possible grâce aux 75 000 bénévoles, les milliers de donateurs partout en France. Et depuis leur création en 1985, les restos ont servi plus de 2,5 milliards de repas. Preuve que la solidarité, c'est utile. Alors cette année, une fois de plus, on compte sur vous.
3: On compte sur vous. 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Tout ça, c'est avec ici. Mimi, ma petite Mimi, avec ici Besançon, Mireille, qui a une heure de route pour aller à Montbéliard, Olivant en voisine. Alors, j'ai rigolé tout à l'heure parce que vous nous avez dit que votre gros nounours, là, votre bougon, il n'aimait pas les sensations fortes. Et je vous ai dit, Mireille, c'est pareil. Pas du tout. Mireille est dans l'équipe.
4: Ah non, j'adore.
3: Bien sûr, Mireille est dans l'équipe des winners. Mireille adore les parcs d'attractions et notamment les roller coasters. Le vomito, quoi.
1: Ah!
3: Et ça, c'est le truc qui va à l'envers, où tu te prends des jets et tout, tu as la tête à l'envers en permanence. Toi, t'aimes ça, c'est une sensation, t'adores, quoi.
4: Ouais, j'adore.
3: Ouais. Bon. Côté voyage, tu as un peu voyagé, t'as été où, là? T'as fait quelques pays, là, dernièrement?
4: Dernièrement, là, au mois de septembre, je suis allée en Turquie.
3: Ah, c'était sympa?
4: Après, oui. Okay. Oui, avec une amie, là.
3: T'étais où en Turquie?
4: Sympa.
3: Où ça?
4: Alors, Antalya,
3: Istanbul,
4: la Cappadoce.
3: Bien sûr. Tu as visité les Canaries, la Tunisie, l'Italie, la Crète. Tiens, c'est d'ailleurs en Crète, je crois, que tu as rencontré Dominique.
4: Eh oui.
3: Mais raconte-nous.
4: J'étais partie en vacances avec 3 copines. Et puis, Dominique, de son côté, était avec un copain. Et à un moment donné, on s'est rencontrés au bord d'une piscine.
3: Et alors ?
4: Et alors, on leur a posé la question si j'étais pas belle, vu l'accent franc-comtois. Déjà, premièrement.
3: C'est vrai, l'accent franc-comtois, il est un peu. Ouais.
4: Ah, il est bien marqué, oui.
3: Toi, tu pensais que eux, ils étaient belges en fait à cause de leur accent, et toi, t'avais ton accent franc-comtois. Et du coup, vous êtes revus 6 mois plus tard, vous avez repris contact. Il t'a invité en Franche-Comté, t'as découvert le coin, et c'est comme ça que t'es parti vivre là-bas. Et je sais que tu ne

0: Sorbonne.
1: Le Pays de Galles.
0: Tu dis le Pays de Galles. Tu as visité le Pays de Galles?
1: Non.
0: Bon, en tous les cas, tu connais bien, oui, son drapeau appelé Y-Drek-Gok en gallois qui signifie dragon rouge, représente un dragon rouge sur fond blanc et vert. On entend d'ailleurs l'hymne à l'instant, un symbole qui remonte à la légende des combats entre un dragon rouge qui représentait le peuple gallois et un dragon blanc, les envahisseurs saxons.
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0: Pascal Obispo, personne. Restez avec nous dans un instant. Des infos près de chez vous, sélectionnées rien que pour vous. Et puis musique avec Electric Light Orchestra. Et bien sûr, la suite des meilleurs moments d'Otaquet avec Valérie Damido et Eric Bastien jusqu'à 13h sur votre radio ici.
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3: Cet été, la musique prend un grand bol d'air marin en baie de Somme.
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3: Direction Cailleux-sur-Mer pour découvrir en effet la baie sonore. C'est un festival pas comme les autres, à la fois musical, familial, engagé. Pendant 3 jours, de ce vendredi 24 au 26 juillet, vous allez profiter d'une ambiance conviviale avec concerts, DJ sets, des découvertes d'artistes et des talents locaux. Le tout dans un cadre exceptionnel à quelques pas de la mer. Alors la baie sonore, c'est aussi un festival qui se joue proche de son territoire avec des animations autour de l'environnement, des moments de partage. Ce sera une belle occasion de profiter de la musique autrement, les pieds presque dans le sable. Préparez-vous donc pour votre plus beau coucher de soleil, votre envie de découverte, et rendez-vous à Cailleux-sur-Mer pour vivre la baie sonore. Le festival commence vendredi et jusqu'à dimanche. Puis je vous rappelle que tous les jours, toutes les heures, ici Picardie est à votre service. Si.
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4: La bonne humeur revient dans moins de 4 minutes avec Valérie Damido et Eric Bastien pour les meilleurs moments d'Otake. Le temps d'écouter Electric Light Orchestra, Mr. Blue Sky sur votre radio ici.

0: Vous écoutez ici Mister Blue Sky, Electric Light Orchestra. Dans le prochain extrait d'Otake, vous allez entendre Éric Bastien déclarer sa flamme à Valérie Damido qui, eh bien, n'en a rien à faire. Il y a aussi Joachim d'ici Azur et Stéphanie d'ici Drôme Ardèche. Enfin, plutôt devrais-je dire, toute la famille de Stéphanie sur votre radio ici.
1: Alors, chez Joachim, près de Nice, sachez qu'il y a plein de choses qui se passent. On a dit qu'il faisait partie d'une association ABA pour les enfants autistes. On a dit qu'il aimait bricoler, on a dit qu'il faisait, bon, plus maintenant, mais il faisait de la gym tonique. Et alors, il paraît que plus jeune, tu as collectionné des objets en rapport avec la mer.
2: Oui.
1: C'est-à-dire?
2: Ben, je collectionnais tout ce qui était par rapport au bateau, voilier, les miroirs, vous savez, en forme de bateau et tout ça. Mais ça, c'est quand j'étais dans mon ancienne région, la Drôme Ardèche.
1: Ah oui, d'accord, tu étais dans la région de Stéphanie, toi, avant, d'accord.
3: Voilà. C'est drôle, ben,
2: j'ai, toute ma famille à Port-et-Valence. J'y étais pour le 11 novembre.
1: Ah oui, d'accord. On est sur deux Drômois, en fait. Hein. On n'est pas du tout... Alors,
3: ça... Est-ce que je vous ai dit que vous étiez ma sirène?
1: Oh là là, j'en peux plus.
3: Mais si, quand j'entends le grand
1: bleu...
3: Non,
1: mais tu me coupes la parole. Mais je m'en fous de tes conneries.
3: Mais moi, je vous aime en
1: sirène. Oh là là, coupe-moi ça, j'en peux plus, là. Bien, on va jouer, mon petit Joachim. Tu vas essayer de marquer 3 points. C'est la question à choix multiple. Je te pose la question, je te propose des réponses. Et à mon top chrono, tu as 10 secondes pour me donner ton choix. Tiens, je t'emmène avec Stéphanie.
4: Un ouragan qui est passé sur moi.
5: Est emporté.
1: Alors, on va parler du rocher. Aujourd'hui, le 19 novembre, ce n'est pas que la fête des chiottes. C'est aussi la fête nationale de Monaco. Alors, je vais te poser une question sur Monaco. Les jumeaux du prince Albert et de la princesse Charlène s'appellent Albert et Alberta, Jacques et Gabriella, Hugo et Léa, Éric et Valérie.
3: C'est très joli.
1: Top chrono, 10 secondes. Comment s'appellent les jumeaux du prince Albert? Albert, Alberta, Jacques, Gabriella, Hugo et Léa, Valérie et Éric.
2: Jacques et Gabriella.
1: Bravo, Jacques et Gabriella. Ils sont nés en 2014. C'est eux les héritiers du rocher. Bravo, tu as 5 points.
3: Enfin, nos prénoms étaient quand même sympathiques. Ça viendra plus tard.
1: Oui, bien sûr.
3: Bien sûr. Stéphanie n'aime pas non plus les souris. Non, elle non
1: ah,
3: plus.
1: Ah, bah
3: les,
1: oui.
3: Ça,
1: oui.
3: Les serpents non plus, comme toi. Non, les serpents, toi, ça va, Valérie.
1: Non, moi, sur les serpents, j'en ai rien à fiche.
3: Stéphanie, toi, les serpents.
6: Oui, j'en ai très peur, oui.
3: Ah, oui. Et les souris, ils t'envoient une, tu sais quoi? Qu'est-ce que tu fais, ils t'envoient une?
6: C'est pire, je monte sur la table dès qu'il y en a une.
1: Mais pourquoi que ces petits animaux si mignons qui ne vont rien te faire?
3: Mais oui. Dis-moi, qui est la personne qui rigole derrière toi, là?
6: C'est ma fille et mon mari.
3: D'accord. Ah. Ils se foutent de toi, en fait.
6: C'est ça.
1: Mais alors, dis donc, je les entends se foutre de toi. Ça veut dire que quand il y a une souris, il te laisse hurler sur la table. Ah bah la chasse pas, la souris.
3: Évidemment.
6: C'est ça.
1: Ah, voilà.
3: Bon, elle a des manies aussi, elle est maniaque. Elle est maniaque, notre Stéphanie. Et là, je te propose, Stéphanie, de me passer ton mari. Voilà, on va dire un petit mot à Olympia qui va nous expliquer la maniaquerie de madame. Passez-moi Olympia, s'il vous plaît. Ah, on s'intéresse, on va dans les familles, là, dans Otake. Olympia?
7: Oui, bonjour.
3: Bonjour Alain Pierre. Alors en quoi ta femme est maniaque? Vas-y, balance, on y va.
7: Oh ben, il y a le ménage.
3: Ouais. Bon.
7: Il faut que ce soit bien mis à ta place. Si c'est mal fait, elle m'engueule.
3: Ouais. Voilà.
7: C'est cool, quoi.
3: Mais elle t'engueule comment? C'est genre, elle te poursuit avec un balai ou qu'est-ce qui se passe? Ouais. Ah oui. D'accord.
7: Non, mais elle est méchante avec moi quand je fais le ménage.
1: Oh. Bon. Mais elle fait le ménage toute la journée?
7: Non, quand même pas.
3: Ouais.
7: Le matin, puis après,
3: c'est tranquille.
1: Ouais,
3: je comprends.
1: Oh,
3: bon, Alain-Pierre, passe-nous ta fille, là, parce que j'ai aussi eu des choses à vérifier sur Stéphanie.
7: Je vous la passe.
3: Ouais, c'est laquelle? Parce qu'il y a Mathilde et il y a Océane, donc c'est qui, là?
7: C'est Mathilde.
3: Ah, Mathilde, c'est l'aînée, 32 ans, c'est ouais, pas la cadette. Ça. Bonjour, Mathilde. Alors, il paraît que ta maman crie beaucoup et qu'elle s'énerve très vite. Est-ce que c'est vrai ou pas?
8: Ah, tout à fait, oui.
3: Ah, bah raconte-nous un peu, comment ça monte jusqu'où? Dans les tours?
8: Oh, c'est pas contre moi,
3: hein,
8: c'est plus contre le papa.
3: Hein. Ouais. Ah, le pauvre! Oh, le pauvre!
1: Donc, Alain-Pierre, il prend cher!
3: Alain-Pierre, il prend cher, quoi. Il prend le balai, il prend. Mais vraiment, elle monte vraiment dans les tours, ta maman, quoi.
8: Ouais, oui. Ouais. Elle exagère un peu, quoi.
3: Bon, Écoute, tu restes avec nous, vous pouvez jouer en famille, on adore, avec une nouvelle question qui arrive tout de suite. On adore, on est avec toute la famille, là, Alain Pierre, Mathilde et Stéphanie qui est de retour pour cette question qui vaut 3 points. On est de retour, on y va ?
1: C'est la question à choix multiple.
3: Bien sûr. Qu'est-ce qu'un mégalodon ? Un mégalodon. Alors, est-ce que c'est un requin préhistorique ? Un robot venu du futur ? Un virus informatique ? Ou le gros lot d'une tombola qu'on offre à une association caritative quand on a déjà gagné la raclette électrique. Top, chrono.
6: Moi, je dirais plutôt un requin.
3: Ouais. Qui c'est qui répond, là ? C'est Alain Pierre ?
6: Les deux,
3: d'accord. Voilà. Réponse collégiale. Oui, c'est le requin.
1: Mais oui, c'est le requin.
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0: Un des derniers titres d'Amel Bent, L'amour, ça se donne. Gauthier d'Issigar-Lozère et Séverine d'ici Pays de Savoie étaient avec Valérie Damido et Éric Bastien en novembre dernier. Le premier nous racontait avoir déjà sauté d'un avion. La seconde trouvait qu'il y avait trop de monde dans les rues. Et pour y remédier, elle partageait avec nous une idée sur votre radio ici.
1: Alors, Gauthier qui habite à Pouls, tu adores les activités à sensation. Ouh là là là là, t'as pas peur.
2: Donc. Non, j'aime bien ça, et notamment un qui est un club d'aviation et de parachute à côté de chez moi, et j'ai sauté de l'avion de James Bond, en fait, qui avait tourné dans un film pour James Bond.
1: Ah ouais, quand même. Tu es un peu Gauthier Bond.
2: Ouais, exactement.
1: Et t'as pas eu peur? Parce que t'es très haut faut sauter là quand même.
3: Non mais vous savez, il aime l'action, et d'ailleurs, c'est pour ça qu'il vient de Poulpe, parce que Poulpe, fiction. On essaye, on le fait en direct.
2: C'est extraordinaire.
3: Merci Gauthier, t'es le seul qui aime. Hein.
1: Oh là là, Gauthier, tu viendras à son spectacle aux trois bonnets.
2: Ah, mais là, si tu passes dans la région, là, tu te mascottes pour nous. Là.
3: Ah, mais je te mettrai deux places.
1: Aïe. Bon, alors, on va tout de suite poser la question à choix multiples. Je te pose la question, je te fais des réponses et à mon top chrono, t'as 10 secondes pour me donner ta réponse. Tiens, on part avec une petite chanson.
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1: Voilà. Alors, sers-moi un verre de Beaujolais, le Beaujolais, ce vin délicieux. Aujourd'hui, troisième jeudi de novembre, et oui, on célèbre la sortie du Beaujolais nouveau. Alors, je te pose des questions. De quel cépage est issu le Beaujolais nouveau? Le Pinot Noir, le Cabernet Franc, le Gamay, le Glouglou à fermentation rapide.
3: Oula.
1: Donc, c'est quoi le cépage du Beaujolais nouveau? Pinot Noir, Cabernet Franc, Gamay, Glouglou. Top chrono, 10 secondes.
2: Le Gamay, sans hésitation.
1: Et c'est une bonne réponse! Et oui, chaque année on vend 18 millions de bouteilles de Beaujolais nouveau. C'est dégusté dans plus de 110 pays et c'est effectivement du Gamay. Bravo, 3 points de plus, tu as 5.
3: Bon, Séverine, on n'a que 1 point, mais on va tout faire pour essayer de remonter au score, hein, de recoller au score, ma Séverine. Séverine, avec ici Pays de Savoie, à Annecy, on a dit que la cuisine c'était pas ton truc, on a dit que t'avais un site, hein, lebabaschool.fr, que le sport c'est pas vraiment de ta came non plus. En revanche, les voyages, tu aimes bien. Alors, même si t'as pas beaucoup non plus énormément voyagé, tu aimerais voir l'Australie. Pourquoi ce pays t'attire?
5: Parce qu'il est très nature. Je le regarde à la télé, hein. Depuis ma télé, je vois que c'est très nature.
3: Eh oui. Et je sais pas, t'as essayé de budgéter, d'organiser. C'est vraiment compliqué pour aller en Australie ou tu penses qu'un jour ce sera possible pour toi?
5: Ah oui, tous les miracles sont possibles. J'aurais pas besoin de budgéter. Je vais même le gagner en cadeau un jour, tiens.
1: Oh là là, mais bah voilà, quelqu'un de positif.
3: Bien sûr. Elle aimerait un super pouvoir, un petit peu comme Harry Potter, vous adorez, Valérie. Toi, t'aimerais être quoi, en fait, comme super pouvoir?
5: J'aimerais disparaître, ou alors que les autres disparaissent.
1: Ah oui, carrément, c'est être pas pareil, hein.
3: En fait, tu voudrais être invisible. Ouais, invisible, parce que... voilà, quand tu dis « j'aimerais que les autres disparaissent », tu veux tuer personne, on est d'accord. Tu veux juste qu'ils soient invisibles.
5: Voilà. Juste au moment où je passe, mais après, ils peuvent réapparaître.
1: Ah oui, d'accord.
5: Bien sûr. On a trop de monde maintenant sur Annecy, c'est une catastrophe.
3: Bah oui.
1: Mais voilà. Oui, c'est beau Annecy. Hein.
3: Allez, je te chante gentiment, dans un instant, vous verrez à quel point c'est une chèvre. Enfin, à quel point elle a un côté Pierre Richard. Voilà. Non, mais oui, c'est vrai. Elle a un côté
1: Le gars vient de traiter sa candidate de chien.
3: Non, mais.
1: J'ai envie de chialer.
3: Elle a un côté François Pignon, quoi. Donc, oui, on en parle d'accord. Dans un instant. Il est gentil, monsieur Pignon.
1: Oui, allez.
3: On y va? On joue?
1: Oui.
3: Allez, avec les Beatles. Avec plaisir, les Beatles.
1: Baby, you can drive my car. 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
3: Il est question de conduite. Et quand on parle des Beatles, on pense à Liverpool, on pense à l'Angleterre, et bien on se demande pourquoi les Anglais roulent-ils à gauche? Voici la question que je te pose. Alors, premièrement, parce que historiquement, les voitures anglaises ont d'abord été importées du Japon. Ou alors parce que c'est plus pratique pour saluer la reine sans lâcher le volant. Parce qu'au Moyen-Âge, les cavaliers anglais préféraient dégainer leur épée de la main droite. Ou parce qu'à droite, il y avait déjà les Français garés en double file. 10 secondes top chrono.
5: La première.
3: C'est difficile de tout répéter. Historiquement, les voitures anglaises ont d'abord été importées du Japon, tu dirais ça?
5: Voilà.
3: Non. C'était le Moyen-Âge, parce qu'au Moyen-Âge, les cavaliers anglais, effectivement, préféraient dégainer leur épée de la main droite. Et voilà, et ça s'est perpétué depuis ces combats, une habitude qui est restée avec l'arrivée des voitures des siècles plus tard. Et c'est pourquoi les Anglais roulent à gauche.
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0: Vous écoutez ici The Police, Don't Stand So Close To Me. Dans une minute, nous retrouvons Gauthier d'ici Gare-Lozère et Séverine d'ici Pays de Savoie, à qui Valérie Damido et Eric Bastien ont demandé des répliques du film La Soupe aux Choux. Et franchement, bravo, ils ont fait ça avec talent sur votre radio ici.
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10: Ici, nous sommes avec Gauthier qui est en tête avec 10 points, Séverine 6 points. Bon, il reste encore le bingo, mais bon, j'ai très confiance en Gauthier. Mmh. Alors, on a dit tout à l'heure que tu avais peur des aiguilles, que tu t'évanouissais aux prises de sang, les vaccins, les trucs. Il paraît que quand ton deuxième enfant est né, tu as vu l'aiguille de la péridurale.
11: Ah ouais.
10: Et tu t'es évanoui. Du coup, tu t'es cogné la mâchoire sur le lavabo. Donc, du coup, les infirmières se sont occupées de toi et ta femme, elle s'est démerdée toute seule.
11: Ouais, ouais, mais elle est grande, donc ça va.
10: C'est que le gars s'évanouit et sa femme, eh ben, poussait madame, elle a poussé toute seule. Oh,
12: En même temps, quand on a vu ta pousse, c'est normal de pousser. Ah, c'est la meilleure, peut-être.
10: Celle-là. Non, non. Non, la meilleure, je crois que c'est prendre le pouls. Non, oui. Je crois que c'était la meilleure.
11: Ouais,
10: bon. On déconne, mais les infirmières sont quand même revenues à temps pour l'expulsion. Voilà, alors, il paraît que tu adores Gainsbourg. Tiens, on va te mettre un petit truc. Où les plaies, et alors, il paraît que dans tes films préférés, bon, évidemment, t'es un homme de goût. Prenez un chewing-gum, Emile. Tout le monde aime La Cité de la Peur. Tiens, je te mets la carioca. Ah là là là, Darmon.
12: Excusez-moi, vous avez un morceau de pomme de terre là. Voilà. Vous voulez pas un whisky?
10: Ah, vous voulez pas un doigt.
11: Juste un doigt.
10: Juste un doigt. Non, mais vous voulez pas un whisky avant?
12: Un whisky d'abord.
10: On aime tellement ce film.
12: Écoutez,
10: oh là là.
12: Laissez la police faire son travail. Let's the police. C'était commissaire Bialès.
10: Non, mais c'était magnifique. Ceux qui ne l'ont pas vu, voyez-le, c'est un chef-d'œuvre. Alors, donc, Gauthier, maintenant qu'on t'a bien encouragé, tu vas donc gagner ce bingo, s'il te plaît. Alors, aujourd'hui, on est sur les prénoms. À mon top chrono, tu vas avoir 10 secondes pour me citer un maximum de prénoms de filles démarrant par la lettre B, comme bougie, bouchon, bougeoir. Que sais-je? Max de prénoms de filles qui démarrent par B comme bouchon. Top chrono, 10 secondes.
11: Brigitte, Béatrice, Bernadette, Bénédicte, Blandine, Barbara, Berthe, Betty.
10: Ouais, tu m'en as donné 8, bravo.
12: Bien,
10: bravo,
12: hein.
10: Il y avait Benjamin, Bertie, Bernice. Tu m'en as donné 8, champion du monde. On va voir si Séverine fait mieux.
12: Exactement, Séverine. Ça va, Séverine, tu le sens bien, là, cette dernière phase finale de l'émission, du jeu, hein?
13: Il est trop fort, ce Gauthier.
12: Oui, c'est vrai qu'il est fort. On va voir ce que tu vas faire dans un instant. Mais Séverine, je rappelle que tu es fan de ce film. Oui, la soupe aux choux. Et j'ai besoin de Gauthier. Oui, nous allons faire un petit peu de théâtre et nous allons voir comment ça se passe. Retiens bien cette phrase, Séverine. Tu vas t'adresser à Gauthier, tu vas lui dire « Bon Dieu, est-ce que ça va le bomber ?» C'est bon, tu as retenu cette phrase ?
13: Oui, bonjour, est-ce que ça va le bomber?
12: Et Gauthier, tu vas répondre, oh oui mon Claude, je suis au taquet. Attention, on remet la musique, on y va. Action moteur, Séverine, ça tourne.
13: Bon
4: Doudou, est-ce que tu vois bien Gauthier?
14: Oh oui, mon glow, tu veux taquiner?
10: Ah là là, déclaration pour les Césars 2026.
12: Je n'en peux plus, c'est formidable.
14: César, c'est mon deuxième prénom.
12: Oh, écoutez, je ne sais comment enchaîner, peut-être avec un extrait de Dany Briand. Allez.
10: Je préfère
12: qu'avant d'aimer
10: avant.
12: 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J'adore quand je fais mon animateur radio.
10: Ah là, j'adore. C'est l'animation comme on l'aime.
12: Bon, ma petite bombée, mon Claude, avant de péter, comme dans le film.
10: On va gagner le bingo, enfin on va essayer.
12: Bingo. On va faire péter le bingo. Voilà, elle est pas mal celle-là. Maximum de prénoms, c'est la même. Hein. Sauf que je vais te demander, les garçons, par la lettre B, comme bougie, comme bougeoir. Maximum de prénoms, commençons par la lettre B pour les garçons. Top chrono.
4: Bernard, Baptiste, Benjamin, Brillant, Boris, Brad Pitt.
10: Brad Pitt. 5.
12: Ouais, il y en a 5, puis Brillant.
10: Bon, on te le donne parce qu'on t'aime bien, mais.
12: Brian, quoi.
10: Tu voulais dire Brian.
12: Ou Dany Briand. Peut-être Dany Briand, quand je vois tes yeux. Dany Briand.
10: Ouais, quand je vois tes yeux.
12: Eh ben, Séverine, tu vas pouvoir tourner péter avec le bombé. Hein, espérer d'autres points, ça
10: j'ai envie de te dire que Gauthier, demain, tu seras en finale avec nous.
12: Bravo. Hein.

carte de rose. Allez, les meilleurs moments d'Otakia, c'est fini pour aujourd'hui. La suite demain avec une histoire d'éléphant, entre autres, sur votre radio ici.

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1: Vous écoutez votre radio ici, il est 13h. Le journal Valentin Bertrand. Bonjour Valentin.
2: Bonjour Catherine, bonjour à tous.
1: À la une ce mardi.
2: Un maire menacé de mort chez lui par des narcotrafiquants. Nous serons à Alès dès le début de ce journal. Après Nicolas Hulot, Monique Barbu va-t-elle démissionner du ministère de l'écologie? Elle est reçue en ce moment par le Premier ministre après l'adoption de la controversée loi d'urgence agricole. Les vacances gâchées par les incendies. Nous serons en Vendée où 3000 campeurs ont dû évacuer. Et puis les réseaux sociaux seront-ils interdits aux ados dès la prochaine rentrée scolaire? Le Parlement se prononce aujourd'hui.
1: Des élus directement menacés par les narcotrafiquants.
2: Image impressionnante la nuit dernière à Alès, dans le Gard, où le maire de la commune, Christophe Rivinck, et son épouse ont dû quitter à la hâte leur maison, escortés par des policiers d'élite du RAID. Une décision prise après une nouvelle menace attribuée à la DZ Mafia, Tony Cellier.
3: C'est le RAID qui est intervenu pour une voiture piégée, ou plutôt une suspicion de voiture piégée, devant le pavillon de la famille Rivinck. Les mesures de protection du maire d'Alès ont été renforcées hier soir à la demande du ministre de l'Intérieur. Le maire a donc été exfiltré de sa maison. Il est actuellement placé en lieu sûr. Jusqu'ici, Christophe Rivinck avait refusé la protection rapprochée. Il s'était en quelque sorte contenté d'un système de boutons d'alerte en cas de nouvelles menaces. Depuis le début de l'affaire, ces menaces sont prises très au sérieux. La semaine dernière, jeudi précisément, un courrier avait été déposé dans la boîte aux lettres de l'élu. C'est son épouse qui l'a vu la première. À l'intérieur, deux cartouches de 9 mm et un message intimidant pour lui demander de baisser la garde dans son dispositif de lutte contre le trafic de stupéfiants. Courrier attribué au groupe criminel marseillais, la DZ Mafia. Des tags menaçant également sur les murs de la clôture de sa maison. Le parquet d'Alès avait immédiatement ouvert une enquête pour menaces de mort et intimidation.
2: Et malgré ces menaces, Christophe Rivinck se veut combatif, rien ne m'arrêtera, je continuerai ma mission de maire, explique-t-il à Issy Garlozer.
1: Un ultime vote aujourd'hui pour la très sensible loi d'urgence agricole.
2: Après les députés hier soir, elle devrait, sauf surprise, être définitivement adoptée au Sénat aujourd'hui, malgré les divisions sur le retour à titre dérogatoire de deux pesticides de la famille des néonicotinoïdes, à l'origine d'un bras de fer jusqu'au sein même du gouvernement. La ministre de l'écologie, Monique Barbu, ouvertement opposée au texte, est reçue en ce moment à Matignon, un rendez-vous avec le Premier ministre à qui elle pourrait remettre sa démission, comme le laisse entendre son entourage, Aurélie Herbemont.
4: Vraie menace ou simple coup de pression, difficile d'être totalement formel à cette heure. Une certitude, Monique Barbu a expliqué ce week-end qu'elle était contre un retour de l'acétamipride. Ce midi, elle a annulé une conférence de presse consacrée au feu de forêt pour aller voir le Premier ministre à la place. Monique Barbu ne sera probablement pas à l'Assemblée à 15h pour les questions au gouvernement, selon un de ses proches, sauf rendez-vous à Matignon qui changerait tout. Monique Barbu n'est en tout cas pas la seule à être gênée par ce retour de l'acétamipride. Pas moins de 55 députés du camp gouvernemental ont refusé de voter la loi hier soir. Aujourd'hui, Sébastien Lecornu essaye de calmer le jeu. Le Premier ministre appelle à ne pas instrumentaliser cette loi et insiste sur un point. L'acétamipride, ce n'est qu'un article du projet de loi qui en compte plus de 70 pour soutenir les agriculteurs. Pas forcément suffisant pour calmer la crise politique qui couve.
2: Et de son côté, la ministre de l'Agriculture, Annie Genevard, salue elle une mesure pour mieux protéger les agriculteurs français contre la concurrence déloyale européenne.
1: Et les incendies ont déjà parcouru 42 000 hectares en France.
2: Un niveau jamais égalé à cette période de l'année, c'est le triste bilan issu du système EFIS, un réseau de satellites européens en place depuis 20 ans maintenant. Et chaque jour, ici, on mesure un peu plus l'effet du dérèglement climatique avec des feux plus intenses, plus nombreux. Hier soir encore, près de 3 000 campeurs ont été obligés de fuir à cause des flammes. La côte vendéenne a été touchée par deux départs de feu aujourd'hui fixé, Manon Fersing.
5: Oui, le plus important au Sable d'Olonne. Un incendie s'est déclaré en fin d'après-midi près de la voie rapide, puis il s'est très vite propagé à la végétation côté Olonne-sur-Mer, à des arbres, des arbustes, de la prairie, et surtout il s'est rapproché d'un camping. Le camping Le Trianon, dont les 2200 vacanciers ont dû être évacués. Une cinquantaine d'habitants d'un lotissement ont dû se confiner chez eux à cause de la fumée. Et les 130 pompiers qui sont intervenus ont eu besoin de renforts aériens pour venir à bout de ce feu. Un avion Dash, qui a répandu un produit qui permet de retarder l'avancée des flammes, et deux avions Air Tractor qui ont, eux, largué de l'eau. En tout, 13 hectares ont brûlé. Les secours ont également pris en charge un vacancier du camping qui a fait un malaise cardiaque. À Saint-Jean-de-Mont, là, le feu est parti d'un cabanon à l'intérieur d'un camping. Il s'est propagé à plusieurs mobilhomes. Les 550 clients du camping ont dû être évacués. Le propriétaire, lui, a été brûlé à un avant-bras.
2: Marion Fersing d'ici, Loire-Océan. Dans le Var, le feu à Tarado et aux Arcs est désormais fixé, mais la vigilance reste maximale. Le département fait partie des 6 du pourtour méditerranéen, toujours en vigilance orange canicule. C'est le cas aussi en Haute-Corse, où près de 600 hectares ont été parcourus par les flammes. La présidente des pompiers demande plus de moyens. Ceux engagés ne sont plus à la hauteur, s'alarme Hyacinthe Viani. Des incendies attisés par les fortes chaleurs et le manque d'eau. Tout le centre du pays est en situation de crise, en rouge écarlate sur la carte Vigio. En Creuse, depuis un mois maintenant, il est interdit d'arroser son potager en journée, de remplir sa piscine ou de laver sa voiture avec de l'eau potable. Des mesures pas toujours respectées, comme vous l'avez constaté, Robin Schmitt.
6: À côté d'un carré d'herbe brûlé par le soleil, une automobiliste fait briller sa Dacia blanche au Karcher.
7: Bonjour madame, c'est la police de l'environnement.
6: Rémi Maguin, agent à l'OFB, lui pointe l'affiche en lettres rouges.
8: Le lavage en station de service connectée à l'eau potable est interdit.
9: Ok. Bon, mais j'avais pas vu le panneau et j'ai pas été sensibilisé, j'étais pas au courant.
6: L'interdiction est pourtant affichée clairement sur la borne où il faut choisir son lavage.
8: Donc à un moment donné, il faut faire un choix entre boire de l'eau au robinet et laver sa voiture.
6: Car un lavage, c'est au moins 50 litres d'eau potable consommée, explique Rémi Maguin.
10: C'est dans trop, hein. Donc c'est l'eau que vous prenez pour vous laver, l'eau qu'on prend pour boire. Et est-ce qu'il y a vraiment utilité de laver une voiture ?
6: Qu'est-ce qu'on risque très concrètement à venir laver sa voiture comme ça ?
10: Donc une verbalisation, donc c'est 1 500 € maximum, assez décourageant. Ouais.
6: Mais ça ne suffit pas vraiment à faire respecter les règles. Grégory Rollion est le chef adjoint de l'OFB en Creuse.
11: Malgré les affichages, malgré nos contrôles, on arrive encore à constater des gens qui lavent leur véhicule tous les jours.
6: Et si vous devez vraiment décrasser votre véhicule, c'est autorisé dans des stations de lavage qui utilisent de l'eau de pluie stockée et récupérée pendant l'hiver. Il y en a plusieurs dans la Creuse.
1: 13h07, nous évoquions la loi d'urgence agricole. Un autre texte est aujourd'hui entre les mains des parlementaires.
2: L'interdiction des réseaux sociaux aux enfants et adolescents de moins de 15 ans. Un texte cher à Emmanuel Macron. Il espère toujours le voir s'appliquer dès la rentrée de septembre. Ce serait une première en Europe. Alors, projetons-nous, Soizigbourg, que prévoit précisément cette loi ?
12: D'interdire purement et simplement tous les réseaux sociaux aux jeunes de moins de 15 ans. La liste noire des plateformes à bannir, voulue par les sénateurs, a finalement été supprimée, car contraire au droit européen, des exceptions sont tout de même prévues pour les encyclopédies en ligne et les plateformes éducatives. En pratique, à partir du 1er septembre, il sera impossible de créer un compte sur TikTok, Instagram, Facebook ou encore YouTube si on a moins de 15 ans. Mais aucune mesure dans la proposition de loi ne précise quelles méthodes seront choisies pour vérifier l'âge de l'utilisateur. Le texte laisse en fait le soin aux réseaux sociaux eux-mêmes de mettre en place un système pour le faire. Un flou dénoncé par plusieurs parlementaires qui s'inquiètent d'un contournement des plateformes. En Australie, qui a interdit les réseaux sociaux aux moins de 16 ans, une récente étude démontre que près de 9 adolescents sur 10 continuent d'utiliser leur compte.
2: Soizigbourg.
1: Pardon, 10 centimes en plus en 3 semaines.
2: Le prix de l'essence repart à la hausse et entame le budget des vacances. Après le gasoil, c'est au tour du samplon 95, le carburant préféré des Français, d'atteindre la barre symbolique des 2 euros. À ce tarif, on part moins loin. Comme vous le confiez, c'est vacancier Marie Maison pour ici Cotentin au camping municipal de Vauville à La Hague.
1: Sabine et Christophe profitent du soleil devant leur van. Ils arrivent du Morbihan.
13: C'est vrai qu'on devait partir au début dans les Alpes, suivre le Tour de France. Mais voilà, avec la hausse des prix du carburant, on a décidé de changer de fusil d'épaule et puis on va rester dans le coin.
1: Le camping jouxte une immense plage de galets aux eaux turquoises, un paysage cher à Manon.
14: J'habite Beaumont-Hague, donc à 10-15 minutes de Vauville, en voiture. Je suis maman solo avec mon petit garçon, donc les vacances cet été, c'est plus près de chez nous, c'est une plage qu'on adore ici. Et puis par rapport au budget, tout ça, c'est intéressant.
1: Comptez à peu près 14 € la nuit en tente pour deux personnes avec une voiture, c'est moins de 10 € la nuit en camping-car.
15: Non, c'est pas très cher la nuit et puis c'est super, on est à deux pas de la mer.
1: Réjeanne est une habituée.
15: Ça fait rêver, on s'endort avec le bruit de la mer au moins.
1: Un avis partagé par cette famille venue de Lisieux.
16: On devrait pas trop le dire, mais je crois que c'est un peu le plus beau coin du monde. Quoi.
1: Des vacances improvisées pour ces Normands.
17: Ah oui, notre petit déj ce matin. Ouais, ça n'avait pas grand-chose.
16: grand-chose. C'était royal, on avait une tranche de brioche et on a fait de l'imagination de Nutella. On avoue, on est parti à l'arrache.
12: Bref, un coin de paradis sans prise de tête et abordable. Le camping municipal de Vauville est ouvert jusqu'au 15 septembre.
2: Et sur la route du Tour de France, c'est parti pour la dernière semaine de course. 16e étape avec un contre-la-montre en individuel en Trévian. Et Thonon-les-Bains, départ qui vient d'être donné. Et on attend Tadej Pogačar à 17h15.
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12: Tout l'été, nous nous évadons ensemble, que vous soyez au travail, à la maison ou en vacances. L'idée, c'est de se changer les idées et de voyager au moins dans sa tête. Aujourd'hui, c'est ici, Pays de Savoie, qui nous embarque dans une balade à Évian-les-Bains à l'occasion de l'épreuve du jour du Tour de France qui se déroule entre Évian-les-Bains et donc Thonon-les-Bains. Une balade qui nous fait remonter le temps à la fin du 19e siècle sur votre radio ici.
30: Évian-les-Bains, c'est cette commune de Haute-Savoie, au bord du lac Léman, connue pour son eau minérale et ses thermes. Mais moi, j'ai envie de vous faire découvrir Évian à la belle époque, avec ses établissements art nouveau construits à l'âge d'or du thermalisme. Et à la fin de cet épisode, vous découvrirez comment Évian a été l'un des premiers décors filmés du cinéma au début du XXe siècle. Je m'appelle Charlène Villemer, je suis animatrice à Ici Pays de Savoie, et ce que j'aime à Évian, c'est son atmosphère paisible, hors du temps, cette sensation de ralentir le long des quais du lac Léman, avec la vue sur les montagnes avoisinantes, comme le Chablais, le Jura ou encore le Mont Blanc. Bienvenue dans Partir, Évian-les-Bains et son architecture thermale de la belle époque. Notre point de départ est à quelques pas du quai du lac Léman. Nous sommes plus précisément devant la gare Aval pour emprunter le funiculaire d'Évian. C'est par ici qu'à la belle époque, les curistes arrivaient et montaient à bord pour rejoindre les hôtels et les thermes situés dans les hauteurs de la ville. D'ailleurs, la gare conserve encore aujourd'hui des aires de vacances avec sa devanture jaune pastel, très lumineuse et ses fenêtres arrondies, un peu comme une maison de poupée. Dans le hall, il y a des carreaux de faïence, similaires à ceux du métro parisien. Et oui, ce n'est pas pour rien que le funiculaire est aussi appelé le petit métro évianais. Pour venir jusqu'ici, vous pouvez venir en voiture. C'est à un peu plus de 2 heures de route de Lyon, mais à Évian, les places de stationnement sont rares et le centre-ville n'est pas très accessible en voiture. Ce n'est donc pas très pratique. Je vous conseille plutôt de venir en train. Alors oui, c'est à 5h20 de Paris, mais une fois sur place, vous pourrez facilement visiter la ville à pied. C'est même très agréable. Et si jamais ça monte un peu trop pour vous, il y a des transports en commun et bien évidemment le funiculaire. Nous sommes à présent installés à bord du funiculaire. Et ce qui me frappe, c'est l'atmosphère. Le style rétro, les boiseries blanches et vertes, les bancs en bois verni. Il a gardé son allure d'origine. On a presque l'impression de remonter le temps. les habits d'époque en moins. À bord, on est bercé par le roulement régulier des roues sur les rails. C'est très apaisant. Autour de nous défilent d'anciens établissements thermaux et des parcs arborés comme le Splendide ou le tout premier palace des Viandes Rhônées. Marcel Proust ou encore Gustave Eiffel y ont notamment séjourné. On entend les oiseaux chanter et on aperçoit du bleu entre les arbres. C'est le lac Léman. Après 15 minutes de trajet et après avoir desservi les 5 stations de la ligne, on arrive au terminus, situé dans un ancien chalet typique de Savoie. Pour emprunter le funiculaire, qui passe environ toutes les 20 minutes, il faut venir de fin avril à mi-septembre. Et oui, le calendrier de circulation n'a pas bougé depuis la belle époque. Et l'avantage, c'est que vous pouvez prendre place gratuitement, même avec vos animaux. Au fait, à l'extrémité du funiculaire, il y a une plateforme spécialement aménagée pour accueillir les poussettes, les vélos ou encore les bagages encombrants. Au passage, ça permet de voyager plus confortablement, sans gêner les autres passagers. Mais je vous ai promis de vous faire découvrir Evian et ses chefs-d'œuvre de la belle époque, et justement, le funiculaire nous dépose juste devant. On y va tout de suite. Nous sommes maintenant devant la buvette Cacha, perchée en hauteur à quelques pas du lac Léman. Quand on est face à cet établissement thermal Art Nouveau, ce qui nous frappe, c'est la singularité de ce lieu. Il est tout arrondi, avec des grandes baies vitrées, des vitraux colorés, et il est surplombé par une coupole. C'est ici que l'histoire thermale d'Evian a commencé, lorsqu'une eau aux propriétés diurétiques, capable de soigner les calculs rénaux, y est découverte à la fin du XVIIIe siècle par un marquis qui se promenait. Cette eau est devenue au fil du temps mondialement connue. Un premier établissement thermal a d'abord été construit au XIXe siècle, avant d'être remplacé par la buvette Cacha, en 1903, avec une architecture plus prestigieuse. Ici, les curistes venaient se détendre, bénéficier de soins et surtout boire l'eau. Derrière le bâtiment se trouve d'ailleurs la source Cacha. En fait, Cacha, c'était le nom du propriétaire du jardin, lorsque les bienfaits de la source ont été découverts. Depuis, une fontaine a été aménagée avec une mosaïque colorée et des motifs floraux. L'eau y coule toute l'année à une température de 11,6 degrés. Je vous conseille de venir avec des gourdes vides et de venir les remplir ici gratuitement. Pour les bébés, laissez-la reposer 24 heures avant de la boire pour qu'elle soit un peu plus tiède. Et oui, l'eau trop froide peut provoquer des troubles digestifs chez les plus petits. Nous sommes à présent dans le hall d'entrée de la buvette Cacha. Les voûtes et les grandes ouvertures vitrées donnent presque l'impression d'être dans une grande serre. La charpente de la coupole et les piliers sont en bois, ce qui donne un côté très chaleureux et enveloppant. Les vitraux aux motifs floraux filtrent la lumière du jour. Elle est douce et dorée. Romain Larcher est architecte du patrimoine. C'est lui qui a supervisé la récente rénovation de la buvette Cacha.
3: C'est un bâtiment qui effectivement est fait pour capter au maximum la lumière. La buvette Cacha, elle a été conçue pour un usage diurne, donc uniquement de jour. Le soir, on allait plutôt au théâtre ou au casino et la buvette Cacha était le lieu où on passait une partie de ses journées. On est dans un environnement où on est dans une atmosphère assez féerique, donc la lumière n'est pas trop violente et tous ces jeux de vitraux, toute la manière dont on travaille sur des vitraux texturés qui cassent un petit peu l'entrée de la lumière, qui lui donne une couleur, ça effectivement c'est un travail très très savant pour créer cette atmosphère vraiment unique.
30: La buvette est ouverte du mercredi au dimanche. L'entrée est gratuite et accessible aux personnes à mobilité réduite. Et si vous avez envie de replonger dans l'ambiance Belle Époque, chaque été, un festival est organisé avec une série de concerts et un bal costumé 1900. Pour plus d'informations, vous pouvez vous rapprocher de la Villa du Châtelet, située sur les quais.
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30: La buvette Cacha est pensée comme un temple de l'eau. À son centre se trouve une statue appelée Apothéose de la source Cacha, Elle symbolise la source sous la forme d'une nymphe. Avant, ce hall était un vrai lieu de mondanité. On venait pour se détendre, parler, mais il y avait aussi un salon de lecture et de correspondance. Et des musiciens jouaient deux fois par jour. Grâce aux travaux de rénovation, cet espace a retrouvé son allure de la belle époque.
3: On a refait, au sens strict du terme, uniquement une partie qu'on appelle le promenoir, donc qui est une sorte de grand préau qui avait disparu par un incendie dans les années 1950. On a eu le droit de le reconstruire uniquement parce que on connaissait intégralement la conception de ce bâtiment. On avait des plans, on avait des cartes postales anciennes, on avait aussi l'analyse de la construction existante qu'on a pu faire de notre côté. Et donc ça permettait de garantir qu'il n'y avait aucune marge d'interprétation dans ce qu'on faisait, qu'on n'était pas dans la fantaisie, qu'on n'était pas dans la création.
30: En repartant, ne manquez pas l'horloge clocher située à l'arrière de la buvette Cacha. Elle est recouverte de tuiles vernissées de couleur verte. À l'époque du thermalisme, cette horloge rythmait la vie des curistes pour leur rappeler leurs heures de soins. On redescend ensuite sur les quais pour nous rapprocher d'un autre établissement thermal, transformé depuis en lieu d'exposition, le Palais Lumière. Là aussi, l'héritage de la belle époque est encore présent. On y retrouve des vitraux semi-circulaires, aux motifs fleuris, une coupole et les vestiges des anciens bains. Juste à côté de cet établissement, un autre bâtiment attire mon attention. C'est la Villa Lumière. Aujourd'hui, c'est la mairie, mais à l'origine, c'était la résidence d'été de la famille Lumière. Celle d'Antoine et de ses fils, Auguste et Louis, les frères Lumière. Vous savez, les inventeurs du cinéma. Et oui, au début de cet épisode, je vous ai dit qu'Évian a été l'un des premiers décors filmés du cinéma. En fait, à la fin du 19e siècle, plusieurs films des deux cinématographes ont été tournés ici, sur les quais et au bord du lac Léman. D'ailleurs, ouvrez bien les yeux. Parmi les nombreux détails décoratifs, il y a parfois des clins d'œil discrets à cet héritage, des éléments artistiques presque caché, comme ce petit chérubin tenant une caméra au-dessus de l'entrée principale de la mairie. Si vous avez encore un peu de temps devant vous, si votre week-end n'est pas terminé, j'ai une dernière idée pour vous. On va naviguer sur le lac Léman.

0: est la plus grosse barque à voile latine navigante du monde. Oui, du monde. Avec ses 35 mètres de long, 8 de large, 50 personnes peuvent monter à bord. D'ailleurs, je ne sais pas si vous le savez, mais Léman, ça veut dire lac. C'est pour cette raison qu'ici, on dit simplement le Léman. À la tête de cette immense barque, on retrouve Alexandre Pierlot. Il est aussi le président de l'association Mémoire du Léman.
1: Ces barques, à l'époque, servaient à transporter des pierres du petit village de Méry, qui est juste après Évian, et ils allaient les livrer essentiellement à Genève. Sur un bateau comme celui-ci, qui est une reproduction de 1896, on chargeait à peu près entre 150 et 180 tonnes de cailloux. Ils étaient trois membres d'équipage et ils pouvaient mettre 6 heures pour faire Méry-Genève ou 6 jours, puisque tout dépendait du vent. En cas de mauvais temps, enfin en cas de manque de vent, avec le petit bateau qui est derrière nous, en fait, ils l'accrochaient à l'avant du bateau et ils avançaient à la rame.
0: Comptez 13 euros pour une heure de promenade et c'est gratuit pour les moins de 6 ans. Les navigations se font principalement entre avril et septembre. Pour moi, le meilleur moment pour naviguer, c'est le soir avant le coucher du soleil, un moment magique hors du temps. Mais ça, vous le découvrirez quand vous viendrez.
2: Mais oui, merci Charlène Villemer d'ici Pays de Savoie pour cette petite astuce. 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Il y a également plein d'autres destinations qui vous donneront, j'en suis sûre, envie de voir du pays. Et il y en a vraiment pour tous les goûts. Aléria en Corse, Pau dans les Pyrénées-Atlantiques, Gérardmer dans les Vosges, mais aussi Nantes en Loire-Atlantique et bien d'autres, comme par exemple Voiron en Isère. C'est d'ailleurs là que nous partirons demain. Et il y a vraiment plein d'autres destinations, que ce soit pour des week-ends, pour des vacances ou juste pour voyager dans sa tête. C'est vraiment l'occasion d'écouter Partir. Dans quelques minutes, nous serons toujours en Haute-Savoie, Évian-les-Bains, mais cette fois-ci avec le Tour de France. Épreuve de contre-la-montre individuelle ce mardi, un peu plus de 25 km. Mais d'abord, musique avec U2, Where the Streets Have No Name, sur votre radio, ici.

0: Streets Have No Name, YouTube dans la playlist de votre radio ici. Allez, il est maintenant temps de rejoindre les routes du Tour de France. 16e étape aujourd'hui qui se déroule entre Évian et Thonon-les-Bains. C'est une épreuve de contre-la-montre individuelle sur un peu plus de 26 km avec la côte de la Ringe au milieu du parcours quand même. Les premiers sont déjà partis et nous faisons donc un point sur la course avec ici, radio officielle du Tour de France 2026.
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3: Et bonjour à toutes, bonjour à tous. Effectivement, nous sommes au bord du lac Léman pour ce contre-la-montre individuel. 16e étape du Tour, le seul contre-la-montre individuel de ce Tour de France. 26 km divisés en quelque sorte en trois parties. D'abord ça monte, puis ça descend, puis une partie plane en ville pour rejoindre Thonon. Bruno Blanza, vous êtes sur le parcours sur la moto ici, derrière quelqu'un qu'on connaît bien, Baptiste Westhoffer.
4: Exactement, le sanglier de Fouesnant, c'est l'un des chouchous effectivement du public français parce qu'on l'a déjà vu quelque part, Thomas, déjà en contre-la-montre individuel sur ses 144 km d'échappée en début de tour, c'était pour l'arrivée à Pau, on s'en rappelle, et là il est dans l'effort solitaire de nouveau, mais avec son vélo de chronomètre, on le voit avec sa roue lenticulaire, donc sa roue pleine à l'arrière. Dans cette montée, on arrive en haut de la côte de la Ringe, là, longue de 10 km, un petit peu plus de 4%, avec énormément de monde, on l'a vu, parce que dès qu'ils sortent de la rampe de lancement, les coureurs, eh bien, ils sont de suite déjà en train de monter. C'est le premier gros effort, on l'a vu relancer, se mettre en danseuse, lui qui est très encouragé, c'est le chouchou après Paul Sexas sur ce début de tour, et on le voit relancer avec énormément de monde et une carte postale fantastique aujourd'hui. On est autour du lac Léman et c'est juste génial. C'est encore une fois une vraie et belle fête populaire sur ce début de contre-la-montre.
3: Et les coureurs qui s'élancent toutes les minutes 30 jusqu'à Paul Sexas, vous en parlez, ce sera 17h09 et à ce moment-là, ce sera toutes les 2 minutes. 17h09 départ de Sexas, 17h11 de Del Toro, 17h13 d'Evenepoel et 17h15 du maillot jaune Pogacar. On suit tout ça évidemment tout l'après-midi sur votre radio ici.
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Bonjour à vous, soyez les bienvenus sur Ici Picardie, c'est Guillaume Herzepa. Je suis ravi de vous retrouver pour cette nouvelle après-midi ensemble en ce mardi 21 juillet. On fête l'été ensemble, on fête les vacances et toujours accompagné de vos chansons préférées, bien sûr. Et pour commencer, soirée mondaine, c'est Oria sur Ici Picardie.

0: Les filles de l'Aurore, William Scheller sur ICI Picardie. Tous les jours sur votre radio, on vous parle d'initiatives qui fonctionnent et qui font du bien. Et aujourd'hui, on va retrouver Chloé Richard qui nous emmène à Amiens découvrir l'ouest de la ville grâce à des bateaux-terrasses. C'est un extrait de la chronique « Ici, ça marche ».
1: Alors, direction l'île Saint-Aragon à Amiens, où l'association Les Terrasses de Bord de Somme a lancé un tout nouveau projet.
2: L'association Les Terrasses des Bords de Somme existe depuis 2018 et a pour but de faire découvrir l'ouest d'Amiens d'une façon différente. Ils partagent l'île Saint-Aragon avec d'autres associations et ont décidé de prendre l'eau en faisant visiter Amiens sur l'eau avec des bateaux-terrasses. Grégory Sabatier, guide batelier-capitaine, nous explique comment est né le projet.
3: L'idée était de pouvoir faire découvrir le secteur ouest d'Amiens et d'aménager un ponton pour permettre aux plaisanciers, aux kayaks, aux canoës de venir accoster sur cette île, l'île Saint-Aragon. Et mon collègue Guillaume a dit ça pourrait être intéressant qu'on construise nos propres bateaux et leur faire découvrir le patrimoine de ce côté-là, mais en allant les chercher. Donc l'idée est partie de là en 2023 et avec Guillaume, on est parti à la recherche d'un concept qui pourrait répondre à notre besoin sur le canal de la Somme, dans un esprit qui nous allait bien, puisque l'association s'appelle Les Terrasses des Bords de Somme, et du coup on s'est dit tiens, des bateaux terrasses à fond plat, ça nous plaît bien, espace de convivialité, de partage, eh bien on y met un moteur, des panneaux solaires, et puis on part à l'aventure ensemble.
1: Mais alors qu'est-ce qu'on pourra faire si on part à l'abordage de ces bateaux terrasses ?
2: Il existe deux bateaux terrasses qui fonctionnent à l'aide de panneaux solaires et ils s'appellent Sirius et Bonaventure. Ils sont conduits par Grégory Sabatier et Guillaume Villemont.
1: Est-ce qu'on peut avoir un avant-goût des histoires qui vont se raconter sur le bateau histoire d'être bien plongé dans l'aventure ?
2: Oui, et pour ça, on écoute Grégory avec une anecdote 100% amiénoise.
3: Il y a une histoire qu'on aime bien raconter avec Guillaume. Et là, moi j'ai toujours une pensée en fait pour notre illustre Jules Verne qui est enterré. Et je le vois encore, je le vois tous les jours en fait se lever et montrer la direction en fait de l'île Saint-Aragon qui est pour nous notre île mystérieuse, notre passage devant avec nos bateaux solaires qui aujourd'hui fonctionnent de manière on va dire écologique malgré qu'il y ait des batteries au lithium. Et on espère que demain on pourra lui rendre hommage et avoir des batteries au sodium comme ça peut se faire avec une entreprise amiénoise. Et c'était un rêve de Jules Verne, ou du moins c'était dessiné dans son imagination d'avoir des piles au sel.
2: Si faire une balade à bord de bateaux terrasses vous intéresse, vous pouvez réserver un créneau sur le site des terrasses des Bords de Somme. Vous pouvez être jusqu'à 7 personnes sur le bateau et il existe deux formules. Une avant 18h avec une visite simple et une après 18h avec une dégustation d'un panier gourmand composé de produits locaux.
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0: Lola Young avec Messi sur ICI Picardie. Ça, c'est une chanson qui nous rend un petit peu foufou. Hein. Et bien, restons-le, puisque dans un instant, c'est un Alain Chamfort déchaîné qui débarque sur ICI Picardie. Déchaîne-moi, c'est dans un instant. À tout de suite.
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0: Déchaîne-moi, c'était Alain Chamfort sur ICI Picardie. Place à l'information.
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2: Le parquet anti-criminalité organisée saisi après de nouvelles menaces contre le maire d'Alès dans le Gard. Une possible voiture piégée attribuée à la DZ Mafia devant le domicile de l'élu, exfiltré la nuit dernière par les policiers du RAID. La compagne de l'élu avait déjà retrouvé il y a quelques jours 2 balles dans sa boîte aux lettres. Elle fait planer la menace de sa démission. La ministre de l'écologie, Monique Barbu, est reçue depuis midi à Matignon. Après l'adoption hier soir à l'Assemblée de la loi d'urgence agricole et son article autorisant le retour de 2 pesticides de la famille des néonicotinoïdes. Un ultime vote est prévu ce soir au Sénat. Son collègue à l'intérieur, Laurent Nunez, adresse lui un courrier au préfet. Il leur demande une mobilisation absolue contre les feux de forêt, alors qu'un tiers des départements du Grand Ouest et de l'arc méditerranéen est en risque élevé ou très élevé. Les réseaux sociaux interdits dès la rentrée scolaire aux moins de 15 ans. Le souhait d'Emmanuel Macron en passe de se réaliser avec 2 votes attendus aujourd'hui au Sénat et à l'Assemblée. Mais des points d'interrogation persistent, notamment sur les moyens utilisés pour contrôler l'âge des utilisateurs. Les bons chiffres du tourisme en France, les réservations sont en hausse cet été, entre 1 et 5% de plus selon les chiffres du ministre du Tourisme Serge Papin, avec des bons spectaculaires chez certains touristes étrangers, plus 16% chez les Sud-Coréens, 20% chez les Australiens et les Mexicains. Un contre-la-montre pour le maintien ou la conquête du podium, 16e étape du Tour de France, aujourd'hui en Haute-Savoie, 26 km entre Évian et Thonon-les-Bains.
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3: Et ces 26 km entre Évian et Thonon, les coureurs, les meilleurs en tout cas, vont mettre environ 34 minutes pour les parcourir. 34 minutes et 21 secondes. C'est pour l'instant le temps du meilleur coureur sur la ligne d'arrivée ici à Évian. C'est l'anglais Josh Starling, l'ancien champion d'Europe du contre-la-montre, un spécialiste donc contre-la-montre que les coureurs disputent donc en ce moment. Ils partent toutes les minutes 30 et puis ensuite ce sera toutes les 2 minutes pour les meilleur au classement général. On suivra évidemment la lutte pour le podium entre Florian Lipovits, Paul Sexas, Isaac Del Toro ou encore Remco Evenepoel. C'est évidemment le maillot jaune, le leader du classement général, le Slovène Tadej Pogacar, qui partira en dernier. Lui s'élancera tout à l'heure à 17h15. Vous suivez ce contre-la-montre tout l'après-midi sur votre radio ici.
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2: Votre météo en Picardie, c'est toujours un ciel bien dégagé, aucun nuage à l'horizon, très peu de vent et du soleil bien sûr. Pour les températures cet après-midi, c'est encore un peu frisquet, mais un tout petit peu mieux qu'hier avec 21 au Crotoy, 23 à Laon, 24 à Amiens, Saint-Quentin et Beauvais, 25 à Soissons et à Compiègne. Profitez-en parce que demain Météo France annonce le retour de nombreux nuages, mais toujours pas de la pluie.
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0: Oh mais quelle ambiance sur ici Picardie, une petite ambiance estivale comme on les aime. Soyez les bienvenus, c'est Guillaume Herzepa, on passe l'après-midi ensemble avec vos chansons préférées et avec vos trois chansons françaises à la suite. Alain Souchon, Céline Dion et son nouveau titre, Bonjour, Pardon, Merci et Francis Cabrel arrivent dans une minute sur ici Picardie.
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0: Ici Picardie vous embarque sur le Tour de France, 16e étape aujourd'hui, d'Évian-les-Bains jusqu'à Thonon-les-Bains. Je pense que les coureurs n'ont pas manqué d'eau minérale aujourd'hui. Hein.
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3: Après la journée de repos hier, c'est un contre-la-montre aujourd'hui pour les coureurs du Tour de France. Un contre-la-montre assez court, 26 km seulement entre Évian et Thonon. Pour l'instant, c'est le Britannique Josh Starling qui est en tête, mais les meilleurs au classement général sont encore loin d'être partis. Contre-la-montre divisé en trois parties. La première est en pente, la côte de Laringe. C'est là que vous vous trouvez, Bruno Blanza, sur la moto ici.
4: Oui, près de 10 km, un peu plus de 4% de moyenne, alors qu'il y a Irouz Nouri qui passe devant nous dans cette montée. Là, on est à 4 km du sommet. Pas mal de coureurs qui se mettent en danseuse, hein, parce que une fois qu'ils sortent de la rampe de départ, de suite, ça monte avant de prendre un peu de hauteur et d'apercevoir le lac Léman magnifique sur notre droite. On est en face de la maison de Roger, figurez-vous. Ils sont là après avoir sorti avec les amis la télé quasiment sur la chaussée. Énormément de monde dans cette montée qui, je vous le disais, est assez compliquée. On est à Champange exactement, et en haut, tout en haut, il y a énormément de supporters de Paul Sexas que l'on attend tout à l'heure, la pépite française.
3: Ouais, Paul Sexas qui va pourquoi pas essayer d'aller chercher la troisième place au classement général. Pour l'instant, il est quatrième, le jeune coureur français de 19 ans, et il faut qu'il reprenne s'il veut être sur le podium du classement général ce soir. Eh bien, 25 secondes au Mexicain Isaac Del Toro qui détient pour l'instant cette troisième place au classement général. Les deux premiers, eux, vont sûrement se livrer un très beau match entre Tadej Pogacar, le maillot jaune, et Remco Evenepoel qui s'est imposé au plateau de Solaison, qui est un grand spécialiste du contre-la-montre. Et en plus, c'est la fête nationale aujourd'hui dans son pays, la Belgique. On continue de suivre cette étape contre-la-montre tout l'après-midi sur votre radio ici.
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5: Cet été, la musique prend un grand bol d'air marin en baie de Somme.
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5: Direction Cailleux-sur-Mer pour découvrir en effet la baie sonore. C'est un festival pas comme les autres, à la fois musical, familial, engagé. Pendant trois jours, de ce vendredi 24 au 26 juillet, vous allez profiter d'une ambiance conviviale avec concerts, DJ sets, des découvertes d'artistes et des talents locaux. Le tout dans un cadre exceptionnel à quelques pas de la mer. Alors la baie sonore, c'est aussi un festival qui se veut proche de son territoire avec des animations autour de l'environnement, des moments de partage. Ce sera une belle occasion de profiter de la musique autrement, les pieds presque dans le sable. Préparez-vous donc pour votre plus beau coucher de soleil, votre envie de découverte, et rendez-vous à Cailleux-sur-Mer pour vivre la baie sonore. Le festival commence vendredi et jusqu'à dimanche. Puis je vous rappelle que tous les jours, toutes les heures, ici Picardie est à votre service.
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0: Bon après-midi à vous sur ici Picardie, un après-midi qu'on passe ensemble. On se dirige tranquillement vers les informations de 15h, mais on s'y dirige en musique, évidemment. Et avec Patricia Cass, Kanji Midi, Bruno Mars, On My Soul et Joe Dassin, L'été indien, tout ça arrive dans moins d'une minute sur ici Picardie. À tout de suite.
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0: Vous écoutez ICI Picardie, il est 15h. ...90 secondes pour un tour des informations en France et dans le monde.
2: TikTok, Instagram ou Snapchat bientôt interdits aux ados français âgés de moins de 15 ans. Les sénateurs puis les députés examinent la proposition de loi pour une application envisagée à la rentrée. Un texte accompagné encore d'un grand flou sur les moyens pour contrôler l'âge des internautes. Une après-midi chargée au Parlement avec aussi l'ultime vote de la controversée loi d'urgence agricole. Après l'Assemblée, son adoption au Sénat fait peu de doutes, mais elle continue de crisper au gouvernement. La ministre de l'écologie Monique Barbu, opposée au retour des néonicotinoïdes, fait planer la menace de sa démission. Les incendies n'ont jamais été aussi virulents en France. Ça se confirme avec les données du réseau de satellites européens EFIS. 42 000 hectares parcourus par les flammes, un triste record à cette période de l'année depuis le début des mesures il y a 20 ans. Un projet d'action violente était bien en préparation contre le maire d'Alès. Confirmation cet après-midi du ministre de l'Intérieur Laurent Nunez après l'exfiltration en pleine nuit de l'élu du Gard menacé par les narcotrafiquants avec une possible voiture piégée devant son domicile. Le maire engagé contre le trafic, le narcotrafic se trouve désormais en lieu sûr. 9 mois après le spectaculaire casse au musée du Louvre, la galerie d'Apollon va rouvrir au public dès demain. Les visiteurs vont pouvoir de nouveau passer à travers cette immense salle typique du XVIIe siècle, mais toujours dépourvue de vitrines ou d'objets précieux. Les départs s'enchaînent depuis 2 heures maintenant sur le Tour de France. 16e étape sous forme de contre-la-montre en individuel en Haute-Savoie. 26 km de sprint entre Évian et Thonon-les-Bains.
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3: Et 56 coureurs ont déjà rallié l'arrivée de ce contre-la-montre, ont déjà parcouru ces 26 km entre Évian et Thonon. Bruno Blanza sur la moto ici, vous êtes derrière l'un des chouchous du public français.
4: Eh ouais, c'est le Breton Warren Barguil Morbihanais qui envoie et qui a pris de sacrés risques dans la descente après la longue montée de quasiment 10 km. Il y a une descente qui est dans un premier temps avec beaucoup de lignes de droite et ensuite qui est très technique, des virages qui s'enchaînent. À un moment donné, eh bien, on s'est dit purée, il va finir dans le muret. Il est en train d'en terminer le retour vers Thonon-les-Bains pour cette fois-ci une dizaine de kilomètres tout plat.
3: Et pour l'instant, c'est le Britannique Josh Tarling qui est en tête, à signaler la belle performance d'un Finistérien, Thibaut Guernalec, qui est 5e provisoire. Les départs qui vont s'enchaîner jusqu'à 17h15 et celui du maillot jaune, Tadej Pogacar. Vous suivez ça tout l'après-midi sur votre radio ICI.
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6: Votre météo en Picardie, c'est toujours un ciel bien dégagé, aucun nuage à l'horizon, très peu de vent et du soleil bien sûr. Pour les températures cet après-midi, c'est encore un peu frisquet, mais un tout petit peu mieux qu'hier avec 21 au Crotoy, 23 à Lens, 24 à Amiens, Saint-Quentin et Beauvais, 25 à Soissons et à Compiègne. Profitez-en parce que demain, Météo France annonce le retour de nombreux nuages, mais toujours pas de la pluie.
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0: Babouchka, c'était Kate Bush sur Ici Picardie. C'est toujours Guillaume Herzepa. On fête l'été ensemble. Nos après-midi en musique et avec vos chansons préférées. Et d'ailleurs, j'ai même vos trois chansons françaises à la suite qui arrivent. Michel Jonas, Stilto et Daniel Balavoine, c'est dans moins de 2 minutes sur Ici Picardie.
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0: Ici Picardie, vit le Tour de France avec vous, 16e étape aujourd'hui, 26 km. Voilà, bah petite journée, déviant les bains jusqu'à Thonon-les-Bains.
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3: Et peut-être une belle performance française sur ce contre-la-montre de 26 km entre Évian et Thonon. Belle performance de Bruno Armirail. Alors il n'est pas encore à l'arrivée, l'homme des Hautes-Pyrénées. Il lui reste une dizaine de kilomètres. Mais sur ce parcours, il y a ce qu'on appelle des points intermédiaires où on mesure le temps provisoire après avoir effectué une partie du parcours. Et bien Bruno Armirail, il était en tête au deuxième point intermédiaire. Il pourrait donc tout à l'heure prendre le meilleur temps, même si les Pogacar, Evenepoel et autres grands favoris, Paul Sexas aussi, de ce contre-la-montre ne sont pas encore partis. Ce contre-la-montre, il est composé de trois parties en quelque sorte. D'abord une montée, du plat pour finir, et entre les deux une descente qui peut être assez dangereuse. Écoutez ce qu'en disait un autre Français, le Finistérien Baptiste Westhofer, qui s'était lancé parmi les premiers coureurs aujourd'hui.
4: La descente, moi j'ai vraiment pas pris de risque, mais j'ai peur pour certains des leaders qui vont faire la montée à fond et qui seront peut-être un peu moins lucides pour la descente. La descente est vraiment piégeuse avec beaucoup de virages qui referment, mais c'est quand même assez étroit, ce qui laisse pas beaucoup d'ouverture en sortie de virage.
3: Prudence donc pour les favoris, prudence pour tous les coureurs évidemment de ce contre-la-montre. On va être ensemble jusqu'à environ 18h, moins 10. Allez, puisque Tadej Pogacar, le dernier coureur, s'élance à 17h15 et que ce contre-la-montre, eh bien, on met 34-35 minutes pour le parcourir dans sa totalité. Pour l'instant, le temps de référence a été établi par un Anglais, Joshua Tarling, ancien champion d'Europe du contre-la-montre, qui a bouclé ce contre-la-montre-là en 34 minutes et 21 secondes. Ce temps tiendra-t-il? Combien de temps? Eh bien, on le suit ça tout l'après-midi sur votre radio ici.

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1: Vous habitez dans un secteur de stationnement résidentiel à Amiens, eh bien pensez à votre abonnement.
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1: Parce que depuis cette année, plus besoin d'attendre septembre, vous pouvez désormais souscrire votre abonnement de stationnement résidentiel à tout moment de l'année pour une durée d'un an de date à date. La ville d'Amiens qui conseille d'ailleurs d'anticiper ces démarches car les justificatifs sont vérifiés avant validation de l'abonnement. Une nouvelle plateforme en ligne permet de faire toutes les démarches plus simplement. Alors pour les particuliers, le tarif reste avantageux. 1 euro pour le premier véhicule, puis 150 pour le deuxième, 300 pour le troisième. L'abonnement permet de stationner dans son secteur résidentiel sans passer par le rodateur, mais il ne réserve pas une place. Attention, alors si vous êtes concerné, mieux vaut vous y prendre maintenant. Et toutes ces infos précieuses sont à retrouver sur le site d'Amiens Métropole. Et tous les jours, toutes les heures, ici Picardie est à votre service.
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0: Bon après-midi avec ici Picardie, il est bientôt 16h, donc c'est bientôt l'heure du goûter, mais c'est aussi bientôt l'heure des informations. Et pour vous mettre en appétit, c'est en musique, évidemment, avec Louise Attaque, Vita et Stevie Wonder, c'est dans moins de 2 minutes. Et vous m'attendez hein, pour le goûter. Hein.
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0: I just called to say I love you, disait Stevie Wonder. C'est l'heure des informations, dira moi-même.
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2: Et 97 coureurs sont pour l'instant arrivés au bout de ce contre-la-montre de ces 26 km entre Évian et Thonon. Et c'est un Français qui a le meilleur temps, le coureur des Hautes-Pyrénées, Bruno Armirail, écoutez-le.
3: Assez satisfait, j'avais un bon temps d'avance quand même dans la montée. Ouais, j'ai perdu après un peu, je me suis fait un petit peu peur dans la descente. Du coup, j'étais plus trop confiant dans les virages, mais bon, j'ai tout donné. On verra ce que ça donne à l'arrivée. Personnellement, j'espérais un top 10, un top 5, ça serait encore mieux pour refaire un peu comme l'année dernière. Faire quatrième l'an dernier, c'était quand même exceptionnel.
2: Bruno Armirail qui avait terminé donc quatrième d'un contre-la-montre du Tour, c'était l'an dernier, il le disait à Caen. Pour l'instant, il est donc en tête devant d'autres spécialistes, l'anglais Josh Starling et l'italien Filippo Ganna. Qui pourra le détrôner si jamais quelqu'un est amené à le faire? Eh bien, on suit tout au long de l'après-midi ce contre-la-montre sur votre radio ici.
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5: Votre météo en Picardie, c'est toujours un ciel bien dégagé, aucun nuage à l'horizon, très peu de vent et du soleil bien sûr. Pour les températures cet après-midi, c'est encore un peu frisquet, mais un tout petit peu mieux qu'hier avec 21 au Crotoy, 23 à Laon, 24 à Amiens, Saint-Quentin et Beauvais, 25 à Soissons et à Compiègne. Profitez-en parce que demain, Météo France annonce le retour de nombreux nuages, mais toujours pas de la pluie.
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0: Jean-Jacques Goldman sur ICI Picardie, encore un matin. Moi j'aime le matin parce que le matin c'est le moment où la lumière revient. Et donc quand on a peur la nuit, on est content que la lumière réapparaisse. On se dit ouf, je peux sortir ma tête de dessous les draps. Et vous, est-ce que vous avez peur dans le noir? Eh bien c'est la question qui a été posée Chloé Richard à notre show Picard. Alors, peur ou pas peur?
1: Alors oui, moi j'ai peur du noir, je peux pas dormir sans une veilleuse parce que j'ai toujours peur qu'il y ait quelqu'un et quand je me dis que s'il y a une lumière, bah, je sais qu'il y a quand même une présence qui me rassure un peu parce qu'avant j'avais pas de lumière et ça me stressait. Du coup, moi pour m'endormir, il me faut vraiment des lumières sinon je peux pas dormir et j'ai super peur du noir.
2: Bah moi, avant j'avais beaucoup peur du noir parce que j'avais l'impression qu'il y avait une sorcière qui allait venir me manger dans mon lit. Et du coup, après, on allait chez Msi, puis elle m'a expliqué que j'avais peur aussi de descendre en bas de chez moi. Je croyais qu'il y avait à voir un sorcier avec qui il allait me transformer en crapaud. Et du coup, on allait chez Msi, et puis elle m'a expliqué que je devais chanter pour descendre, et puis après, j'oublierai ma peur du noir.
3: Et du coup, il y a des sorcières chez toi ou pas?
2: Non.
4: Moi, c'est pas que j'ai peur, mais j'aime pas le noir parce que j'aime pas ne pas voir dans le noir et du coup j'aime pas m'endormir sans rien voir. Je préfère quand il y a une petite lumière, même un tout petit peu, mais j'aime bien juste pouvoir distinguer les objets.
5: Alors moi j'ai pas du tout peur du noir parce que le noir en fait, c'est une de mes couleurs préférées et que j'adore le noir, ça me rassure. Avant en fait j'avais peur de dormir sans petite lumière parce que j'avais peur de me retrouver au milieu de la mer entourée par des requins.
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0: Ambiance tropicale sur ici Picardie, on fête l'été tous ensemble et on aime ça. Et on aime aussi vos trois chansons françaises à la suite qui débarquent dans un instant avec Axel Red, Ma prière, Benjamin Biolay, son nouveau titre Écran total et Étienne Dao, Le grand sommeil. Restez bien éveillés, c'est dans un instant sur ici Picardie.
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0: sort de son grand sommeil avec Étienne Dao et on file direction le Tour de France. Ici Picardie vous fait vibrer un tout au long de la course. 16e étape aujourd'hui.
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3: Un Français provisoirement en tête de ce contre-la-montre entre Evian et Thonon, mais ça va peut-être pas durer très longtemps. On y revient dans quelques secondes, mais on retrouve d'abord Bruno Blanza. Vous avez fait le parcours à plusieurs reprises, Bruno, sur la moto ici, avec une sacrée ambiance.
4: Ouais, exactement, c'est ça qui est phénoménal. Très honnêtement, il n'y a pas 10 mètres, je pense, sur les 26 kilomètres de circuit, lors desquels on ne trouve pas un spectateur, que ce soit des enfants, des grands-parents. Ça passe dans quelques villages et ça passe proche de certaines maisons. Tout à l'heure, on était à côté de celle de Roger, qui avait sorti même la télé devant son portail, à 3 mètres de la chaussée, pour voir les cyclistes. C'est aussi ça, le Tour de France. Et Roger nous disait qu'il appréciait énormément ça. Il était déjà là lors du dernier passage du Tour de France ici à Évian. Et puis que dire de cette vue magnifique sur le lac Léman, ce lac naturel en forme de croissant, là, sorte de frontière naturelle à cet endroit-là entre la Suisse et la France. 70 km de long, une quinzaine de large. C'est aussi le décor de ce chrono individuel du Tour de France qui va donner tout à l'heure une belle lutte entre Cador.
3: Ouais, et pour l'instant, je vous disais tout à l'heure qu'un Français était en tête. C'était Bruno Armirail, le coureur des Hautes-Pyrénées. Eh bien, il vient d'être battu là il y a quelques secondes. C'est l'Italien Mattia Cattaneo qui a désormais le meilleur temps. Et puis, dans moins d'une heure, à présent 17h15, il y aura le départ de Tadej Pogacar. 2 minutes avant, celui de Remco Evenepoel, le deuxième au général. Encore 2 minutes avant, Isaac Del Toro et Paul Sexas qui partira lui à 17h09. Voilà. Eh bien, les cadors que vous annonciez, Bruno Blanza, ils seront tout à l'heure sur le parcours. On continue de suivre cette étape tout l'après-midi sur votre radio ici.
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5: Rendez-vous à la base nautique de Leuilly pour une Summer Night qui promet un moment convivial au bord de l'eau. C'est ce vendredi soir, un lieu idéal pour se retrouver entre amis ou en famille dans ce cadre naturel à seulement quelques minutes d'Amiens. Alors la base nautique de Leuilly, c'est tout au long de la saison des activités pour petits et grands. Il y a du canoë-kayak, du canoë, du paddle, du pédalo ou encore des balades sur l'eau. De quoi profiter pleinement de la vallée de la Selle et d'un environnement verdoyant. Pour cette soirée spéciale, un vendredi, venez profiter donc d'une ambiance estivale, d'un moment de détente et d'une parenthèse festive au cœur de la nature. C'est au 14 rue du Marais à Leuilly et en nocturne spécialement ce vendredi. 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

0: Lose Control, c'était Teddy Swims sur ici Picardie. Et nous aussi, hein, va pas falloir qu'on perde le contrôle, puisqu'aujourd'hui c'est la journée mondiale de la malbouffe. Alors pour nous éviter de craquer pour un beignet, une gaufre ou un burger, Fred Ballard et ses acolytes de l'humour en tube vont tenter de nous sensibiliser aux ingrédients nocifs de la malbouffe.
1: Ce qui va nous exterminer, c'est la sauce samouraï, c'est pas le réchauffement. La sauce samouraï, pour ceux qui connaissent pas, c'est contre-intuitif. Plus t'en manges, moins tu ressembles à un samouraï.
2: Oui, c'est vrai qu'avec la sauce samouraï, on vire plutôt sur le sumo assez rapidement. Hein. Donc ça fait partie des petits ingrédients cachés qu'il faut repérer si on ne veut pas avoir besoin d'un tractopelle pour passer à table. Mais d'après Naïm, il faut aussi éviter certains slogans publicitaires.
1: Et les pubs autorisées toujours de la malbouffe. McDonald's, venez comme vous êtes. Autrement dit, vous embêtez pas à faire d'efforts vestimentaires. Hein. Nous, on fera pas d'efforts culinaires. Quick, nous, c'est le goût. Ah bah t'as le Covid depuis 1970, hein, tonton, hein.
2: Ah, c'est sûr que dans certaines enseignes, c'est pas tous les jours la fête aux papilles, hein. Mais bon, chaque génération a sa Madeleine de Proust. Et puis entre 5 fruits et légumes par jour et 3 paquets de chips, pour certains, le choix n'est pas du tout cornélien.
3: Je suis addict à la malbouffe. Moi, quand je vais faire mes courses, on dirait que je prépare l'anniversaire d'un adolescent de 14 ans. La caissière, elle est là. Oh, des chocobons, des chipsters et du Fanta. Vous fêtez l'anniversaire de votre petit frère. C'est mon dîner, Corinne, d'accord? T'es pas obligé de juger les gens qui ont des addictions au sucre, en fait. Moi, si je fais le fameux test ADN, tout le monde connaît là pour connaître ses origines. Je connais déjà le résultat. Ils vont me dire félicitations, monsieur, nous avons plaisir de vous annoncer que vous êtes un putain de M&M's.
2: Ben oui, à force, c'est sûr qu'on va muter génétiquement. Hein. Il y aura des purs M&M's comme Jeremy Nadeau et puis des M&M's croisés Tagada, des Tagada croisés Schtroumpf piquant. Mais bon, s'il y a aussi des purs carambars avec des blagues carambars, on n'est pas complètement foutu.
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0: Mais oui, offrons-nous des fleurs, offrons-nous de l'amour. C'est l'été, c'est les vacances. On est ensemble sur Ici Picardie et qu'est-ce qu'on est bien. Dans un instant, on retrouve Alex Warren et son nouveau titre Fever Dream. À tout de suite.
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0: Hallyday sur ICI Picardie. Avant les infos de 17h, voici l'info utile du jour. Et ben aujourd'hui, c'est l'anniversaire de Fabienne Egal de Tournée Manège. Voilà, que de souvenirs, Tournée Manège, où je vois Louise à la régie qui me regarde avec des grands yeux. Et ben Tournée Manège, c'était le Tinder télévisé de l'époque. Voilà, madame.
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0: Vous écoutez la première radio de la Somme, il est 17h. Les informations, c'est avec Valentin Bertrand.
2: Un impressionnant panache de fumée visible autour de l'aéroport de Bordeaux-Mérignac. Un violent incendie est en cours et il est déjà mortel. Bonsoir Nicolas Joly.
3: Bonsoir.
2: Le ministre de l'Intérieur Laurent Nunez l'a annoncé, deux sapeurs-pompiers sont décédés en combattant les flammes.
3: Oui, dans cet incendie qui s'est déclaré il y a quelques heures selon la direction de l'aéroport contactée par nos confrères d'ICI Gironde. Un feu de broussailles qui génère beaucoup de fumée. Une centaine de pompiers sont sur place ainsi qu'une vingtaine de véhicules terrestres et des moyens aériens, Dash et hélicoptères. Les deux hommes, ces deux pompiers, sont morts en combattant l'incendie du bâtiment. C'est ce qu'a annoncé le ministre de l'Intérieur, Laurent Nunez, à l'Assemblée nationale. Le trafic est toujours perturbé à l'aéroport. Les décollages sont repoussés, mais les atterrissages peuvent avoir lieu, précise la rédaction d'ICI Gironde. À l'heure où l'on se parle, les routes pour accéder à l'aéroport sont coupées et les accès sont très complexes. Il est évidemment conseillé d'éviter le secteur autant que possible pour faciliter l'intervention des secours.
2: Les incendies qui n'ont jamais été aussi virulents en France, ça se confirme avec les données du réseau de satellites européens EFIS, 42 000 hectares parcourus par les flammes, un triste record à cette période de l'année depuis le début des mesures, il y a 20 ans. Il a promis de faire la guerre au narcotrafic. Le maire d'Alès, ce soir sous haute protection policière, Christophe Rivinck a été exfiltré de son domicile l'année dernière par des policiers des rites du RAID, informé de la présence d'une possible voiture piégée devant sa propriété, un acte d'intimidation condamné à l'unisson par la classe politique. Plusieurs mois d'enquête supplémentaire avant le nouveau procès de Cédric Jubilard prévu en septembre. Il aura finalement lieu au premier semestre 2027 avec désormais les aveux du meurtre de sa compagne Delphine Ossagel. En première instance, l'ouvrier plaquiste avait déjà été reconnu coupable et condamné à 30 ans de prison. Le compte X de Marine Le Pen piraté, il a relayé cet après-midi un message faisant la promotion de crypto-monnaies vite retirées. Pas de lien établi selon le parti, le Rassemblement National, avec une autre attaque informatique subi par l'un de ses candidats aux dernières élections municipales. Des réseaux sociaux dont pourraient bientôt être privés les ados de moins de 15 ans. Une proposition de loi soutenue par l'exécutif est examinée aujourd'hui au Parlement pour une application espérée au 1er septembre prochain. La séance des questions au gouvernement électrique cet après-midi à l'Assemblée. Sébastien Lecornu dénonce les mensonges et la duplicité des écologistes dans le débat sur la controversée loi d'urgence agricole adoptée hier au terme d'une soirée agitée. Ce texte critique notamment pour le retour de deux produits de la famille des néonicotinoïdes, doit encore être approuvé ce soir par les sénateurs. 9 mois après le spectaculaire casse du Louvre, la galerie d'Apollon va rouvrir au public. Dès demain, les visiteurs du musée pourront de nouveau traverser cette immense salle typique du XVIIe siècle, mais toujours dépourvue de vitrines ou d'objets précieux. La 16e étape du Tour de France se poursuit. Il ne reste plus que les favoris sur le départ du contre-la-montre entre Evian et Thonon-les-Bains. Pour l'instant, le meilleur temps revient à l'Italien Mattia Cattaneo. 34 minutes, mais tout peut donc basculer avec les favoris dans le prochain quart d'heure.
0: Demain, une journée qui débutera sous les nuages avec des températures matinales comprises entre 17 et 19 degrés. L'après-midi, des températures de 22 degrés sur la côte, 23 degrés à Abbeville, Amiens et Montdidier, 24 degrés à Péronne et Beauvais. Et bonne nouvelle, en fin d'après-midi, le soleil fera son grand retour pour une belle soirée d'été. Côté route Picarde, si vous êtes sur l'autoroute A16 au sud d'Amiens en direction de Paris, c'est aux environs de Leuilly, un obstacle a été signalé. Sur l'autoroute A1 en direction du nord au niveau de Pinchy, un piéton est sur la chaussée, alors adaptez votre vitesse, ralentissez. Sur la Nationale 31 en sortant de Beauvais au niveau d'Allonne, il y a un véhicule abandonné qui peut gêner la circulation, faites attention à vous. Comme toujours, on est ensemble dans la voiture. 03 22 92 58 58. Vous nous envoyez tout ce qui se passe sur la route.
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0: Allez, en ce mardi 21 juillet, on va laisser le groove nous envahir pour une soirée de folie sur ICI Picardie, gentiment accompagnée de Madonna.

0: 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Je vous dis pas les courbatures demain.
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0: Bonjour à vous, bienvenue sur ici Picardie pour ce 16-19 en mode estival, 17e émission de l'été. Ben voilà une autre info très utile du jour, 17e émission, mais que le temps passe vite. Le temps vole comme un oiseau. Et ben dans quelques minutes, nous irons visiter la volière du zoo d'Amiens. Ce sera juste après une nouveauté qu'on adore sur ici Picardie, Pierre Demar, qui pense bien à nous.

0: Pierre de Mar et sa voix qui s'envole, on dirait un petit rossignol. Et ben tiens, envolons-nous également, direction le Zoo d'Amiens avec Louis Godon.
1: On a testé pour vous aujourd'hui une nouveauté du Zoo d'Amiens. C'est une volière dans laquelle on va pouvoir rentrer. Alors moi j'ai un peu peur et j'y suis pas allé tout seul, comme ça j'ai quelqu'un pour me protéger. Adeline du compte Adèle et les bons tuyaux est avec moi. Bonjour Adeline.
2: Bonjour Louis.
1: Bon, on y met un pied dans cette volière ou pas?
2: Ben ça me fait un peu peur là.
1: Il a
2: un grand bec celui-là.
1: Ils ont l'air gentils comme tout.
2: Alors, et là, donc là on est dans une volière, on traverse
1: un rideau de corde.
2: Rentrons
1: dans ce rideau de corde.
2: Oh c'est lourd.
1: On s'est tué personne avec la corde, oui.
2: Tac. Donc ça y est, nous sommes passés. Ouh là là, il y a plein d'oiseaux. Là, il y a des petits oiseaux qui tournent autour de nous.
1: On est en bonne compagnie parce qu'il y a Chloé Le Sage aussi du Zoo d'Amiens qui nous accompagne. Bonjour Chloé.
3: Bonjour.
1: Alors, qu'est-ce qu'on peut voir comme oiseaux autour de nous là? Parce qu'il y en a pas mal.
3: Alors, on a des tisserins gendarmes, on a des merles métalliques et on a des tourterelles des bois.
1: Simplement. Alors là, on en voit de très très proches. J'ai l'impression qu'ils ont un bec par-dessus le bec. C'est quand même assez étonnant. Une corne, on dirait un oiseau à corne, quoi. Une licorne. C'est pas le stade.
3: Ah non, c'est pas le stade. C'est les calaos terrestres qui étaient déjà présents au zoo et qui ont déménagé, du coup, pour venir dans le nouvel espace savane.
2: Ah, bien. On les voit mieux, je trouve. Hein.
1: Dans une volière, forcément, les oiseaux volent autour de nous. Il n'y a pas de risque, Chloé. Tout va bien se passer si les visiteurs veulent pousser la porte de cette volière.
3: Non, il n'y a pas de risque. Ce sont des petits oiseaux et on a composé cet espace fait que ça ne pose pas de soucis pour les visiteurs. C'est impressionnant quand même.
1: Il faut continuer la visite, nous fait
3: signe. Il faut
1: tracer vers l'avant.
3: Alors on traverse cette volière qui termine ce nouveau circuit, ce nouveau sens de circulation de visite du parc.
1: Là, on a vraiment l'impression on n'est pas chez nous. Quoi.
3: C'est nous qui rentrons chez eux, là. C'est
1: exactement.
3: Impressionnant. Et allez. Là, encore un rideau de cordes et on arrive à des petits vivariums.
1: Ah oui, pour les voir de plus près.
3: Oh, regarde cette tortue, elle est énorme.
1: Au début, j'ai cru que c'était une statue comme celle de ma grand-mère dans son jardin.
3: Regarde. Mais elle est droite là.
1: Elle est en pleine reproduction, cette tortue.
3: Oui, on la dérange. Ah non,
1: on repassera plus tard.
3: Ils sont en train de se reproduire.
1: Adeline, ne dérange pas les tortues, s'il te plaît.
3: On cache les yeux. Ici, il y a quoi d'autre?
1: Des escargots
3: géants. Oh.
1: On a quoi d'autre là?
3: Ici, on a un serpent ligné des maisons.
1: D'accord.
3: Et ici, on a deux pitons royaux. Ah oui, on les voit. Regarde, ils sont dans le tronc là.
1: Ah, j'ai toujours peur que ça me saute dessus, ces trucs là. Ça fait un peu peur. Bon, en tout cas, arrête, Adeline, c'est pas cool quoi. Bon, en tout cas, c'est vrai qu'on. On clôture cette visite de la volière par ces vivariums où on les voit de très très près, ce qui peut d'ailleurs faire un peu peur, mais c'est franchement sympa, Adeline, à faire donc à refaire.
3: Super.
1: Bon, merci pour cette visite, Adeline.
3: De rien, à bientôt.
0: Et merci à vous, Louis, pour ce petit moment de paradis. Vous êtes vraiment notre petit colibri d'ici Picardie. Allez, un peu de sensualité, un peu de douceur, un peu d'amour. On se prend dans les bras, on peut même se prendre soi-même, il n'y a aucun souci. Et on danse, collé serré contre soi-même. Hello, Lionel Richie.

Merveille, Jean-Louis Aubert. Cette chanson, c'est un rayon de soleil dans le cœur. Et des chansons merveilleuses, j'en ai encore pour vous. Voici Thelma Houston. Don't leave me this way sur ICI Picardie.

0: Thelma Houston sur Ici Picardie.
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0: Sur l'autoroute A1 vers le nord au niveau de Pinchy, un piéton a été signalé sur la chaussée. Faites attention. Sur la Nationale 31 en sortant de Beauvais, c'est au niveau de Rochy-Condé. Un véhicule est en panne. Adaptez votre vitesse et soyez vigilants. Comme toujours, 0322 92 58 58 pour nous prévenir de tout incident sur votre trajet. Je regarde en direct ce qui se passe dans les gares, que ce soit à Amiens, Haute-Picardie TGV, Abbeville ou Beauvais, RAS pour les trains à venir, tout roule.
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0: Oh Rose Laurence, elle a bercé toute une époque et c'est pour ça qu'on l'aime. Africa sur Ici Picardie.

0: Rose-Laurence sur ici, Picardie, la radio partenaire officielle du Tour de France. On vous fait vivre l'événement tout au long de la course. Aujourd'hui, la grande épreuve du contre-la-montre entre Évian-les-Bains et Thonon-les-Bains, 26 km. 16e étape de la course homme. Et ben, on va aller voir tout de suite ce qu'il s'y passe.
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3: Et un homme est en train d'écraser ce contre-la-montre entre Évian et Thonon. Il est belge, il s'appelle Remco Evenepoel. Après une dizaine de kilomètres, il n'est pas encore au bout le belge, mais il a plus de...

0: sur Paul Sexas, Florian Lipovic et Mathias Kielmose. On attend le passage de Tadej Pogacar. Bruno Blanza, vous êtes dans la descente derrière Paul Sexas. Bruno Blanza sur la moto ici, pilotée par Alexandra Bergel, qu'on va peut-être retrouver. Un petit mot justement sur Paul Sexas, qui est pour l'instant passé au sommet de la côte, puisque ce contre-la-montre, il est placé en plusieurs catégories, en plusieurs parties avec une côte à monter. Il est passé en quatrième position au sommet de la côte. Bruno Blanza.
1: Et il nous fait une sacrée descente, Paul Sexas, très honnêtement. Il n'y a rien à voir avec les premiers coureurs que l'on a vus, même ceux du milieu de peloton. On est dans une descente très technique, là, très honnêtement. Ça tourne sans arrêt. La chaussée est parfaite, hein, elle a été refaite. Il n'y a aucun problème là-dessus. Mais il trouve des angles assez impressionnants, le prodige français de 19 ans. Un coup à gauche, un coup à droite. Entre les deux virages, il n'y a même pas 20 mètres. Là, avant de retrouver des lignes beaucoup plus droites où il pourra faire parler sa puissance. Probablement, et il y a pas mal de spectateurs également, d'amoureux de la grande boucle dans cette descente, et ça c'est également à noter.
0: Et tous les favoris sont donc sur le parcours, il leur en reste environ la moitié à parcourir. Au deuxième pointage, donc en haut de la côte, Remco Evenepoel est en tête avec 14 secondes d'avance sur Tadej Pogacar, et ensuite tous les autres, que ce soit les Skelmose, Lipovic, Sexas ou Del Toro, sont repoussés à environ une minute. On vous donnera évidemment tous les résultats de ce contre-la-montre cette fin d'après-midi sur votre radio ici.
2: À retrouver à 18h30 pour faire le point du Tour de France, la course qui fait vibrer nos étés, comme certaines séries télévisées qui ont vraiment marqué leur époque. Et justement, aujourd'hui, dans les coulisses télé, Lohan Rock, vous nous emmenez dans un ranch mythique du Texas.
3: Au début des années 80, il n'y avait que trois chaînes à la télé. Dallas, c'était le feuilleton préféré de ma grand-mère, celui qui, chaque samedi à 20h30, faisait résonner dans son salon les premières notes d'un générique qui, encore aujourd'hui, lorsque je l'entends, me colle des frissons dans le dos. Dallas, c'est l'histoire de la famille Ewing, une richissime dynastie qui règne sur le pétrole, au centre de laquelle on trouve l'odieux JR, mania sans scrupules. Pour lui, tous les moyens sont bons pour parvenir à ses fins. Trahison, haine, manipulation, intimidation, humiliation. Bienvenue au pays des bisounours.
4: Eh bien, je suis venu vous demander un emprunt à 3 mois.
5: Tout ce que vous voudrez, JR. Combien est-ce que vous demandez ?
4: Oh, sans vos chevaux, là.
5: Uh-huh.
4: Oui, voilà, j'ai rapidement besoin d'environ 200 millions de dollars.
5: Oui, alors nous aurons du mal à trouver 200 millions.
4: Oh, j'ai toutes les garanties qu'il faut.
5: Mais dans ce cas, nous pourrons rassembler une partie de l'argent.
4: Bravo ! Vous n'avez qu'à vous adresser à d'autres banques pour réunir le reste de l'argent.
5: Et bien entendu.
4: Bien, on s'arrange toujours.
3: Dallas fut la série la plus populaire des années 80. Lorsqu'à la fin de la troisième saison, JR est abattu, laissant penser qu'il est mort, 83 millions de téléspectateurs américains vont pleurer le héros qu'ils adoraient détester. Du jamais vu. À l'époque, le ranch qui servait de décor à la série était quotidiennement assailli de fans venus du monde entier, espérant voir, qui sait, peut-être JR pointer le bout de son nez.
6: J'ai peut-être mal compris JR, mais puisque la CIA est au courant, le plus simple serait sans doute de l'appeler.
7: Ils se lavent les mains de cette affaire, ils m'ont même fait des reproches.
6: Ils n'ont peut-être pas eu tort.
7: De quoi voulez-vous parler ?
6: Je ne doute pas qu'il y ait un problème, mais n'essayez pas de nous faire croire que vous êtes innocent dans cette sale histoire. Vous ne devez pas nous prendre pour des imbéciles à ce point-là.
7: Oh non, mais écoutez-moi ça. On croirait que c'est son problème.
8: Je commence à croire que c'est notre problème à tous, grâce à toi, JR.
3: Finalement, au début des années 90, les producteurs débrancheront définitivement la série. Et à revoir ce feuilleton, 45 ans après, on se dit qu'il a pris un coup de vieux, JR, un peu à l'image des années 80 et certains de ses préceptes. La flambe, la décadence et l'arrogance. Dallas, toute une époque. L'intégrale de la série à découvrir ou à revoir cet été sur la plateforme Prime Video.
2: Oh non, Dallas n'a pas pris une ride dans mon cœur. Et après avoir chanté le générique de Dallas, eh ben ce soir on continue de chanter sur W9 à 21h10 devant l'émission Les 20 chansons de comédie musicale préférées des Français. Starmania, Les 10 commandements, Notre-Dame de Paris, elles seront toutes là. Et il y a une autre comédie musicale que j'adore, c'est Guillaume reçoit des cartes postales. Et je crois que la chanson principale ressemble à ça. À chaque carte postale qu'il reçoit, Guillaume a le cœur en joie. Bon allez, je vais peut-être contacter le Zénith, moi. Bon, en attendant la comédie musicale, ici Picardie vous offre une parenthèse exceptionnelle à deux pas du centre-ville d'Amiens, entouré d'animaux merveilleux avec un pass famille pour deux adultes et deux enfants pour le zoo d'Amiens. 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Voici sa carte. Bonjour Guillaume et l'équipe d'ici Picardie, direction l'Oise, aujourd'hui pour visiter cette commune qui au Xe siècle s'appelait Sinomovicus. Quant à son nom actuel, il vient des voies antiques qui traversent la ville et principalement celles de Beauvais à Bavay et de Saint-Martin-Longo à Amiens. Dans cette commune, tu peux aussi voir la fontaine Cyrique, avec son eau réputée bienfaitrice pour calmer les fièvres et les maux de tête. L'histoire s'écrit aussi au présent dans cette ville et tu pourras aller voir un film récent au cinéma, Jeanne Moreau. Vive l'été en mocassin, juste un. Merci Justin, en tongue ou en mocassin, l'été est beau en Picardie. Mais d'où a été écrite la carte de Justin? Vous le savez, appelez-moi vite au 03 22 92 58 58. Et à vous, la balade aux eaux d'Amiens grâce au pass famille pour deux adultes et deux enfants offert par Ici Picardie.
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2: The world is stone, Cyndi Lauper.

0: Dans quelle ville picarde Axel Bauer va-t-il garer son cargo? On va le savoir tout de suite grâce à la carte postale de l'été.
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0: Et c'est Marie Chantal qui va nous donner la réponse. Bonjour Marie Chantal.
2: Bonjour.
0: Vous allez bien Marie Chantal?
2: Oui, ça va.
0: Vous nous appelez d'Oisemont.
2: De Oisemont, oui.
0: Sous c'est le ça. Soleil de d'Oisemont.
2: Oui.
0: Où alors, vous attendez impatiemment les vacances.
2: Voilà, ça vient bon.
0: Dans une semaine, c'est ça?
2: Dans une semaine, oui.
0: Bon, et vous avez prévu des choses pour les vacances?
2: Bah, déjà avec ma petite fille qui aura un an vendredi.
0: Ah ah!
2: La première petite fille.
0: Eh bien, peut-être l'occasion de l'emmener au zoo d'Amiens,
2: voilà,
0: pour fêter
2: tout à
0: son
2: fait.
0: Anniversaire avec des grandes girafes et des tigres. Vous voilà. Connaissez le zoo d'Amiens? Vous avez déjà été?
2: J'y suis déjà allé, mais il y a quelques temps déjà.
0: Ah oui, c'était dans quel cadre que vous avez été?
2: Avec les écoles. J'étais présidente des parents d'élèves.
0: Ah oui, donc du coup, il y a les sorties voilà. Au zoo
2: les
0: d'Amiens.
2: Sorties, voilà.
0: Ça va, vous n'avez pas perdu d'enfants au zoo d'Amiens?
2: Non, ça va, on les a pas perdus, non.
0: On ne peut pas aller voir les enfants oubliés quelque part dans le zoo.
2: Non,
0: ils
2: on ne peut pas les oublier. Voilà.
0: Alors, cette carte postale de Justin, Justin et ses mocassins, il nous a écrit d'une ville de l'Oise qui, au Xe siècle, s'appelait Sinomovicus. Et c'est quoi cette ville, Marie-Chantal?
2: Saint-Just-en-Josée.
0: Oh, ça c'est une bonne réponse. C'est une Saint-Juste réponse.
2: Bon, je me suis aidé un peu d'Internet. Hein.
0: Ah bah, vous avez bien fait. Tout est possible, il n'y avait aucune consigne. Et alors, vous avez fait quoi pour chercher? Ça m'intéresse.
2: J'ai tapé La Fontaine, le nom de La Fontaine.
0: La fameuse fontaine Cyrique.
2: Voilà, Cyrique.
0: Dont la légende dit que boire son eau fait du bien pour les maux de tête. Donc qu'on a un petit mal de tête, on file à Saint-Just-en-Chaussée et puis tout ira mieux. Et bien vous, c'est au zoo d'Amiens que vous allez filer, Marie-Chantal, avec votre passe-famille, deux places adultes, deux places enfants. Et ça, c'est la première radio de la Somme qui vous l'offre. C'est qui encore cette première radio de la Somme?
2: Ici Picardie.
0: Oh, merveilleux. Merci beaucoup Marie-Chantal, très bon été à vous.
2: Merci, au revoir.
0: Dans une dizaine de minutes, vos informations. Mais avant ça, place à l'émotion, car le temps, c'est de l'amour. Lucie Pascal Obispo arrive sur Ici Picardie dans moins de deux minutes. À peine le temps de dépoussiérer le piano et on se retrouve.
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0: jusqu'à la dernière note. Les frissons, les poils qui s'hérissent à chaque fois. Il arrive me prendre à chaque fois, hein, Pascal Obispo. 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
0: Et on va prendre le temps d'écouter celle, j'ai l'impression que tout ce qu'elle touche, elle le transforme en tube. C'est Charlotte Cardin, The Way We Touch.

0: The Way We Touch, Charlotte Cardin sur ICI Picardie. Je vous l'avais dit, tout ce qu'elle touche, elle le transforme en tube. Et d'ailleurs, j'ai une autre info, puisqu'on est dans les infos utiles du jour. Et ben, j'ai une autre petite info sur Charlotte Cardin, qui, dans un interview au magazine de mode Harper's Bazaar, une interview qui sera publiée en août, et ben, Charlotte Cardin s'est confessée. Et elle a confessé quelque chose de très intime et de très personnel. Charlotte Cardin dort toujours avec le doudou qui l'accompagne depuis sa naissance. Voilà, donc c'est l'info du jour. Mais attention, c'est un comportement qui est loin d'être isolé, puisqu'une étude a été menée par l'université d'Aix-Marseille. Et dans cette étude, elle a montré que de nombreux adultes conservent eux aussi ce rituel. Alors chez vous, est-ce que vous aussi vous dormez avec un doudou? Je ne parle pas de votre mari à côté de vous ou de votre femme. Hein. Est-ce que vous avez un vrai doudou, c'est-à-dire une petite peluche que vous avez depuis que vous êtes petit? Et ben voilà, est-ce que vous dormez toujours avec? Si oui, envoyez-moi des photos sur WhatsApp 03 22 92 58 58. On va faire un grand concours. Je veux voir vos plus beaux doudous, s'il vous plaît. Envoyez-moi du rêve.
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0: Merci d'écouter Ici Picardie, la première radio de la Somme et des doudous. Il est 18h. Les informations, c'est avec Valentin Bertrand.
2: Ils sont décédés en combattant les flammes. Deux sapeurs-pompiers sont morts aujourd'hui à Mérignac, près de l'aéroport de Bordeaux, où un violent incendie s'est déclaré. Emmanuel Macron adresse ses condoléances à leur famille. On fait le point avec vous, Jade Piécheras, d'ici Gironde, sur ce feu désormais maîtrisé.
3: La préfecture a bien confirmé que deux sapeurs-pompiers sont morts dans cet incendie, mais on ne connaît ni leur âge, ni leur identité, ni les circonstances de leur décès. Pour ce qui est de l'incendie en lui-même, un immense panache de fumée noire était visible à des kilomètres à la ronde autour de l'aéroport cet après-midi. Ce sont des broussailles qui ont pris feu aux alentours de 14h en bord de route. Puis les flammes se sont propagées à des pins et des arbres feuillus. Il y a ensuite eu une saute de feu sur 100 mètres en direction de l'aéroport, d'où les perturbations sur les décollages notamment. Au moins 2 hectares de pinèdes ont brûlé. La situation a d'abord été qualifiée de défavorable par les pompiers, mais désormais, plus aucune information ne filtre et le panache de fumée, lui, est en train de se disperser. D'autant qu'il y a du vent aujourd'hui en Gironde. C'est notamment pour ça que le département est passé la nuit dernière en vigilance rouge incendie, niveau de risque très élevé de départ de feu. Les pompiers indiquent d'ailleurs être engagés sur un très grand nombre de feux dans toute la Gironde.
2: Et demain, ce sont 3 départements du sud-est qui seront en risque très élevé de feux de forêt, le Gard, les Bouches du Rhône et le Vaucluse. Dans le Var aussi, le feu est particulièrement virulent. 500 hectares parcourus cet après-midi sur la commune de Pontevès, dans le parc naturel du Verdon, au nord de Toulon. D'importants moyens sont déployés. 14 avions ou hélicoptères sur place pour assister les 600 pompiers au sol. Le nouveau procès de Cédric Jubilard n'aura pas lieu en septembre. La cour d'appel de Toulouse annonce son report au premier semestre 2027. Décision pour tenir compte des aveux de l'ouvrier plaquiste. Il a reconnu il y a 2 semaines le meurtre de son épouse Delphine Ossaguel. Ambiance électrique cet après-midi lors des questions au gouvernement à l'Assemblée après l'adoption par les députés de la loi d'urgence agricole, marquée par la controverse sur le retour de 2 pesticides interdits de la famille des néonicotinoïdes. Des autorisations accordées au cas par l'ANSES, l'Agence nationale de sécurité sanitaire et de l'alimentation. Argument mis en avant par le Premier ministre Sébastien Lecornu pour répondre à la chef de file des députés écologistes Cyrielle Chatelain.
4: Pourquoi semez-vous le trouble sur la confiance vis-à-vis de l'ANSES? Pourquoi dire que l'ANSES est sous contrôle du gouvernement alors que la loi qui a été votée cette nuit dit précisément que l'ANSES seul peut autoriser la dérogation? Si vous êtes sûr de vous, Madame la Présidente, attaquez le texte pour ce qu'il est sur le fond. Arrêtez de travestir la réalité. Arrêtez de contredire la vérité de la loi de la République qui a été votée par une majorité ici, cette nuit. Soit vous jouez sur les peurs, soit vous légiférez en droit, avec calme. Vous êtes prêts à calomnier, à raconter n'importe quoi pour faire peur, pour entretenir la colère. Une fois de plus, c'est inacceptable. On peut être pour ou contre cette loi, mais de grâce, ne racontons pas n'importe quoi. Nos agriculteurs méritent mieux, nos scientifiques méritent mieux, les services de l'État méritent mieux.
2: La loi d'urgence agricole qui doit encore subir un ultime vote des sénateurs ce soir. TikTok, Instagram, Snapchat pourraient bientôt être interdits aux ados français âgés de moins de 15 ans. Les sénateurs doivent aussi ont adopté la loi. Il reste maintenant l'examen des députés pour une application envisagée à la rentrée. Une première en Europe, encore entourée de zones de flou, notamment sur les moyens des géants du numérique pour contrôler l'âge des internautes. Grande explication entre les favoris du Tour de France cet après-midi. Midi avec la 16e étape en forme de contre-la-montre entre Évian et Thonon-les-Bains en Haute-Savoie. Il y a bataille pour le podium derrière le maillot jaune Tadej Pogacar. Bonsoir Thomas Coignac.
5: Bonsoir Valentin.
2: Et c'est le favori, le Belge Remco Evenepoel qui a écrasé le chrono.
5: Oui, en ce jour de fête nationale en Belgique, ça pouvait pas mieux tomber. 28 secondes d'avance pour Remco Evenepoel sur Tadej Pogacar. Jamais il n'avait creusé un tel écart sur une étape du Tour et il fait coup double, Remco Evenepoel, puisqu'il s'était imposé dimanche en montagne au plateau de Solaison. Il remporte donc deux étapes consécutives après le jour de repos hier. Alors ça changera pas la face du classement général pour la première place en tout cas, puisque Tadej Pogacar compte toujours 4 minutes 30 d'avance sur le Belge, mais il s'affirme comme le seul candidat peut-être à la deuxième place. Derrière, pour la troisième, ce sera certainement un duel entre le Mexicain Isaac Del Toro et Paul Sexas. Le jeune Français lui a repris 10 secondes. Il reste 20 secondes derrière au classement général avant les deux très grosses étapes de montagne. Ça, ce sera pour vendredi et samedi. Et puis, un des prétendants au classement général a été éliminé aujourd'hui, l'Allemand Florian Lipowitz, qui a terminé dans l'ambulance après une très grave chute sur son épaule droite, lui qui avait terminé troisième du Tour l'an dernier.
2: Et on débriefe cette 16e étape dans le journal du Tour dans une demi-heure sur votre radio ici.
0: Rendez-vous dans une demi-heure. En attendant, la météo de demain, c'est une journée qui débutera sous les nuages avec des températures matinales comprises entre 17 et 19 degrés. L'après-midi, des températures de 22 degrés sur la côte, 23 degrés à Abbeville, Amiens et Montdidier, 24 degrés à Péronne et Beauvais. Et bonne nouvelle, en fin d'après-midi, le soleil fera son grand retour. On pourra profiter d'une belle soirée d'été. Petit coup d'œil sur vos conditions de circulation. Eh ben, je jette le coup d'œil en direct devant vous. Eh ben, rien de particulier à signaler. Trafic habituel de fin de journée en Picardie, tout va bien. Et en gare d'Amiens, Beauvais, Abbeville, tout va bien. Si on chipote un peu, allez, en gare Haute-Picardie TGV, le train de 19h50 à 30 minutes de retard. Déjà, c'est celui pour Bruxelles midi.
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0: Oh, de l'amour, tellement d'amour en cette soirée avec vous sur Ici Picardie. Et justement, son vont l'amour avec Daniel Balavoine.

0: Sauvons l'amour. Sauver l'amour, c'était Daniel Balavoine.
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0: Bon après-midi sur ici Picardie, merci d'être là. On fête l'été ensemble. Et l'été, hein, y a plein d'occasions de faire la fête, de sortir, profiter des belles soirées estivales. D'ailleurs, on va aller faire un petit tour du côté de Beauvais pour une soirée animée en musique. C'est dans le cadre des scènes d'été. Mais avant ça, on se donne plein d'amour sur ici Picardie avec Amel Bent.

0: Je confirme, c'est vrai, l'amour, ça se donne. Merci Amel Bent. Et l'amour, ça se vit en musique aussi. Et ben vendredi soir, direction Beauvais pour aller profiter d'une belle soirée estivale, festive et musicale avec les scènes d'été. Bonjour Alex Monville.
1: Bonjour.
0: Vous êtes le directeur de l'association ASCA qui organise les scènes d'été. Comment vous décririez l'ADN de ce rendez-vous estival à Beauvais ?
1: Oh ben c'est un rendez-vous très attendu, chaleureux.
0: Et qui consiste voilà. En quoi ? Dites-le tout. Qu'est-ce qu'on y fait aux scènes d'été ?
1: Alors, qu'est-ce qu'on y fait ? Bon, on retrouve des amis, on assiste à des concerts, on peut danser puisqu'il y a des DJ sets, on peut déjeuner, dîner plutôt d'ailleurs, puisque c'est en soirée. En tout cas, on passe un bon moment, voilà, c'est un moment un peu où on vient s'apaiser en fin d'année, avoir un avant-goût de l'été et des vacances.
0: Voilà. On vient profiter de l'été à Beauvais. C'était les vendredis soirs de juillet. Donc dernière chance de profiter des scènes d'été à Beauvais, c'est ce vendredi avec au programme trois univers, trois énergies, mais une seule promesse, une nuit d'été festive et pleine d'émotions. Dites-nous Alex Monville, c'est quoi l'ambiance qui nous attend ce vendredi ?
1: Ah bah, l'ambiance de ce vendredi, c'est la surprise, le rock'n'roll et la danse. La surprise avec un groupe qui s'appelle Tout le monde s'appelle Clara, qui est une valeur montante de la scène francophone.
0: C'est 100% girl power ce groupe.
1: Complètement, et c'est revendiqué. C'est un mélange de soul, de chansons françaises, de rock alternative, qui explore un peu toute la gamme des émotions et les failles intimes de ce groupe de jeunes femmes.
0: Et après, on enchaîne avec un duo, il me semble.
1: Oui, un groupe qui est un groupe complet, mais qui à la base est un duo qui s'est formé il y a une dizaine d'années. Maëva Nicolas et Hugo à Montpellier. En fait, ils se sont rencontrés sur une application Tinder.
0: comme quoi Tinder mène à tout.
1: Exactement.
0: J'aurais pas dû le désinstaller hier. Et donc, c'est le groupe Bandi Bandi.
1: Exactement. Qui est un groupe de rock en français qui se revendique on va dire, des Queen of the Stone Age, ce genre de choses. Voilà, plutôt un rock très énergique et, on va dire, vénéneux, par la présence de la chanteuse.
0: Et pour clôturer la soirée, on va danser avec DJ Zebra.
1: Exactement. Alors, DJ Zebra, c'est un petit phénomène dans le monde des DJ. C'est celui qui a popularisé en France ce qu'on appelle le mash-up, c'est-à-dire l'art de croiser deux chansons qui n'ont rien à voir l'une avec l'autre pour en fabriquer une troisième.
0: C'est un artisan de la musique. Couture musicale.
1: Exactement.
0: Alors, aux scènes d'été de Beauvais, l'ambiance est musicale, mais elle est aussi festive. Il y a un bar, de la restauration. Et en plus, tout ça est porté par des associations locales. C'est important pour vous. Et il y aura quoi, du coup, pour boire et manger ?
1: Ah, alors moi, j'ai pas le menu. Je laisse ça
0: aux associations.
1: Mais c'est pas grave. Non, l'idée, c'est que, en fait, on a confié la restauration à d'autres festivals de la région. Okay. Et là, ça sera l'équipe du festival Arthur Day qui, lui, pour sa part, aura lieu en septembre. Voilà, c'est notre manière de soutenir un peu le réseau, les copains.
0: Voilà, on travaille ensemble. C'est ça l'été, on se retrouve ensemble et on fête l'été tous ensemble. Et ça, c'est chouette. Alors, les scènes d'été à Beauvais, c'est ce vendredi. Les concerts sont gratuits. C'est à quelle heure ? Ça se passe où ? Dites-nous tout.
1: Alors, ça se passe sur l'esplanade François Mitterrand. C'est à partir de... On accueille le public à partir de 19h. Le premier groupe jouera à 20h.
0: Ok, ben très bien. Et ben merci Alex Monville, directeur de l'association ASCA qui organise les scènes d'été à Beauvais ce vendredi. Et ben on viendra tous chanter et danser avec vous à Beauvais. Merci
1: et
0: Alex.
1: Ben on vous accueillera avec plaisir. Bonne soirée.
0: Très bonne soirée, au revoir.
1: Au revoir.
0: True sur ici, Picardie, Spendo Ballet.

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0: Céline. Ici Picardie vous emmène sur le Tour de France, 16e étape aujourd'hui. Hein. C'était le contre-la-montre, 26 km en Trévion-les-Bains et Thonon-les-Bains. Et on se fait un petit débrief de la journée avec le journal du Tour.
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2: La deuxième victoire consécutive pour Remco Evenepoel sur ce Tour 2026. En ce jour de fête nationale dans son pays, le Belge a écrasé le contre-la-montre individuel disputé entre Évian-les-Bains et Thonon-les-Bains. Paul Seixas, lui, est à l'heure au rendez-vous. Quatrième. Bonsoir Thomas Coignac.
3: Bonsoir Gilda, bonsoir tout le monde.
2: Evenepoel, champion du monde du contre-la-montre et champion olympique de la spécialité, n'a laissé que des miettes à ses adversaires, Thomas.
3: Ouais, et y compris à Tadej Pogacar. D'ailleurs, 28 secondes d'avance sur le maillot jaune. Si on cherche des éléments de comparaison, on peut remonter au Tour de l'année dernière. Evenepoel était déjà devant Pogacar sur le contre-la-montre de Caen, mais il y avait 16 secondes entre les deux. Aujourd'hui, il y en a 28, alors que le contre-la-montre est plus court. Eh bien, ça donne une idée de la démonstration du champion du monde et du champion olympique du contre-la-montre aujourd'hui en Haute-Savoie.
2: Sur ce seul contre-la-montre individuel de ce Tour,

0: On attendait évidemment de savoir ce qu'allait faire Paul Seixas. Le jeune Lyonnais, on le sait, aime l'exercice. Il avait remporté le chrono du Tour du Pays Basque en avril dernier. Il est aussi champion du monde junior de la spécialité en 2024. Et Paul Seixas n'a pas déçu aujourd'hui, Paul. Thomas.
1: Ouais, il est quatrième. Hein. Il est quatrième. Alors certes, à 1 minute 16 de Remco Evenepoel. Certes, derrière Tadej Pogacar, c'était la première fois que les trois se battaient vraiment en conditions réelles quand tout le monde était au top de sa forme. La petite surprise, peut-être, c'est qu'il soit derrière le Danois Mathias Kielmose, mais ça n'aura pas tant d'importance au classement général. Il est dans les mêmes eaux, par exemple, qu'Isaac Del Toro, qui va devenir son plus gros adversaire pour le maillot blanc et le podium.
0: Effectivement, Paul Seixas continue d'épater sur ce tour. Écoutez son directeur sportif, Julien Jurdi.
2: On avance comme depuis le départ. Honnêtement, on est dans une troisième semaine. C'est pas une grande surprise, qui est extrêmement difficile, notamment l'étape de samedi, qui est juste monstrueuse. Donc on va malgré tout avancer avec prudence. Voilà, on va essayer de faire le maximum, d'aller le plus haut possible au niveau du classement général. Soyez rassurés là-dessus. On ne va pas se projeter sur un maillot blanc, sur un podium. Voilà, on va donner le maximum collectivement, individuellement. On sait qu'il y a trois batailles importantes à livrer jeudi, vendredi et samedi. On sait que les difficultés vont monter crescendo jusqu'à samedi. L'étape, honnêtement, samedi, elle est monstrueuse. Donc tout peut se passer. Voilà, et une fois de plus, on va avancer tous ensemble parce qu'il y a vraiment une très belle bataille à livrer.
0: Un contre-la-montre marqué par la chute dans un virage à droite du 5e du classement général allemand, Florian Lipowitz. Clavicule touchée, c'est l'abandon pour l'équipier du vainqueur du jour. Lui aussi, comme Paul Seixas, avait bien préparé son coup, hein, côté tricolore. C'est Bruno Armirail, l'équipier de Vingegaard, qui n'est plus sur le tour, a possédé le meilleur temps provisoire. Voici ce qu'il disait une fois les 26 km avalés.
3: Assez satisfait, j'avais un bon temps d'avance quand même dans la montée. Et... ouais, j'ai perdu après un peu, je me suis fait un petit peu peur dans la descente. Du coup, j'étais plus trop confiant dans les virages, mais bon, j'ai tout donné. C'est un gros coup dur pour l'équipe, voilà, perdre Jonas, malheureusement. Donc, on se remotive, on va essayer d'aller chercher des victoires d'étape.
0: Et Bruno Armirail finalement a pris la 8e place de ce contre-la-montre à 1 minute 55 du Belge Evenepoel. Thomas Coignac, les autres Français sont un peu plus loin, mais avec un joli tir groupé.
1: Ouais, entre la 18e et la 21e place, hein, 18e Thibaut Guernalec, 19e Ewen Kostiou, les deux Finistériens, 20e Lenny Martinez, le Nivernais, et 21e Aurélien Paré-Pinte, lui, évolué sur ses terres de la Haute-Savoie aujourd'hui.
0: Et au classement général, Tadej Pogacar reste leader et en jaune, avec désormais 4 minutes 32 d'avance sur Remco Evenepoel. Paul Seixas est toujours 4e et n'est plus qu'à 20 secondes du podium. Avec l'abandon de Lipowitz, Lenny Martinez passe à la 7e place et Jordan Jegat à la 9e, ce qui nous fait quand même 3 Français dans le top 10. On reste dans les Alpes demain avec une étape en ligne de 174 km entre Chambéry en Savoie et Voiron en Isère. Le peloton va traverser 2 parcs naturels régionaux, le parc du Massif des Bauges et celui de la Chartreuse. Le directeur du Tour de France, Christian Prudhomme.
4: 2 parcs régionaux splendides, la Chartreuse, les Bauges, avec une boucle au nord de Chambéry avant d'aller ensuite vers Voiron pour une étape dans des sites de montagne qu'on a voulu la moins rude possible pour laisser une chance aux sprinteurs qui sont encore là ou aux baroudeurs. Un début d'étape, une première partie d'étape qui sera vraiment faite pour les baroudeurs et ensuite il faudra résister aux équipes de sprinteurs qui tenteront de revenir sur la tête de course.
0: Une belle étape pour les baroudeurs ou une dernière occasion pour les sprinteurs. On suivra ça demain. Cette 16e étape, elle sera à vivre sur votre radio ici à partir de 13h30. À noter qu'hier, au cours de la soirée de la 2e journée de repos, il y a eu de nombreux contrôles antidopage sur le Tour, notamment les équipes de Pogacar, du Belge Evenepoel, la Visma également, et puis la formation française Groupama FDJ United, dont avec des contrôles inopinés. Merci Thomas Coignac, vous étiez en direct de Thonon-les-Bains. Merci également à Lucien Lefebvre pour les liaisons techniques. Bonne soirée à tous et à demain.
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6: Trafic habituel de fin de journée sur les routes picardes. Rien à signaler de bien important. Soyez prudents et bonne route à vous.
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6: 18h35, c'est l'heure du cours de chant sur ici Picardie. On va apprendre toutes les techniques grâce à Florent Pagny, masterclass de chant. Chantez sur ici Picardie.

0: chanté ici Picardie, c'était Florent Pagny. Chaque jour, on vous raconte l'histoire de la bataille de la Somme, dont c'est le 110e anniversaire cette année. Et c'est à travers un objet qui raconte le quotidien, que ce soit dans les tranchées, dans les familles ou à l'arrière-front. Aujourd'hui, nous sommes avec Caroline Fontaine. Vous êtes directrice du Centre de Recherche et l'Historial de Péronne. Bonjour Caroline.
1: Bonjour.
0: Alors aujourd'hui, vous nous racontez l'histoire du pichet aigue.
1: Oui, alors c'est un objet bien étrange que ce pichet en barbotine, conservé à l'Historial de la Grande Guerre. Extrêmement coloré, aux détails soignés et, il faut bien le dire, un peu kitsch. On reconnaît Sir Douglas Haig, le commandant en chef des forces britanniques en France. Il est ridiculement assis sur un tank, un Mark I, engagé pour la première fois de l'histoire sur un champ de bataille lors de la bataille de la Somme et dont le manque de fiabilité aboutit à leur totale inefficacité. La stratégie très ambitieuse de Haig est résumée sur le socle « push and go ». Avancer et continuer. Si la réalité n'était pas si tragique, on pourrait s'amuser d'un tel objet commémorant la bataille de la Somme. Dans la réalité, Haig sera tenu comme un des grands responsables du catastrophique 1er juillet 1916, très vite surnommé le jour le plus sanglant de l'armée britannique, avec 19 800 tués.
0: Et pour retrouver ces objets, vous pouvez les voir en photo sur le site ici.fr et sur l'application ici. Rita Mitsuko Marcia Baila sur ICI Picard.

0: Rita Mitsuko, Marcia Baila.
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0: Cet été, ici Picardie vous passe les meilleurs moments de Karen Ponte qui s'éparpille et qui se rend compte qu'elle vieillit.
2: Non, elle ne va pas s'endormir, même s'il est très tôt quand même ce matin pour la romancière Picarde Karen Ponte. Bonjour Karen.
3: Bonjour, oui, c'est terrible, c'est terrible. En fait, dimanche, je suis allée voir Mario Galaxy au cinéma.
2: Oui.
3: Et je crois que j'ai loupé plusieurs minutes du film.
2: Mais non.
3: Alors non pas que le film n'était pas bien, hein. Si on aime la licence Mario, c'est évidemment bourré de références aux différents univers et c'est plutôt rythmé. Non, le souci, c'est que j'y suis allée pour la séance de 14h15 en salle privée. Premium et semi-allongé dans un siège hyper confortable, chauffant si on en a envie, dans le noir, en pleine digestion, comment vous dire que c'était une prise de risque, hein ? C'est dans ces moments-là que je me dis que j'ai plus 20 ans. Ah. Parce que quand j'avais cet âge, je pouvais rester éveillé une nuit entière et enchaîner avec une journée complète en ayant l'air fraîche comme la rosée.
2: Ben oui.
3: Aujourd'hui, si je fais ça, j'ai la fraîcheur d'un bouquet de roses de 3 semaines. Il me faut des allumettes pour maintenir mes paupières ouvertes dès 10h du matin et surtout, je mets un mois à m'en remettre.
2: Oui.
3: Quand j'avais 20 ans, j'avais pas besoin d'une serviette de plage l'été, quand j'allais me poser au bord de l'eau sur le sable. Aujourd'hui, il me faut un parasol, parce que bon, hein, les coups de soleil. Il me faut un petit siège, parce que le sol est dur et la terre est basse, évidemment, comme chacun sait. Et il me faut aussi une petite glacière, histoire hein, de boire quelque chose de frais. Je vieillis, c'est ça le problème. Et bientôt, je serai dans la team de ceux qui disent, tu verras quand tu auras mon âge. Alors en fait, je suis déjà dans cette team, hein, parce que c'est exactement ce que j'ai dit à mon fils en sortant du cinéma. Bon, finalement, avec beaucoup de mauvaise foi, je crois que je vais mettre ça sur le compte du film, hein, finalement. Je vous dis à demain, et d'ici là, rappelez-vous qu'être focus, c'est bien, mais qu'être éparpillé, c'est encore mieux.
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0: Ohé, Shakira sur ici Picardie avec Die Die, hein, c'était l'hymne officiel de la Coupe du Monde. Allez, sans rancune. Dans moins de 10 minutes, place à l'information sur ici Picardie. Mais avant ça, petite masterclass de chant avec Freddie Mercury. Queen et Bohemian Rhapsody débarquent dans 30 secondes, juste le temps d'une petite vocalise.
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0: Merci d'écouter la première radio de la Somme. Il est 19h. Valentin Bertrand pour les informations.
2: Un feu très violent et meurtrier s'est déclaré aujourd'hui près de Bordeaux, à côté de l'aéroport de Mérignac. Deux sapeurs-pompiers professionnels sont décédés en combattant les flammes. La préfète de Gironde et le patron des pompiers du département viennent de prendre la parole. Jules Brélaz, vous êtes sur place pour ICI Gironde. Les conditions météo ont rendu cette intervention particulièrement périlleuse.
3: Le contrôleur général des sapeurs-pompiers de la Gironde parle d'un très violent feu de forêt qui s'est déclaré à proximité directe de l'aéroport de Bordeaux-Mérignac. L'alerte est donnée à 14h08. L'incendie se propage alors dans une forêt de pins très dense à travers des arbres de plus de 15 mètres de hauteur. Attisé par des vents tournants, le feu saute à plusieurs reprises dans un secteur très sensible où se trouvent des usines et des lotissements résidentiels. La situation est qualifiée de très défavorable lorsque l'un des camions d'intervention se retrouve piégé par les flammes. À l'intérieur, deux sapeurs-pompiers professionnels qui perdent la vie. Ils venaient de la caserne de Saint-Médard-en-Jalles. La préfète de la Gironde, Sophie Broca, parle d'une tragédie et d'un drame épouvantable. Une enquête judiciaire est ouverte, indique le procureur de Bordeaux, pour déterminer s'il s'agit d'un incendie d'origine accidentelle ou bien criminelle.
2: Et ce soir, l'incendie est maîtrisé. Emmanuel Macron adresse les condoléances de la nation aux proches des deux pompiers qui paie cette année un lourd tribut sur le front des incendies. Éric Brocardi est le porte-parole de la Fédération nationale des sapeurs-pompiers.
4: Le corps des sapeurs-pompiers du Gironde est touché. Le corps des sapeurs-pompiers de France est pleinement aujourd'hui touché également. La facture est trop lourde. Troisième sapeur-pompier, donc trois au total depuis le début de la saison feu de forêt que l'on perd. Donc aujourd'hui, encore une fois, la vigilance est de mise parce que comme vous le voyez derrière, il y a des vies. Il y a des sapeurs-pompiers qui sont au combat. Et derrière chaque uniforme, il y a des hommes et des femmes. Donc on appelle à la vigilance, encore à la prudence, de pas effectivement braver des interdits. Trois des mois de la voix, mais c'est un peu des mois. Encore une fois, des sapeurs-pompiers qui sont au combat et qui perdent la vie.
2: Et autre foyer très actif dans le Var, à Pontevès, au nord de Toulon. Un incendie a parcouru 500 hectares, 150 habitants évacués et d'importants moyens mobilisés sur place depuis le début d'après-midi. Le nouveau parquet anti-criminalité organisée créé spécialement pour lutter contre le narcotrafic s'est saisi aujourd'hui après les menaces en série essuyées par le maire Les Républicains d'Alès, Christophe Rivinck, exfiltré de chez lui la nuit dernière par le RAID à cause d'une possible voiture piégée près de son domicile dans cette ville du Gard. Malgré la peur, les habitants expriment un soutien unanime.
5: C'est grave, ça en prendra l'État, c'est rentrer dans une spirale très dangereuse. Pour la ville, ouais, et où ça va aller aussi.
6: Non mais là, c'est inacceptable.
7: Bien sûr, mais c'est inadmissible ce qui s'est passé. Mais en plus, le pire, c'est que les menaces qu'ils reçoivent, ça vient pas de personnes qui habitent à l'Est. C'est des bandes organisées qui viennent d'autre part d'Alès, qui se disputent des morceaux de territoire, en fait. Du coup, ça génère tellement d'argent qu'ils sont prêts à tout, en fait, pour s'assurer leur territoire, c'est tout.
8: Juste, j'ai peur, pour lui, pour nous.
9: Faire protéger le maire. Et ouais.
10: Je dis, on ne doit pas s'en prendre à aucun élu, que ce soit à droite ou gauche.
6: On va voir ce que la justice va faire et surtout l'enquête, on va voir ce que ça va donner. Quoi.
2: Réaction recueillie par ICI Garloser. Plusieurs mois d'enquête supplémentaire avant le nouveau procès de Cédric Jubilard prévu en septembre. Il aura finalement lieu au premier semestre 2027, avec désormais les aveux du meurtre de sa compagne Delphine Ossagel. En première instance, l'ouvrier plaquiste a été condamné à 30 ans de prison. La France pourrait devenir ce soir le premier pays d'Europe à interdire les réseaux sociaux aux moins de 15 ans. La proposition de loi soutenue par l'exécutif a déjà été adoptée cet après-midi par les sénateurs. Elle doit maintenant passer à l'Assemblée, un texte salué par le psychologue Samuel Comblet, également directeur adjoint de l'association e-Enfance.
11: On a besoin d'avoir un texte qui réglemente et qui cadre un petit peu cette utilisation par les jeunes. C'est un changement aussi de paradigme parce que pendant des années, cet accès aux réseaux sociaux a été laissé aux enfants, aux adolescents et aux parents. Là, aujourd'hui, ça change un petit peu la donne. Ce texte oblige les plateformes à se responsabiliser et à prendre aussi part à cette protection de l'enfance, notamment en demandant à ces plateformes de mieux contrôler l'âge d'accès des jeunes et en mettant en place surtout des systèmes qui vont permettre de confirmer que l'âge déclaré ou l'âge en tout cas repéré de ces jeunes est l'âge réel et non pas un âge fictif comme c'est souvent malheureusement le cas.
2: Et si la proposition est bien adoptée, son application se ferait en deux temps, le 1er septembre pour les nouveaux utilisateurs, le 1er janvier 2027 pour les comptes déjà créés. Au contre-la-montre, le Belge Remco Evenepoel s'impose sur la 16e étape du Tour de France et assure un peu plus sa deuxième place au classement général avec 28 secondes grappillées sur le maillot jaune Tadej Pogacar. Belle performance aussi du français Paul Sexas sur les terres de ses grands-parents. Il termine quatrième de l'étape et reste à 20 secondes du podium général.
0: Demain, une journée qui débutera sous les nuages avec des températures matinales comprises entre 17 et 19 degrés. L'après-midi, des températures de 22 degrés sur la côte, 23 degrés à Abbeville, Amiens et Montdidier, 24 degrés à Péronne ou Beauvais. Et bonne nouvelle, en fin d'après-midi, le soleil fera son grand retour pour une belle soirée d'été. Bonne soirée à vous Laurent Petit-Guillaume.
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13: Bonsoir à tous. Allez, comme chaque soir, on va retrouver des amis de longue date. Avec eux, on a peut-être eu des débuts difficiles, mais au fil des années, on a appris à les aimer de plus en plus. C'est un lien fort qui nous unit. Je parle bien sûr de ces tubes des années 80 qu'on retrouve ce soir. Et ça commence comme ça.

0: Lavoine, le parking des anges.
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0: Peut-être que grâce à ce tube, vous allez vous souvenir où vous étiez durant l'été 86. Oh ben oui, on a beaucoup entendu Marc Lavoine durant cette période. Il est resté 19 semaines dans le top 50. C'est plutôt pas mal pour une chanson que sa maison de disque hésitait à sortir à cause du thème. Un crime passionnel. Bref, tout le monde peut se tromper. Alors s'il y en a un qui s'est jamais trompé en voulant traumatiser toute une génération avec le plus grand clip de l'histoire, c'est bien sûr Michael Jackson. Et bien sûr, c'est Thriller.
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0: passé, c'était Niagara. Ici. Et si vous passez par Vittel cet été, vous serez sur les traces du tournage du clip de cette chanson. Le parc, la galerie thermale, les marches du Palais des Congrès, c'est là que ce duo a choisi de filmer cette chanson, devenue un tube en 88. Voilà, même dans 100% années 80, on vous donne des idées de petites virées, hein, c'est bien. Hein. Pour la suite de la balade, ça sera en musique avec Jean-Jacques Goldman, quand la musique est bonne, juste après ça.
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0: L'ambiance des années 80, ça continue sur votre radio. Ici Picardie, juste après ces petites infos.
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2: Rendez-vous à la base nautique de Leuilly pour une Summer Night qui promet un moment convivial au bord de l'eau. C'est ce vendredi soir, un lieu idéal pour se retrouver entre amis ou en famille dans ce cadre naturel à seulement quelques minutes d'Amiens. Alors la base nautique de Leuilly, c'est tout au long de la saison des activités pour petits et grands. Il y a du canoë-kayak, du canoë, du paddle, du pédalo ou encore des balades sur l'eau. De quoi profiter pleinement de la vallée de la Selle et d'un environnement verdoyant pour cette soirée spéciale, un vendredi. Venez profiter donc d'une ambiance estivale, d'un moment de détente et d'une parenthèse festive au cœur de la nature. C'est au 14 rue du Marais à Leuilly et en nocturne spécialement ce vendredi. 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

0: It's My Life.
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0: Pour la suite, c'est encore un repère musical qui va vous permettre de retrouver où vous avez passé le mois de juillet 88. Car la semaine du 24 juillet 88, le numéro 1 du top, vous pouvez pas l'avoir oublié. Nuit de folie du duo début de soirée. Ça passait en boucle dans toutes les discothèques de France, à la radio. Tiens, je suis sûr que ce soir, si vous êtes entre amis ou en famille et que vous rejouez ce titre, je parie ma paire de tongs que tout le monde va chanter. Vous avez les paroles? J'ai la musique? Ok, on verra. On y va, j'envoie la musique.
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0: Mylène Farmer, c'était Tristana. Un moment inoubliable lors de la tournée Nevermore, lorsque Mylène Farmer interprète ce titre dans un décor de clair de lune, au creux d'une statue géante de corbeau, c'était entre 2023 et 2024. Votre soirée continue en musique, en chanson, dès 20h. Dans un instant, vous allez retrouver les essentiels de l'émission Décibel avec Émilie Mazoyer. Ce sera après Francis Cabrel qui arrive avec Sarbacane, juste après ça.
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2: Bonsoir, je suis très contente d'être avec vous aujourd'hui.
3: Moi aussi, je suis très très contente que vous soyez là. Vous n'êtes pas venue toute seule, Mariam. À côté
2: je suis
3: de
2: là
3: vous.
2: Avec mon fils.
3: Mais oui, à côté de vous, ce beau jeune homme, c'est Sam. Sam Bagayoko, salut Sam.
4: Salut, bonsoir tout le monde. Je suis très très ravie d'être là aujourd'hui avec ma mère.
3: Bah ouais, nous aussi on est très heureux. Mariam, on a beaucoup pensé à vous depuis l'annonce très triste au début du mois d'avril du décès d'Amadou. La dernière fois qu'on s'est vu, on était tous les trois dans le studio, vous, Amadou et moi,
2: c'est
3: et
2: vrai.
3: Vous me présentiez cette chanson géniale. Qui était la première pierre de l'album « L'amour à la folie ». On a appris donc au mois d'avril la disparition d'Amadou. Et vous avez tenu, Mariam, à continuer à porter ces nouvelles chansons, cette musique, à sortir l'album cette année. Est-ce que ça a été un choix évident ou un choix difficile ?
2: Bon, le début, c'est difficile pour moi. Mais comme c'est... Ça trouve que déjà, on a... Déjà fait l'album, on a été dans les studios, tout était fini. Donc, j'étais obligée de faire ça. Mais si le public continue à me soutenir, je continuerai à faire ça. Mais le début, vraiment, en ce moment, c'est très difficile pour moi parce que mon mari, c'est plus de 40 ans qu'on est ensemble, on faisait des choses ensemble, on composait, on voyageait ensemble. Donc, vraiment, c'est pas du tout facile pour moi. Mais comme mon fils est à côté de moi, l'an passé, j'ai dit à notre tourneur si elle peut nous aider pour que mon fils soit venir avec nous, faire les concerts avec nous. Donc, elle a accepté l'an passé seulement. Quand elle a passé et quand elle a accepté, donc on a continué à faire quelques concerts ensemble. Après, quand on est allé au Mali. On a fait quelques concerts là-bas aussi. Quand on est tombé malade, Amadou est parti. Donc, quand mon fils est à côté de moi, ça m'encourage, ça me soulage. Et puis, le public aussi, quand il continue à me soutenir, ça m'encourage, ça me soulage vraiment. Sinon, vraiment, c'est pas du tout facile pour moi.
3: Alors merci d'autant plus d'être là avec nous, Mariam. Mmh. Tous les artistes qu'on a reçus depuis le mois d'avril et à qui on posait la question justement de nous parler d'Amadou, tout le monde nous disait que ce soit Mathieu Chédid, très récemment Oxmo Puccino, tous ces gens voilà qui vous aiment et qui vous soutiennent et tout le monde disait...
2: On a travaillé avec eux aussi.
3: Ouais, tout le monde disait, ah là là, on envoie de la force à Mariam, on envoie de l'amour à Mariam. Alors voilà, j'ai dit que je serais la messagère et que je vous passerai ces messages-là.
2: Merci.
3: Mais merci vraiment d'être là. Sam, merci aussi de rendre tout ça possible. Vous avez donc fait quelques concerts avec vos parents avant la disparition de votre papa Amadou. Maintenant, c'est vous qui vous tenez à la droite de votre maman sur scène. Comment ça se passe pour vous ?
4: Oui, ça se passe très bien, un peu dur comme elle a dit. Avant que le papa ne décède, on avait commencé de faire la tournée ensemble. C'était beau de nous voir tous les trois ensemble faire une chanson. Donc, malheureusement, il est parti. Donc, je continue de faire cette trace-là. Et j'interprète quelques chansons du papa aussi, comme les chansons « Comme je pense à toi », comme « Dimanche à Bamako ». Deux de ses anciennes chansons aussi qu'il avait composées lorsqu'ils étaient très très jeunes, lorsqu'ils commençaient leur carrière. Donc tout ça pour enlever un peu la nostalgie aux gens, quoi. Donc j'accompagne ma mère, c'est un honneur et c'est un encouragement pour moi. Et vraiment, c'est une bonne chose aussi pour moi, ça me donne de l'expérience aussi.
2: Jusqu'à présent, quand je monte sur la scène, le côté gauche, ça vient dans ma tête toujours, je vois Amadou. Il est avec sa guitare, il est à côté de moi. Des fois, quand on est sur la scène, on parle ensemble, on dit des choses ensemble entre nous deux. ça me manque. Mais mon fils est à côté de moi, bon, ça va, quoi. Ouais. Sinon, toujours, ça vient dans ma tête, quoi.
3: La présence de Sam sur scène et également ce soir dans le studio de Décibel, ce qui permet de se rapprocher de la joie pure que l'on peut entendre sur l'album L'amour à la folie. Je pense notamment à cette chanson Nakan.
5: Levez-vous, levez-vous, c'est Amadou et Mariam. Dansez, dansez, dansez, c'est la joie partout.
3: La joie partout. Alors c'est évidemment très émouvant d'entendre la voix d'Amadou qui dit ça puisqu'il n'est plus là, et à la fois reprendre ce flambeau et défendre cet album, c'est aussi se balader partout dans le monde, puisqu'évidemment la musique d'Amadou et Mariam c'est une musique internationale, c'est se balader partout dans le monde et transmettre la joie. Est-ce que c'est pas quand même le plus beau métier du monde, ça, Mariam?
2: La musique?
3: Ouais, et transmettre la joie comme ça.
2: Ah oui, c'est un beau métier du monde, ouais. C'est un beau métier du monde.
3: Et vous pensez que Sam, qui donc est devenu musicien, il aurait pu faire autre chose? Ou alors, en grandissant auprès de vous, évidemment, il allait devenir musicien?
4: Bon, en fait, pour ma musique, ça a été quelque chose de naturel.
3: Voilà. C'est dans les gènes.
4: Voilà.
3: C'est
4: ça. Parce que j'étais au lycée, donc j'ai commencé par le rap avec mes amis.
2: C'est ça.
4: Ça trouvait qu'ils étaient en tournée en Europe, aux États-Unis, tout ça. Donc moi, j'étais au Mali avec les amis au lycée. On commençait par le rap, on faisait une ou deux chansons. On a fait les maquettes. Lorsqu'ils sont venus au Mali, qu'ils ont écouté nos maquettes. Après, j'ai commencé à jouer un tout petit peu la guitare.
2: On les a encouragés.
4: Ouais. Donc, c'est venu comme ça.
3: Vous étiez fière qu'il ait la fibre musicale, votre petit?
2: Oui, je suis fière de ça, que mon fils soit musicien, vraiment.

0: classique déjà, alors qu'il est sur un tout nouvel album, L'amour à la folie. C'est l'album dont Mariam est venue nous parler ce soir, et elle n'est pas venue toute seule. Sam Bagayoko, son fils, est là. Alors Sam, on a dit que vous étiez artiste, mais on ne vous a pas encore entendu. Mais moi, j'ai mes archives, et votre groupe, Smod.
1: Voilà, Smod.
0: Ah bah c'était quelque chose, hein.

0: grande chanson, les dirigeants africains de Smod. Je vois que Mariam sourit. Ça, pour vous, c'est un tube, on est d'accord? Vous qui connaissez bien les tubes, Mariam.
1: Vraiment, c'est un tube, c'était bien à l'époque. Mais avant ça, je vais vous expliquer un peu. Mogolu, là, Mogolu, ça s'adresse aux gens. Ça parle des voyages, ça parle des rencontres. Quand on voyage, on prend le train, on prend le bateau, on prend l'avion, la tente, tu te réveilles tôt, tu as froid. Tout ce qu'on fait dans le voyage, là, c'est ce que j'ai dit dans Mogolu, là.
0: C'est oui, ce qu'on dit. C'est ça. La chanson qu'on a entendue juste avant.
1: Voilà, avant ça. Voilà. Mais ça, là, c'est la chanson des Sam qu'on est en train d'écouter.
0: Ouais.
2: Smod, c'était vraiment notre époque, voilà quoi, très très engagé. Et c'était le début aussi qu'on venait sur la scène internationale. Mm-hmm. Donc,
0: ouais.
2: Voilà, les parents étaient à côté de nous qui nous soutenaient tout le temps. Donc,
0: c'était précieux ça pour vous, Sam, quand vous vous êtes lancé justement en dehors du Mali, partout dans le monde, hein, avec ces chansons, et notamment en France avec les dirigeants africains qui avaient vraiment bien marché. Oui. C'était précieux de demander à votre papa, Amadou, à votre maman, Mariam, des conseils, parce que eux, comme elle le raconte dans la chanson Mogolu, hein, les tours du monde, ils les ont enchaînés.
2: Bien sûr, à chaque fois qu'on fait des chansons, on les fait écouter d'abord. On demande leur avis, ils donnent leurs conseils. Mm-hmm. Et c'est vrai qu'à l'époque, on était vraiment très très jeunes.
1: Voilà.
2: Donc il fallait des choses comme ça, des mots très très engagés. Donc c'était comme ça. Mais ils nous comprenaient, ils nous disaient c'est comme ça, il faut partir ça à enlever ça, augmenter ça. Donc vraiment, ça nous a beaucoup aidé à ce qu'on soit comme ça aujourd'hui.
0: Mmh. Alors, sur ce nouvel album, L'amour à la folie, il y a tout un tas de chansons magnifiques. Je pense à celle où vous retrouvez Fally Ipupa. La chanson s'appelle Sonnefaux.

0: une chanson qui parle d'amour, Mariam, mais c'est pas une chanson d'amour, c'est une chanson qui donne de la force aux gens qui s'aiment.
1: Ouais, ça parle d'amour, ça parle. Et par exemple, quand on s'aime, il faut pas écouter de gauche à droite.
0: Oui.
1: Sinon, il y a des gens qui sont mauvais, ils vont vous séparer. Donc, il faut faire la communication entre vous dans le foyer, dans la famille, dans les foyers. Il faut l'entendre. Il faut pas écouter les ondits. Parce que si on écoute de gauche à droite, vous voulez vous séparer après. Vous allez, ça va devenir.
0: Ah ben c'est compliqué si on commence à écouter les autres. Puis on peut se séparer pour de mauvaises raisons.
1: Voilà.
0: Et oui.
1: C'est des mauvaises raisons. Après vous allez regretter. C'est pas la peine d'écouter les ondits. Quand on aime quelqu'un, il faut pas écouter des ondits. C'est ça. Ça veut dire ça. Donc on a composé cette chanson là. Ça fait longtemps qu'on voulait travailler avec Fally Poupa. À l'époque, là, on n'a pas pu se joindre. Après, on est rentré dans les studios. En ce moment, on devait partir au Mali. Donc, on a appelé Fally Poupa et est venu. Donc, il est venu dans les studios. On a mis la musique, il a écouté. Donc, lui aussi, il a ajouté ce qu'il doit ajouter. Il a fait ça.
0: Ça partit. Ouais.
1: Voilà. Ça partit. Après, on est parti au Mali. Amadou est décédé. C'est comme ça. Sinon, on se connaissait vraiment longtemps.
0: Ouais.
1: Et c'est comme ça. L'amour qu'on a, on veut partager avec tout le monde. L'amour qu'on a, on veut partager cet amour avec tout le monde. Amadou et moi, on a fait plus de 40 ans. On ne peut pas dire qu'il n'y avait pas de problème. Il y avait des problèmes. Mais on s'assoit, on trouve la solution. On s'assoit, on parle. Il y a la communication entre nous. On parle, on s'excuse, on présente les excuses entre nous. On parle, on trouve la solution en un mot, quoi.
0: Ouais.
1: Comme ça, c'est fini, on continue. Voilà, sinon, on ne peut pas dire qu'il n'y avait pas de problème. Plus de 40 ans dans le foyer.
0: Ah oui, impossible.
1: Non. Voilà.
0: Bien sûr.
1: Mais vraiment, on se comprenait bien, on s'écoutait, on s'aimait. Voilà, c'est ça notre force.
0: Ah oui, et qu'un vrai grand amour, ça mérite qu'on travaille dessus parfois. Et oui, qu'on fasse des efforts. Ça, c'est un beau message, Mariam. Parce que c'est vrai que nous, on est dans une génération peut-être où on se sépare un peu vite, on divorce un peu vite dès qu'il y a un problème.
1: Voilà.
0: Mais,
1: c'est ça, pas comme avant, c'est pas comme nous. Nous, on n'est pas comme ça.
0: Ah ouais.
1: Sinon, il y a plein de gens qui voulaient qu'on nous séparer. Mais on n'a pas écouté les ondits.
0: Ouais.
1: Donc on s'aimait, on s'écoutait, on trouve la solution dans les problèmes, vraiment. Amadou, vraiment, là où je suis là, vraiment, c'est quelque chose que j'oublierai jamais de ma vie jusqu'à ma mort. Chaque fois, chaque jour, Amadou, ça vient dans ma tête. Et puis la façon qu'il est parti, vraiment, ça m'a beaucoup marqué en un mot, ça m'a beaucoup marqué. Chaque fois que je monte sur la scène, jusqu'à présent.
2: Je n'arrive pas à oublier ce côté-là,
0: bien
2: c'est
0: sûr.
2: Normal
0: voilà.
2: Parce que c'est plus de 40 ans sur scène. Et à chaque fois que sur la scène, tu vas avoir la place
1: de la place
2: personne.
1: De mon mari.
2: Mais on a un bon public, si le public est accueillant, les musiciens ils sont super avec elle. Donc,
1: ça m'encourage.
2: Voilà.
1: Vraiment, les concerts que j'ai fait, vraiment, le public était chaud. J'étais aux États-Unis, on a fait 7 concerts là-bas, tout le monde était chaud. Ils ont dansé, ils ont applaudissé beaucoup, comme d'hab. Bon, vraiment, c'était bien. C'était bien.
0: Ah ouais,
1: ça m'a beaucoup encouragé.
0: En France aussi, il y a eu un concert fabuleux. C'était à la Cité internationale de la langue française à Villers-Cotterêts.
1: Voilà, Villers-Cotterêts, c'était très bien. Les gens étaient chauds. Ils ont applaudissé, vraiment, ils m'ont encouragé. Vraiment, c'était très bien. C'était très, très bien.
0: Ah oui.
2: C'était un premier spectacle, c'était un peu dur. Il y avait beaucoup d'émotions.
0: Mais pour le public aussi, je pense qu'il y avait beaucoup d'émotions. Parce qu'on vous aime beaucoup, on aimait beaucoup Amadou. Mm-hmm. Et donc, je crois que tout le monde a besoin de se retrouver ensemble. Mm-hmm. Il y a évidemment votre deuil intime et familial. Mais après, je pense que pour le public qui vous aime depuis... Alors, j'ai compté, dites donc, on a 27 ans d'amour avec vous. Puisqu'en 1998, au Transmusical de Rennes, vous nous aviez chanté...
1: Un bon souvenir.
0: Je pense à toi.
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0: Ensuite, il y a eu évidemment le dimanche à Bamako. Et puis, on a continué à vous écouter en 2008 avec l'essentiel album Welcome to Mali et cette beauté, Sabali.
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0: Moi, je me souviens très bien de ces transmusicales de Rennes en 98.
1: C'est ça qui nous a lancé. Hein. Mais oui. Qui nous a beaucoup lancé. Hein. On ne peut pas oublier ça. C'est un grand souvenir pour nous. Ah ouais. Je rappelle deux fois, à l'époque, j'étais vraiment stressée. À l'époque, on n'était pas connus ici, mais quand on a joué, je pense à toi, vraiment. Ils ont applaudi, vraiment. C'était très, très bien.
0: C'était un coup de foudre.
1: Ah oui, ça nous a beaucoup encouragés.
0: Ah ouais. Vous étiez tout petit, Sam.
2: Oui, 98. Moi, oui, j'étais vraiment...
0: Vous avez des souvenirs de cette époque-là ou pas? Quand vos parents commencent à devenir des stars en France et vous vous dites, ah, on va beaucoup prendre l'avion.
2: Bien sûr, oui, parce que je voyais les clips à la télé, donc je pense à toi qui passais tout le temps sur des chaînes françaises, tout ça. Donc, et puis j'appelais les amis, donc les amis m'ont dit, ah, j'ai vu tes parents à la télé, j'ai vu tes parents. C'était génial ça.
0: Vous aimez bien ça, les festivals, parce que vous vous entendez toujours bien avec les autres artistes.
1: Oui, c'est vrai, j'aime beaucoup les festivals parce qu'il y a les rencontres avec des artistes et puis il y a beaucoup de gens, ils applaudissent. Vraiment, j'aime beaucoup les festivals.
0: Ah ouais, et puis faut dire que les amis d'Amadou et Mariam, il y a Blur, il y a Kezia Jones, il y a Coldplay.
1: On a travaillé avec eux, tout ça. On a fait la première partie de Coldplay. On a travaillé avec Diamond, Sabali, ça veut dire la patience. On a travaillé tous ceux que vous avez cité les noms là. On a travaillé avec Otmo Kutuno, tout ça, tout le monde vraiment.
0: Mathieu Chedid.
1: Mathieu, c'est la première personne qu'on a rencontrée quand on est venu en France. On a voyagé, on est parti en Angleterre. Donc même maintenant, il veut que j'ai fait son concert, j'ai fait le concert avec lui à Bercy. M, il a connu au Mali grâce à nous. On a fait le festival Paris-Bamako, il était là-bas. Donc M est très gentil avec nous, vraiment.
0: Mais on a hâte d'entendre ce que vous nous réservez ensemble pour bientôt. Vous nous l'avez dit tout à l'heure, Mariam, toutes les nouvelles chansons de L'amour à la folie avaient été enregistrées avant la mort d'Amadou mois d'avril dernier. Voilà, vous aviez tout fini.
1: On avait tout fini. Tout était fini.
0: Est-ce que vous avez de bons souvenirs de l'enregistrement de cet album? Est-ce que tout s'est passé au Mali, à Bamako? Est-ce que vous avez enregistré dans plusieurs endroits? Comment c'était?
1: L'enregistrement, on a fait ici. À Paris, ici. Si je ne me trompe pas, oui. Okay. On a fait ici. Le dernier enregistrement, c'était Fally Poupa. Oui. Et puis, on a fait un enregistrement aussi à... Dans la chanson de M.
0: Oui.
1: Voilà, quelque part dans la chanson de M aussi, c'est des souvenirs comme ça. Voilà, après ça, on est parti au Mali.
0: Et vous, Sam, à ce moment-là, quand les chansons étaient en préparation, au moment des enregistrements, etc., est-ce que vous faisiez partie des oreilles qui avaient le droit d'écouter avant tout le monde les chansons qui allaient arriver?
2: Oui, en fait, il y avait quelques maquettes qui ont été faites devant moi.
0: Ouais.
2: Donc, j'ai même participé à faire le cœur d'une des chansons aussi dans l'album Kéléko. Si. Voilà,
1: Kéléko, on a fait au Mali.
2: Voilà, j'ai participé.
1: On a fait au Mali.
2: On a fait quatre chansons au Mali comme ça. J'étais là, c'était les derniers souvenirs.
1: Oui.
2: J'étais là avec le papa, avec tout le monde. Donc,
1: il a fait le cœur avec nous.
0: Voilà. Ah, c'est beau.
1: Si, c'est vrai.
0: Racontez-moi, Sam, comment ils travaillaient alors, vos parents? Vous dites que vous étiez là au moment des maquettes. Alors, est-ce qu'il y avait un chef ou est-ce que c'était la démocratie sur les morceaux entre Amadou et Mariam? Comment ça se fabriquait?
2: Bah, presque au studio, c'est trouvé qu'ils avaient déjà travaillé ensemble, les deux. Ils travaillent ensemble d'abord, après ils nous font écouter. Donc dans le studio, et chacun amène sa partie, et ils se complètent, quoi. Et ils sont comme ça. Et c'était vraiment naturel chez eux de faire la musique. C'est comme si y a une chanson qui vient, ma mère, elle est très, très forte en improvisation comme ça.
0: Et en mélodie
2: donc,
0: c'est la reine de la mélodie, voilà. Mariam.
2: Ça coule naturellement. Et voilà, c'est comme ça.
1: Quand tu mets ta musique seulement, paf, moi je trouve quelque chose, j'improvise dedans.
0: Ouais.
1: Je suis comme ça.
0: Ça donne des chansons magnifiques que je vous recommande. L'album L'amour à la folie commence en vous souhaitant bienvenue à la maison.

0: travail incroyable sur les voix, sur les guitares. C'est évidemment pour les guitares la partie d'Amadou qui nous a quittés. Sam, vous êtes guitariste. Ce genre de beauté là, Sabadjougou, c'est vous qui allez jouer ça sur scène maintenant?
1: Ben, j'aimerais bien, parce ouais. que tout ce que le papa il faisait un travail énorme. Mm-hmm. La guitare, quand même plus de 40 ans de guitare, donc c'est vraiment
0: guitariste
1: un
0: exceptionnel.
1: Travail
0: ouais.
1: magnifique. Donc j'essaie d'interpréter des chansons, j'essaie d'apprendre ces lignes de guitare mm-hmm. pour pouvoir les jouer. Donc je pense à toi, je la joue sur scène déjà.
2: Ouais.
1: Voilà, donc pourquoi pas en 2026 d'autres morceaux, et je continuerai à apprendre ça, à les jouer.
2: Mmh,
1: voilà quoi, c'est l'un des un amour pour moi de jouer les chansons du papa.
0: Il y a aussi On veut la paix, parce que depuis leur premier album international, ah oui. Amadou et Mariam, il y a toujours eu cette volonté de rassembler et de parler de la paix, oui.

0: C'est beau. Mariam, important, hein, la paix.
1: Ah oui.
0: Vous voulez toujours en parler de ça.
1: Notre message, toujours, Amadou et moi, toujours, c'est message d'amour, message de paix, message d'entente. L'humain en a besoin. Surtout en ce moment, c'est le monde est un peu mélangé, donc il y a des problèmes partout. Donc je veux que il y a la paix partout. On veut la paix dans le monde entier.
0: Je me souviens de la chanson C'est chaud déjà où vous racontiez hein, sur l'album d'avant. Eh ouais. Vous vous souvenez, hein, c'est chaud et on veut la paix.
1: C'est chaud partout.
0: C'est vrai. L'amour à la folie, un grand amour, Mariam, avec Amadou, qui a créé aussi une grande et belle musique. Et on voulait vous dire merci pour ça. Et aussi, merci d'avoir cette force et ce talent de continuer à porter ce flambeau, parce que on serait trop triste sans vous.
1: On vous remercie beaucoup, vous les journalistes, vous nous avez beaucoup soutenir. Continuez à soutenir Mariam et son fils, vraiment, ça nous encourage. Ça me soulage beaucoup. On vous remercie beaucoup. Vous avez beaucoup fait pour Amadou et Mariam aussi.
0: Merci Mariam, merci Sam.
2: Merci.
0: À bientôt.
1: Aussi. À la prochaine, merci beaucoup.
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0: Bienvenue dans Décibel. Bienvenue ici. C'est le nom de la radio. C'est aussi le nom de ce studio. Elena, bonne année.
7: Merci, à vous aussi.
0: Ah oui, qu'est-ce qu'on vous souhaite pour 2026? Parce que là, j'ai fait un petit résumé en disant, oui, sortie de la Starac il y a 2 ans, et bah, depuis, pas de vacances, rien du tout, le premier album, la tournée et tout. 2026, vous avez envie que ça ressemble à quoi?
7: J'ai envie que ça ressemble à beaucoup de joie et de bonheur, à la scène, à rendre le public qui vient me voir heureux et d'être heureuse moi aussi. C'est pas mal.
0: J'aime bien ce programme, j'ai envie de voter pour vous.
7: Merci.
0: Par exemple, ah non, vraiment, Elena présidente. De toute façon, il nous faut un Belge à la tête de ce pays. Moi, ça fait plusieurs années que je le pense, mais là, voilà, elle vient de le confirmer. Elena présidente et les deux disques de platine et les deux la réédition. Je le disais, vous avez attendu un petit peu.
7: Oui.
0: Avant de sortir cet album, il faut dire que en sortant de la Starac, vous avez enchaîné une énorme tournée.
7: Oui.
0: Ah, vous n'avez pas gagné le programme, mais vous étiez sur la tournée, donc il y avait de toute façon un emploi du temps très chargé. Je sais, parce que je connais ce business, et vous aussi maintenant, qu'on a dû vous presser en vous disant « dépêche-toi, dépêche-toi, dépêche-toi ». Pourquoi avez-vous décidé de prendre le temps?
7: Parce que personne ne m'a pressé.
0: Ah, c'est vrai? Ah, vous avez une super équipe alors?
7: Oui, je suis bien tombée, et surtout, comme vous l'avez dit, je n'ai pas gagné.
0: Ouais.
7: Donc, je pense qu'il y avait beaucoup

0: C'était la première fois.
1: C'est pour ça aussi magique, ça. Que le temps a été nécessaire, hein, parce que rien n'existait. Ouais. Et je ne savais pas qu'est-ce que je voulais faire, qui je voulais être en tant qu'artiste. Et prendre le temps, c'était important, même si je perdais peut-être des auditeurs.
0: Potentiel, oui.
1: Voilà,
0: parce que, ouais,
1: on dit qu'il faut battre le fer tant qu'il est encore chaud. J'étais en mode, ok, mais moi, je ne suis pas chaude parce que...
2: Cette dame n'est pas un fer. Cette dame est une artiste, il fallait qu'elle prenne le temps.
1: Voilà, et j'ai bien fait parce que je suis très fière de cet album qui me représente à 100%. Et voilà, j'avais besoin de temps et j'avais le droit de le prendre, donc je l'ai pris.
0: Et non seulement le public qui vous a attendu, celui qui vous avait repéré à la télé, mais là, vu le taux de remplissage des salles de concert et vu donc ce couronnement de l'album et les disques de platine, c'est sûr que voilà, vous avez fait les choses dans le bon ordre. Vous avez d'abord sorti quelques chansons, on se souvient de Summer Body.

0: étiez en studio en train de préparer ce premier album, est-ce que vous sentiez que cette chanson, Mauvais Garçon, elle avait quelque chose de particulier, de spécial ?
1: Elle avait quelque chose de particulier, oui, parce que c'était un projet musical, on va dire, je vais l'appeler comme ça, parce que c'était quelque chose que j'avais jamais fait auparavant et dans lequel je pensais pas me retrouver.
2: Vous parlez du style musical,
1: du style musical,
2: un peu plus dansant,
1: de la prod, du côté presque électro et je trouvais ça trop chouette parce que je pensais que moi j'adore le piano. Si j'avais pu faire un album au piano, je l'aurais fait.
2: Vous êtes Adèle.
1: Voilà, j'adore ça et en fait il y a un moment où on a envie de tester de nouvelles choses et là pour le coup c'est ce qu'on a fait et même dans la manière dont on a écrit ce texte qui était un peu particulier hein, de personnifier comme ça le mauvais garçon et de dire tout ce qui faisait de mal. Il y avait un côté très exutoire aussi en écrivant cette chanson
2: et donc, très authentique aussi de dire mais moi je reste
1: évidemment
2: aussi. C'est ça, c'était chouette
1: et donc on sent que moi par exemple avant qu'elle sorte je disais cette chanson c'est mon ovni. Je sentais qu'elle était différente des autres. Pas parce que elle allait avoir le succès qu'elle a eu, mais parce que c'était quelque chose que j'avais jamais fait et qui ne se retrouve pas dans l'album.
2: Ouais. Et finalement, c'est celle-là qui accroche le plus grand nombre d'auditeurs au départ. C'est celle-là qui se retrouve sur toutes les radios pendant des semaines, pendant des mois. Alors, est-ce que ça vous dit des choses de, justement, vous m'avez dit en sortant de la Starac, vous vous demandiez qui vous vouliez être comme artiste, etc. Est-ce que finalement, vous n'êtes pas une artiste un peu plus culottée que ce que vous imaginiez?
1: Je sais, peut-être. En tout cas, tout ce que j'ai compris, c'est que la chose que je préfère en tant qu'artiste et en tant que chanteuse, c'est de raconter des histoires et des textes et qui sont les miennes et qui sont du coup très authentiques parce que je raconte vraiment tout ce que je pense. C'est des messages et des chansons que j'écris à la base pour moi, pour me faire vraiment du bien et elles ont été touchées les gens d'une manière que j'aurais jamais pu imaginer. Et ça m'est revenu comme ça, ça fait une boucle en fait. Et c'est là que je me suis dit, waouh, mais en fait, on peut vraiment se faire du bien tous ensemble quand j'écris une chanson. Et j'adore ça, j'adore cet échange et ce partage. Après, de témoignages aussi, parce que c'est hallucinant. Et
2: les gens vous racontent leurs histoires.
1: Leurs histoires, d'avoir un impact sur la vie des gens dans leur quotidien de vie avec une chanson, j'ai trouvé ça étrange et en même temps énorme. Ouais. C'est hyper bizarre.
2: Et voilà comme on est un hymne, parce que oui, moi je pense que Mauvais Garçon, c'est vraiment devenu un hymne pour tout un tas de générations, de filles et de garçons. Oui, ça fait partie des rares chansons que je peux chanter à tue-tête. Moi, en adhérant à chaque mot, et ma fille de 11 ans, en adhérant à chaque mot aussi. La réédition de l'album d'Elena vous propose 5 chansons inédites, dont Piscine.

0: On écoute Elena. Pardon, j'ai pas entendu ce que vous avez dit. Non. Piscine. Alors, vous dites adieu à qui?
1: À la piscine.
2: À mon téléphone.
0: Ah, est-ce que c'est un gros sujet ça pour vous?
2: Oui.
0: Vous m'avez dit tout à l'heure, j'écris que des trucs authentique sur ce qui m'arrive.
2: Donc, oui.
0: On a un petit problème d'addiction au téléphone.
2: On a un petit problème. Ouais, on a.
0: À quel point?
2: Franchement, au point que je crois que mon temps d'écran, il est de 9 heures par jour.
0: Waouh!
2: Aïe!
3: Non, mais c'est impressionnant.
2: Mais... Oui, mais en même temps, je veux pas me justifier, mais.
0: Si, allez-y.
2: Mais c'est, mon travail aussi est sur mon téléphone, je dois répondre souvent à des messages,
0: ouais,
2: etc. Donc, il y a mis du divertissement, mis du travail, mais, okay. Mais je passe beaucoup trop de temps sur mon téléphone, je le sais.
0: Donc, ça valait une chanson, c'était important. Nuages. Dis pourquoi.

0: marrant parce que... Enfin, c'est marrant, non, c'est pas une chanson marrante, c'est pas ça que je voulais dire. On sent déjà une évolution, non, dans votre écriture par rapport aux premières chansons Ellie, qui n'est pas un vieil album.
1: Mais oui.
0: Là, du coup, vous avez pu vous replonger dans l'écriture. J'imagine que ça, c'est pas une chanson que vous avez écrite au même moment que les premières.
1: Non, pas du tout. Et je suis assez d'accord avec vous là-dessus, parce que c'est vrai que quand j'écoute cette réédition, j'ai l'impression que c'est une version mature, un peu plus mature de moi. En même temps, chose plutôt logique, puisque je découvre encore ouais. que l'album, je l'ai construit l'année passée. La réédition, c'était cet été, par exemple. Donc,
0: À nouveau, pas de vacances.
1: Non.
0: C'est fini les vacances, Elena.
1: Non, jamais. Et d'ailleurs, moi qui voulais parler que de mes histoires, ouais. sur la réédition, j'avais envie d'aller chercher dans l'imaginaire de, j'avais vraiment envie d'explorer ce que c'est que d'écrire une chanson sur une histoire qu'on raconte, que l'on n'a pas vécue, et d'inventer un personnage et d'inventer une situation. Et c'est assez chouette à faire aussi, parce que on peut tout inventer. Alors oui. que notre vie, on peut pas l'inventer, on prend les faits. Et là, je pouvais aller où je voulais, je pouvais vraiment créer quelqu'un. Et c'est pour ça que j'ai adoré écrire Nuages.
0: Après, il y a aussi la réalité qui vous rattrape toujours dans vos chansons, parce qu'on l'a compris, vous êtes une artiste authentique. Et Maman s'inquiète, ça c'est bien réel. Hein.
2: Coucou chérie, j'espère que ça va. Écoute, je viens d'aller me promener avec papa et Rio sur la plage, c'était trop gay. Mais bon, voilà, tu me manques quand même un peu, hein, mon cœur. Allez, je t'aime.
3: Encore un appel manqué, faudra que je la rappelle.
0: Maman s'inquiète avec Brigitte.
1: Fit Brigitte.
0: Fit Brigitte, dans Fit sur l'album. C'est votre maman,
1: oui.
0: Brigitte, qui vous laisse des messages, donc comme ça, tout doux, des messages de maman qu'on adore. Et évidemment, vous lui manquez, mais elle doit être archi fière, parce qu'il me semble qu'elle est très fan de musique et que la personne avec qui vous avez découvert la musique et chanté à tue-tête toute votre enfance, c'est elle, c'est Brigitte.
1: Évidemment, elle est très fière, mais c'est vrai qu'elle s'est beaucoup inquiétée parce que j'étais en train de faire mes études il n'y a pas si longtemps que ça, et que le chemin musical n'était absolument pas prévu et qu'elle ne connaît pas ce monde et ce ouais. milieu. Mais je pense que c'est logique. Son inquiétude, elle est légitime, et quand elle a écouté cette chanson, elle m'a dit « Mais je m'inquiète plus, hein. Je m'inquiète plus, hein. Faut que t'arrêtes de dire que je m'inquiète plus. » Et j'ai dit « Ok, tu veux avoir ton droit de parole ? Ben vas-y, fais. »
0: Elle va faire la réponse.
1: Et du coup,
0: comme
1: c'est
0: dans
1: pour
0: un
1: ça,
0: clash de rap.
1: À la fin de la chanson, elle dit ouais. « Tu sais, les, je m'inquiète plus. » J'étais en mode « Vas-y, fais ton droit de parole, comme ça je j'adore. Le mettrai à la fin de la chanson. » Et mon premier feat de ma vie avec ma mère.
0: C'est trop bien. J'adore. Bah, sur l'album de Relsan, il y avait bien sa grand-mère. Moi, oui. je trouve ça super d'intégrer la famille à son art. Et à la fois, c'est vrai, vous l'avez dit, elle n'est pas une artiste, elle n'est pas de ce milieu-là. Est-ce que c'est facile de mélanger la vie d'avant, j'allais dire la vraie vie, et la vie d'artiste, ou est-ce que vous êtes obligé de compartimenter?
1: J'essaye de compartimenter, parce que sinon, on ne fait que de parler de ça.
0: Ah oui.
1: Et ça devient un peu épuisant à la fin, parce que je disais à mes parents, vous savez, c'est comme si moi, dès que vous rentrez du travail, je vous parlais que de votre travail. Et donc, on essaye aussi de parler d'autres choses, mais c'est normal qu'on en parle. Et je réponds à leurs questions, et parfois aussi j'aime leur annoncer de chouettes nouvelles. Enfin voilà, je leur fais tout le temps écouter mes chansons, ils adorent. Donc oui, on essaye de compartimenter, mais c'est normal d'en parler, de parler de mon quotidien, de ma vie. Sinon, je sais pas quoi raconter non plus à mes parents.
0: Alors il y a un truc qu'on n'aime pas trop raconter à ses parents, mais qui arrive quand on est une jeune femme en 2025, en 1995, en 1975, un peu tout le temps en fait. C'est ce que vous racontez dans la chanson Capuche.
1: Capuche, qui est une chanson qui parle de l'harcèlement dans la rue que peuvent vivre les femmes, que j'ai mélangé aussi avec une part de célébrité. Et
0: oui, vous avez une double raison de mettre la capuche dans la rue, c'est que déjà
1: ouais,
0: vous êtes voilà, une jolie fille aux yeux bleus, donc quoi qu'il arrive, il va se passer des trucs. Mais en plus, elle est célèbre. Ouais, c'est vrai ça. Ah, j'avais pas vu le double.
1: Oui, c'est ça.
0: Message.
1: Le premier couplet, c'est vraiment quelque chose qui peut s'apparenter à tout ce que les femmes peuvent vivre au quotidien, malheureusement. Et le deuxième couplet, en fait, ce personnage aussi que j'ai inventé, mais où j'ai pris que des événements existants se transforme en fait quelqu'un qui me reconnaît et qui me demande une photo et que je refuse et qui me dit mais t'es une star, tu te prends pour qui? Donc voilà, j'ai mixé un peu tout ça et c'est une thématique très importante pour moi et qui résonne vachement en moi. Je suis très fière de cette chanson aussi.

0: être très plaisant d'avoir comme ça des convictions et de pouvoir les transformer en art, en chansons, pouvoir les partager. Quels ont été les retours sur cette chanson, particulièrement sur Capuche ?
1: Les retours ont été plutôt positifs, dans le sens où souvent quand les gens entendent des chansons qui les touchent, ils sont heureux qu'elles existent.
0: Oui.
1: Et donc ils me remercient. Je l'ai eu pour Capuche, je l'ai eu pour Mauvais Garçon. Il y a des gens qui me disent aussi, j'aurais aimé l'entendre plus tôt, ou que voilà, elle ait existé à une période de ma vie où j'en avais besoin. Et ça, c'est des moments qui sont très forts pour moi. Et sur Capuche, c'est principalement ce qui est le plus ressorti. Juste merci. Et c'est fort pour moi d'écrire une chanson et que les gens me remercient de l'avoir écrite.
0: Oui, c'est classe. Bon, et alors, une bonne fois pour toutes, dites-nous, donnez-nous le mode d'emploi. Comment on fait pour demander une photo sans importuner l'artiste qu'on adore et qu'on n'a pas envie d'emmerder?
1: En soi, moi, on m'importune que quand c'est mal poli.
0: Ouais.
1: En fait, il y a une forme de politesse à avoir n'importe où et n'importe quand.
0: Et avec tout le monde.
1: Et avec tout le monde, oui. Et parce que je pense que la chose principale à avoir toujours en tête, c'est de se dire, oui, j'adore ces chansons, peut-être, je l'écoute beaucoup, je la regarde, mais je suis humaine. Je suis la même personne que la personne que j'ai en face de moi, en fait. Enfin,
0: ouais,
1: voilà. Et donc, ça me dérange jamais à partir du moment où quelqu'un vient me dire « Bonjour, désolé, je veux pas t'embêter, est-ce que tu voudrais bien ?» Merci, si tu veux pas, c'est ok. Et je vais jamais dire non.
0: Ouais, c'est ça. En fait, c'est juste une façon de se dire, c'est pas un dû, c'est pas quelqu'un qui se jette sur toi et qui prend un selfie, quoi. C'est juste, on parle deux secondes avant, quoi.
1: Voilà.
0: Et ouais, on se dit bonjour, quoi.
1: Parfois, les gens, vraiment, ils sont en mode photo. Et je dis bonjour. Et là, tout d'un coup, et ça se débloque en eux, parce que je peux peut-être essayer de comprendre qu'ils sont impressionnés, même si je ne comprends pas comment on est impressionné par moi, mais je me mets à leur place et avec quelqu'un que moi j'adore. Et en fait, d'un coup, ils disent « Oh pardon, excuse-moi, oui, bonjour, ça va ?» Enfin, y a, en fait, la politesse,
0: et voilà,
1: c'est la clé.
0: Elena, j'imagine, mais vous allez me dire, moi je n'ai jamais sorti un premier album à succès dans ma vingtaine, beaucoup de conneries dans ma vingtaine, mais non, ça non. Est-ce qu'on vous sollicite pour des trucs complètement lunaires? Est-ce qu'on vous dit, est-ce que vous recevez des propositions pour la télé, pour le cinéma, pour lancer, j'en sais rien, une marque de fringues, des pompes, des soutiens-gorge? Est-ce que vous êtes à un moment de votre carrière où vous recevez des trucs que vous n'imaginiez jamais recevoir?
1: Oui. J'essaie de trouver un bon exemple, mais en fait, que ce soit... c'est comme ça que ça fonctionne, en fait, en fait maintenant. Quand une marque a envie de mettre en avant un produit et qui veut toucher une certaine cible et qui trouve que je serais la personne pour le faire correctement, bah, il me contacte. J'ai pas eu de trucs farfelus, en vrai.
0: Non, pas des trucs marrants
1: Non, j'ai pas eu de truc marrant. J'aurais bien aimé vous en dire.
0: J'aurais adoré. Genre une marque de toilettes japonaises. Elena, soyez l'égérie des toilettes japonaises.
1: Mais je pense,
0: un truc fou.
1: Honnêtement, que ce genre de choses est plutôt filtré et qu'en fait, on n'en parle pas.
0: Mais oui, elle a une équipe.
1: Oui, j'aurais adoré tomber sur une marque de toilettes japonaises.
0: C'est drôle. Je sais pas pourquoi j'ai pensé à ça.
1: Drôle.
0: Ça n'a tellement rien à voir avec la musique. Et à la fois, enfin, je sais pas. Est-ce que vous avez des envies de, je mets d'énormes guillemets, diversification? Souvent, on dit que les chanteuses étant des interprètes, ça peut très facilement basculer dans la comédie, dans le cinéma. C'est des trucs que vous avez envie de faire ou bien vous êtes heureuse avec votre musique?
1: Pour être tout à fait honnête, j'ai passé un casting pour une voix dans un film.
0: Ah, excellent. Ah oui, une voix off.
1: Et j'ai trouvé ça absolument dur à faire. Je me suis dit, mais reste faire ce que tu sais faire. Enfin, pourquoi tu fais des trucs comme ça? Chacun son métier, quoi. Si ce métier existe, c'est pas pour. Enfin, c'est pour une raison. Et donc j'ai pas été prise. Et j'étais en mode, mais tant mieux, c'était trop dur. Donc je vais rester à chanter. L'acting, c'est pas pour moi. Mais par contre, il y a quelque chose que j'adorerais faire, qui plus de mon domaine, du coup, ce serait de chanter une chanson dans un Disney.
0: Oh,
1: mon rêve.
0: Genre une princesse.
1: Oh, grave.
0: Ou une méchante.
1: Je sais pas si je ferais la méchante.
0: Non, non, vous êtes 100% princesse. Pour moi, vous êtes la gentille du film, c'est sûr. Ah là là, vous chantiez les chansons des princesses Disney quand vous étiez petite.
1: Ouais, je les connais par cœur.
0: C'est qui votre préférée?
1: Princesse, moi, c'est Jasmine.
0: Oh, ce rêve bleu.
1: Ah ouais, de ouf.
0: Je n'y crois pas, c'est merveilleux.
1: Oui. J'aimerais trop.
0: Ah bah oui, oui, oui. En plus, Disney, pour le coup, très régulièrement, ils sollicitent des artistes pour parfois réenregistrer. Genre, s'il y avait un live action d'Aladin.
1: Ah ouais.
0: Ce serait fou.
1: Ah ouais, j'aimerais trop.
0: Que vous chantiez le rôle de Jasmine.
1: Oui.
0: Allô, Mickey, tu m'entends? Elena est dispo. Enfin, non, elle n'est pas dispo. Elle a une année énorme, mais elle va se rendre dispo.
1: Oui, complètement.
0: Si c'est pour faire Jasmine, elle est dispo. Ah, ça, ce serait super de vous entendre là-dedans. Mm-hmm. Ah oui, quelle bonne idée. On parlait de la réédition de votre album et des nouvelles chansons. Il y en a une qui cartonne en ce moment. Elle s'appelle Tout a changé, mais entre parenthèses, rien n'a changé.
1: C'est comme ça qu'on m'a faite.

0: C'est la même fille, mais c'est plus la même vie. C'est ça qu'elle dit, cette chanson.
1: Exactement. C'est moi, je n'ai foncièrement pas changé en tant qu'être humain, mais c'est vrai que mon quotidien et ma vie ressemblent plus du tout à ce que j'ai pu vivre avant. Mais tout ce que je souhaite, c'est que mes amis, ma famille et les gens que j'aime et qui me sont chers à mon cœur soient toujours avec moi et que surtout ils me disent si jamais quelque chose a changé, parce que je veux les garder à tout jamais.
0: Ça vous rend heureuse quand même, ce changement, même si ça bouscule tout, même si ça change beaucoup de choses. C'est un bonheur d'être dans cette dynamique aujourd'hui pour vous.
1: Oui, moi aujourd'hui je me vois pas ailleurs que ici.
0: Meilleure pub pour la radio. Écoutez, on va arrêter l'émission, on fera pas mieux. Elle est trop forte, Elena.
1: Et non, évidemment, je suis hyper heureuse parce que je pense que c'est une chance et je pense à tous les artistes qui méritent aujourd'hui qu'on les écoute plus parce que je suis pas artiste parce qu'on m'écoute. J'ai juste beaucoup de chance d'avoir des gens qui sont présents et qui sont là pour moi et qui suivent mon actualité, etc. Mais je suis juste trop heureuse de pouvoir vivre ça. Et mon quotidien, il a changé, mais il est hyper diversifié. Enfin, je veux dire, je suis pas tous les jours en train de faire la même chose parce que je fais le parallèle, évidemment, avec les études que je faisais et que j'adorais.
0: C'était quoi vos études ?
1: J'étais en orthophonie, j'ai fini ma licence. Et aujourd'hui, je me vois pas dans un bureau à travailler, même si je pensais que j'adorerais ça. Et ouais. En soi, j'en suis sûre. Mais aujourd'hui, maintenant, je peux plus retourner en arrière. C'est pas possible.
0: Elena, on va se quitter avec la chanson d'amour de votre réédition. Elle s'appelle « Loin de toi, jamais ». Les chansons romantiques, les chansons d'amour, au fond, c'est ça que vous préférez?
1: C'est le plus dur pour moi à écrire, mais une fois qu'elles sont écrites, après c'est celle que je préfère.
0: Alors on va la déguster ensemble. Elena, merci d'être venue nous voir.
1: Merci à vous.
0: Merci d'être passée par ici. Et à la prochaine.
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1: Timéo, le chasseur.
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1: Révélé par The Voice Kids, Timéo Béas est un jeune chanteur originaire de Cran. L'interprète de Canaillou a aussi su séduire les studios Disney en prêtant sa voix au personnage de Mufasa, le roi lion.
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1: Pour l'un de ses enregistrements, il rend hommage à Michel Delpech.

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3: Ici dans le Nord, vous le savez, on aime le ballon. Mais parfois, le ballon a une forme qu'on n'attendait pas.
4: Je m'appelle Perrine Aberstich et je suis directrice générale de la Ligue des Hauts-de-France de rugby.
3: Et vous avez découvert le rugby comment?
4: C'était à l'Olympique Marquois Rugby quand j'étais en master à l'Université de Lille. Et je cherchais une alternance et je l'ai trouvée à l'OMR. Je pense que ça a été accentué quand même par le fait que, en même temps que dans le rugby, je suis tombée dans le Nord. Le film avait raison, hein, quand on vient, on n'a plus envie de partir.
3: Alors c'est d'autant plus fort qu'on dit que le Nord n'est pas forcément une terre de rugby. C'est vrai?
4: Bah, c'est en train de le devenir. Aujourd'hui, on le voit sur la métropole lilloise, on a de plus en plus de clubs. Leurs écoles de rugby sont pleines, les sections baby rugby ne désemplissent pas. C'est également le cas dans le Nord et dans l'ensemble des Hauts-de-France où on a beaucoup de nouvelles sections. Aujourd'hui, le rugby se développe aussi parce qu'on a une pratique pour tous et partout. Du rugby adapté, du rugby santé, du rugby à 5. On invite tout le monde, c'est mixte, c'est intergénérationnel et je pense que c'est ça qui fait que ça marche dans les Hauts-de-France.
3: Est-ce qu'il faut avoir joué au rugby pour être directrice du rugby?
4: Pas du tout, je suis basketteuse de formation. Maintenant, malheureusement, j'entends encore parfois dans les tribunes des gens dire « j'aime pas voir des femmes jouer au rugby » ou « c'est un sport d'hommes ». Donc on est aussi là pour faire changer les mentalités. Aujourd'hui, je gère surtout les équipes. À la Ligue, on est 17 salariés au service du rugby, donc 11 plutôt sur le côté sportif et 6 sur l'administratif.
3: On entend souvent les joueuses et les joueurs de rugby parler de valeurs, mais quelles sont ces valeurs?
4: Bah, les grandes valeurs du rugby, c'est le respect, la solidarité, l'engagement. C'est ce qu'on essaie de transmettre tous les jours et c'est à nous aussi les adultes, encadrement, la ligue, les éducateurs, de les transmettre. Aujourd'hui, nous on parle toujours d'éducateurs et pas d'entraîneurs parce qu'on n'est pas seulement là pour faire des joueurs et des joueuses, mais aussi les hommes et les femmes de demain. Moi, c'est ici, au service des clubs, au service du développement du rugby, que je m'épanouis.
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5: La nature.
6: Aux gens qui habitent à côté.
7: Bah, moi, je sais pas, mais il y a monsieur le maire. Dans son prénom, il y a le maire. Bah, il y a la mère... Du coup, bah moi, du coup, je pense que c'est Ali.
8: Ah, tu penses que monsieur le maire est le propriétaire de la mer?
7: Oui.
8: Et comment on appelle les habitants de la mer?
7: C'est ceux qui habitent dans les îles.
8: Et est-ce que vous savez combien elle mesure, la mer? Est-ce que vous savez jusqu'où ça peut descendre?
7: 60 mètres? 3 kilomètres?
6: 100 mètres?
8: Quels sont les animaux qui vivent tout dans le fond, tout dans le fond, tout dans le fond de la mer?
7: Une raie? Une pieuvre? Une tortue? Les étoiles de mer, les corails, les requins, les poissons.
9: Et avec ceci,
10: oui,
9: ce sera tout.
10: Non,
9: ce sera tout.
10: Non,
9: ce sera tout.
10: Non,
9: ce sera tout.
10: Non.
8: Comment ils font pour voir?
7: Ils ont une vision plus adaptée dans l'eau. Ils ont des gros yeux.
8: Mais des fois, il fait vraiment très nuit. Hein. Vous avez vu des images des fois?
7: Parce qu'en fait, il y a des poissons qu'ils ont une antenne où il y a une petite boule qui fait de la lumière.
8: Mais ils n'en ont pas tous. Alors comment ils font les autres, ceux qui n'ont pas de lampe?
7: Ils s'approchent d'eux et du coup ils voient.
8: Tu penses qu'en fait, il y en a qui ont des lampes et ceux qui veulent voir, bah, ils suivent ceux qui ont des lampes?
7: Ouais.
8: Et quel est le plus gros des animaux selon vous qui vit sous l'eau, tout dans le fond de l'eau?
7: Une pieuvre, des grosses pieuvres, des baleines, une grosse baleine, un requin, la barrière des corails.
8: C'est quoi la barrière de corail?
7: Bah, ça permet pour pas que les requins aillent manger ceux qui sont après la barrière.
8: C'est comme une clôture en fait?
7: Un peu. C'est comme un filet dans l'eau et c'est pour que les gens ils se baignent dedans et pour pas que les requins ils mangent les gens qui se baignent.
8: Parce que les requins, ça mange des gens?
7: Les requins, c'est méchant, donc moi, je pense que oui. Des fois, je regarde des vidéos de requins et donc, du coup, et ben, je vois où des fois, ils en mangent des gens. Et je pense que c'est très, très, très méchant.
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0: À la menuiserie Pelé, fondée en 1926, elle est située à Montenay, le long de la route Laval-Ernay. Quand on arrive sur place dans le hall d'entrée, on passe d'ailleurs devant une machine qui, elle aussi, a 100 ans. Elle était utilisée au début de l'entreprise. Et je rejoins Laurent Pelé, le directeur. Il représente la troisième génération de la famille. Et dans son bureau, justement, il y a quelques portraits de famille.
5: Là, vous êtes devant les photos de mon grand-père et de mon père qui sont dans l'atelier à Montenay, derrière l'église, ce qui est l'origine de l'entreprise.
0: Oui, parce qu'évidemment, elle a changé d'endroit, même si on est toujours à Montenay, mais vous avez déménagé il y a combien de temps ?
5: Il y a un peu plus de 20 ans, c'était janvier 2005.
0: On va s'avancer, Laurent, on va quitter votre bureau. Alors, je vois qu'il y a l'atelier sur la droite, mais là, d'abord, on est dans une autre pièce.
5: Donc là, vous êtes au bureau d'études, où vous avez trois personnes qui y travaillent, où on prépare tout ce qui va être fabriqué en atelier.
0: Alors justement, vous intervenez sur quel type de chantier tout au long de l'année ?
5: Donc, nous avons gardé les particuliers qui représentent à peu près 20% de notre chiffre d'affaires. Et autrement, nous travaillons aussi sur des chantiers publics et des marchés privés.
0: Parmi les très gros chantiers réalisés par l'entreprise Pelé, on peut citer la conception et la pose de toutes les menuiseries du 40, le conservatoire de Laval. En ce moment, Pelé travaille sur la future médiathèque de Lassay-les-Châteaux. Et une grosse partie du boulot s'effectue dans l'atelier.
5: On va aller vers l'atelier, il y aura un petit peu de bruit.
0: Il y a combien de personnes d'ailleurs qui travaillent chez vous maintenant, Laurent Pelé ?
5: Alors, on est plus de 30 aujourd'hui, compris des alternants, des jeunes en formation, du CAP jusqu'à la licence.
0: J'adore parce que, alors évidemment on entend le bruit des machines, mais il y a cette odeur du bois qui en fait est assez agréable d'ailleurs.
5: Ah oui, on a la chance d'avoir vraiment un très beau métier, on travaille. Le bois, c'est une matière très noble, donc toutes les essences du chêne, du hêtre, du châtaignier, du frêne.
0: Je vois plein de machines, il y en a une à ma droite, il y en a une à ma gauche qui est assez impressionnante. Qu'est-ce qu'elle fait là, la machine qui est sur notre gauche et on s'en rapproche ?
5: Donc ça c'est un centre d'usinage numérique qui nous permet d'usiner un peu tout ce qui peut être fait en menuiserie. Elle est à 5 axes, donc on peut faire un ballon de foot en deux fois sur ce genre de machine. Mais elle ne sert pas à ça, évidemment. Elle sert surtout à fabriquer toutes nos portes, tous nos châssis, tous nos agencements.
0: Et alors, quand on s'avance dans votre atelier, on voit qu'il y a eu différentes constructions de cet atelier. Là, j'ai l'impression qu'on est dans une partie très récente.
5: Oui, donc l'atelier a été construit en 2004. On l'a agrandi 3 ans après, en 2008. Et puis, il y a 2 ans maintenant, on a agrandi 600 mètres carrés et on a mis du photovoltaïque sur le toit.
0: Bon, alors ça se trouve, si je reviens dans 100 ans pour les 200 ans, je ne suis pas sûr que ce soit possible, mais ce sera 2 fois plus long, alors l'atelier.
5: Voilà. On sera dans le champ à côté.
0: Alors Laurent Pelé nous a dit que l'une de ces machines pilotées par ordinateur est capable de fabriquer un ballon de foot. Il en a d'ailleurs un exemplaire dans son bureau. J'ai essayé de faire des jongles avec, alors je me suis fait mais très très mal. Je ne vous raconte pas l'état de mon pied, c'est une catastrophe.
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1: Louis Hachette, fondateur de l'un des plus grands groupes d'édition au monde. Mais saviez-vous que tout a commencé à Rethel? Louis, dès son plus jeune âge, se tourne vers la lecture. Un amour, d'ailleurs, qu'il ne quittera jamais. À peine adolescent, il quitte sa ville natale avec sa famille pour Paris, où sa mère travaille comme lingère dans un grand lycée. Et c'est à la capitale qu'il va faire ses études, notamment en droit. Mais c'est un autre domaine qui va capter son attention, l'édition. À 26 ans seulement, il fonde sa propre maison d'édition. Très vite, elle prend une ampleur considérable et en quelques années, elle devient le premier groupe d'édition en France. Et qu'est-ce qui explique un tel succès? Eh bien, c'est surtout son modèle commercial novateur. Louis Hachette comprend que pour toucher un large public, il faut adapter les livres aux besoins du public. Qu'il s'agisse de manuels scolaires, de dictionnaires ou d'ouvrages destinés aux jeunes lecteurs, son intuition est de créer des ouvrages pédagogiques, accessibles à tous à des prix raisonnables. Et le pari est réussi, car ses livres se retrouvent dans toutes les écoles et contribuent à l'émergence d'une véritable culture populaire. Loin de se cantonner à l'édition scolaire, il diversifie rapidement son catalogue en publiant des romans, des biographies, des récits de voyage ou des ouvrages scientifiques. Et c'est là toute la force de sa vision. Il parvient à offrir à la fois des livres éducatifs, mais aussi des œuvres littéraires qui font de sa maison un acteur incontournable du paysage éditorial français. Un autre point marquant du génie commercial de Louis Hachette, la distribution des livres. Il innove en installant des points de vente dans des gares, là où le public est nombreux. Des points de vente qui s'appellent aujourd'hui Relais. Louis Hachette s'éteint à 64 ans, mais son nom et son œuvre perdurent toujours à travers l'énorme empire qu'il a créé. Le 9 février 1953, Henri Philippaki, des éditions Hachette, publie les premiers titres d'une collection appelée « Un grand avenir », le livre de poche. Un format qui séduit un public jeune car le prix est plus raisonnable. Aujourd'hui, les éditions Hachette sont parmi les plus grandes maisons d'édition au monde, mais tout a commencé à Rethel, grâce à ce jeune homme passionné par les livres et déterminé à démocratiser la culture. Louis Hachette, véritable pionnier de l'édition, c'est l'un des trésors de Champagne-Ardenne.
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2: Perpignan abrite un petit bijou souvent méconnu des visiteurs, le musée Puig, dédié aux monnaies et aux médailles. Installé dans la belle villa des Tilleuls, ce musée offre un voyage dans l'histoire de la numismatique.
3: Alors, on est à la villa des Tilleuls, avenue de Grande-Bretagne, au 42. C'est une villa qui abrite actuellement une bibliothèque, mais surtout un musée très méconnu des Perpignanais, malheureusement.
2: Et vous, Sabine, vous êtes la directrice de ce fameux musée, qui est le musée dit Puig.
3: Le musée des monnaies et médailles Joseph Puig. Alors Joseph Puig était un Perpignanais d'origine qui a trouvé sa première monnaie à l'âge de 14 ans, ce qui a déclenché une immense passion pour la numismatique qui a tout légué à la ville de Perpignan pour faire ce musée-là.
2: Il faut dire que cette villa, elle est majestueuse et elle est magnifique.
3: Tout à fait. Alors c'est une villa Petersen, donc construite en 1907.
2: Ce monsieur Puig, il faisait quoi?
3: Il était mercier. Il était mercier, il a fait fortune à Paris. Il a eu la chance aussi d'épouser une femme très riche, donc ça aide.
2: Une catalane?
3: Une catalane de Saint-Laurent de la Salanque. Dans toute sa vie, il a collectionné des monnaies.
2: On va rentrer dans le musée?
3: Allez, on rentre.
2: Alors Sabine, nous voici à l'intérieur du musée, au deuxième étage de cette villa des Tilleuls.
3: Alors ici, vous êtes vraiment au cœur du musée, avec un couloir pour les expos temporaires et une salle d'exposition permanente.
2: Et depuis cette salle d'exposition permanente, on a vu sur la fameuse avenue Grande-Bretagne.
3: C'est ça.
2: Alors, nous avons devant nous, sous vitrine, ces fameuses pièces de collection.
3: Petite partie, puisqu'il y a moins de 1% qui est exposé, sachant que la collection actuellement se compose à peu près de 50 000 monnaies et médailles.
2: C'est, paraît-il, le troisième musée de monnaie de France ici.
3: Oui, après Paris, donc deux grandes collections à Paris, celle du cabinet des médailles et celle de la monnaie de Paris.
2: Quelles sont les premières pièces que vous montrez en général lors des visites?
3: Alors, on commence par la naissance de la monnaie, comme ça, qui dira rien à personne. Mais si je vous parle de Crésus, ça vous dit quelque chose?
2: Ah, c'est une expression bien connue, hein, riche oui, comme Crésus.
3: Oui, oui. Donc, nous avons cette première monnaie, qui est une monnaie de Crésus.
2: Elle est où?
3: Là-bas, voilà.
2: Ah, c'est ce petit bout de métal.
3: Ce petit bout de métal, oui, de l'argent, qui représente un lion et un taureau affrontés.
2: Et ça, ça date de quand?
3: 6e siècle avant Jésus-Christ.
2: Ça a été retrouvé où?
3: Alors, on ne sait pas. Malheureusement, on ne sait pas. Puig a dû l'acheter.
2: Et de Crésus, On peut passer peut-être aux monnaies catalanes.
3: Allez, aux monnaies catalanes. Avec en particulier la première monnaie. T'as trouvé, Joseph Puig? Alors, c'est une toute petite monnaie qui est celle-là.
2: Quelle est la caractéristique de cette monnaie?
3: Alors, cette monnaie est une monnaie catalane, frappée à Barcelone par le roi. Voilà, c'est une des premières monnaies catalanes, vraiment.
2: Et elle a été trouvée où, cette monnaie?
3: Alors, elle a été trouvée dans une vigne sur la route de Canet.
2: Sabine, est-ce qu'il y a eu une monnaie ici, dans les Pyrénées-Orientales?
3: Toutes ces monnaies-là, vous avez exposé ici, ont été frappées à Perpignan.
2: C'est-à-dire qu'il y avait une fabrique ici de monnaie?
3: Oui, un atelier monétaire. Même plusieurs, il y en a eu. Il y a des rues qui portent encore la trace de ces ateliers. Rue Petite la Monnaie, rue Grande la Monnaie. Donc c'était le lieu où on fabriquait les monnaies à Perpignan.
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4: Nous sommes avec une des dernières et la plus ancienne fabrique de pâtes de fruits en Auvergne. Avec Anthony Vallat, qui est le directeur général. Merci de nous recevoir, Anthony. Nous sommes face à une vieille photo qui montre, je pense, le tout début de cette maison Cruzy, c'est ça?
5: C'est pas le début historique, hein, puisque la maison Cruzy a été fondée en 1880, mais c'est effectivement une photo du site de fabrication ici, sur la zone du Brézé, telle qu'il était en 1956, au moment où la maison Cruzy a déménagé du centre de Clermont pour venir s'installer sur la zone du Brézé.
4: De l'usine Goffredi à Mijan-Mermoz sur le champ d'Angélique. Et on aperçoit des angéliques,
5: oui,
4: sur ce champ.
5: Et l'angélique étant un des produits un petit peu signature des confiseurs et de la confiserie. Et donc c'est un beau clin d'œil de l'histoire que de penser que voilà, notre site de fabrication ici est basé sur un ancien champ d'angélique. Voilà.
4: L'angélique, ces petits bâtonnets de couleur verte, hein, c'est
5: exactement.
4: Ça, je ne dis pas de bêtises.
5: Il y a beaucoup de particuliers qui ont aussi de l'angélique à la maison. Voilà.
4: C'est la tige.
5: On confie la tige, tout à fait.
4: D'accord, oui. Ok. Et aujourd'hui, vous en faites toujours. Vous avez toujours des producteurs d'angélique qui bossent avec vous.
5: Oui, tout à fait. C'est un agriculteur qui vient nous livrer en tracteur chaque année. C'est au mois d'août. Quand la récolte est prête, on se met d'accord avec lui l'année d'avance sur les quantités dont on aura besoin. Et puis il vient nous livrer. On la travaille, on la prépare. Et puis après, on va la faire confire. Donc c'est un produit auquel on tient beaucoup.
4: Il y a toujours une grosse tradition autour de ça. Enfin, en Auvergne, on offrait des pâtes de fruits. C'était un incontournable.
5: Effectivement, la création de la pâte de fruits a été faite en Auvergne. Hein, à la base, la pâte de fruits s'appelait la pâte d'Auvergne. Et c'était vraiment une spécialité, on va dire, régionale. Ce qui a fait que l'Auvergne était une terre de fruits confits, c'est que, on va dire que la noblesse venait, descendait de Paris dans le 16e, 17e siècle et venait dans les cures, à Roya ou autre. Ils découvraient, ils dégustaient les fruits d'Auvergne. Et la méthode de conservation à l'époque, hein, puisqu'on n'avait pas toute la pasteurisation, etc., là, c'était de confire les fruits.
4: Ouais.
5: Ce qui faisait que, du coup, les confiseurs auvergnats ont prospéré sur la base des gens qui venaient en cure et qui ramenaient leurs fruits à Paris en général. C'est comme ça que la confiserie et le métier de confiseur a démarré en Auvergne.

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1: Salut Thomas Aubry.
2: Salut Quentin, bonjour à tous.
1: Ouvrons une nouvelle page de ton livre.
2: C'est parti.
1: Les mille raisons.
2: La raison 616, la plaine du Var. Alors c'est un terme que l'on utilise pour désigner l'immense vallée creusée par le fleuve Var, juste avant qu'il ne se jette dans la Méditerranée. Et vous allez voir que ce fleuve est fascinant. En fait, il prend sa source au nord-ouest du département, à Estaing, à 1800 mètres d'altitude. Pour arriver jusqu'à la mer, il traverse une centaine de communes, dont 87 dans les Alpes-Maritimes.
1: Mais alors Tom, je pense pas être le seul à m'être posé la question. Pourquoi est-ce qu'on a un fleuve entre Saint-Laurent-du-Var et Nice qui porte le nom d'un département voisin?
2: Alors tout d'abord, on doit le nom de ce fleuve à l'astronome antique Ptolémée. L'ouvrage des hommes et un fleuve nous dit que ce cours d'eau est capricieux et qu'il peut vite sortir de son lit, pas comme moi le matin en tout cas. Alors c'est pour ça qu'il tire son nom du verbe latin var iare, qui veut dire changer.
1: Voilà, et pendant des siècles, le Var était en fait une frontière.
2: Et oui, ce fleuve était une barrière naturelle entre le royaume de France et le comté de Nice. Mais en 1790, lorsque l'on crée les départements français, on va assembler dans le sud-est de la France des villes comme Toulon, Grasse, Cannes et Saint-Laurent-du-Var. Mais Nice n'en fait pas partie. Et ce nouveau département, on va lui donner le nom du fleuve qui marque la limite du territoire national. Le Var.
1: Bon, jusque-là, ça a l'air logique, c'est normal.
2: Oui, mais sauf que lorsque Nice devient française, définitivement française en 1860, le comté est rattaché à l'arrondissement de Grasse pour former les Alpes-Maritimes. Le Var ne borde plus le département auquel il a donné son nom, ce qui en fait un cas unique en France.
1: Ah, et donc ce fleuve va rythmer quand même la vie des habitants locaux pendant des siècles?
2: Alors pas vraiment. Jusqu'au XVIIe siècle, la plaine du Var, c'était surtout un endroit où l'on promenait son troupeau. Et pendant très longtemps, si l'on voulait traverser le fleuve, eh bien on devait le faire à pied. En 1792, on construit le premier pont en bois, mais comme le fleuve est capricieux, les structures sont souvent endommagées.
1: Est-ce que le Var a souvent été en crue?
2: Et oui, au cours de son histoire, ce fleuve a débordé un bon nombre de fois. En 1857, une digue est emportée au niveau du vallon de Saint-Isidore. En 1930, le quartier Saint-Augustin et la promenade des Anglais sont sous l'eau. Et plus proche de nous, on se rappelle de la violente crue de 1994. L'aéroport de Nice et la préfecture des Alpes-Maritimes étaient complètement inondés. Cette crue, elle avait causé des dégâts estimés à 1 milliard de francs, soit 187 millions d'euros aujourd'hui.
1: Et on pense aujourd'hui aux dernières tempêtes aussi qui ont frappé le département.
2: Et oui, le Var et sa plaine sont donc des lieux que l'on doit aborder avec une grande humilité. Si pendant des siècles, personne ne construisait ici, c'est bien pour une raison. Alors gardons en tête que l'homme ne fait pas ce qu'il veut avec la nature. Et ce fleuve capricieux, millénaire et parfois féroce, nous le rappelle.
1: Et c'est aussi une bonne raison d'aimer la Côte d'Azur.
2: En plein dans le mille.
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3: Laetitia Ribeiro est biographe familiale. Pourriez-vous l'accueillir chez vous et lui raconter votre vie? Laetitia Ribeiro, légende ici.
4: Bonjour, je m'appelle Laetitia Ribeiro, j'ai 50 ans. Je suis née au Mans et j'ai grandi à Parigné-l'Évêque. Ma particularité, je suis biographe familiale. J'écris des récits de vie pour les personnes qui souhaitent laisser une trace. Et donc je suis biographe à Encre d'Humanité.
5: Écoutez-moi.
4: Qu'est-ce qu'être biographe familiale? Eh bien, c'est raconter des histoires de vie, accompagner des personnes en fait qui ont le souhait de laisser une trace, de témoigner de leur histoire, soit pour eux, soit pour leurs enfants. En fait, léguer un petit peu leur récit de façon à ce qu'ils se perpétuent dans les générations à venir. Comment est-ce que je procède? Donc, la plupart du temps, je me rends au domicile des personnes. C'est avant tout une rencontre humaine et mon travail, c'est à la fois de les guider dans le récit de leur vie, mais aussi de comprendre et de percevoir les émotions, les silences, pour pouvoir écrire tout cela. Qu'est-ce que l'écriture permet? Alors, au-delà effectivement du récit, l'écriture, elle permet parfois de s'alléger. Hein. J'ai aussi cette particularité d'être biographe accompagnante. L'écriture permet parfois de témoigner, mais aussi de s'alléger. L'écriture, elle permet de revisiter son histoire, faire un peu parfois le bilan ou l'avancée. Elle peut permettre une avancée, en tout cas, sur ce qui a été vécu. Si j'ai fait pleurer des gens, ce n'est pas moi qui fais pleurer les gens. Ce sont souvent leur histoire et l'émotion que ça peut dégager effectivement de de raconter son histoire, mais c'est souvent aussi à la lecture de ce que j'ai pu écrire, en fait. Les gens disent souvent que c'est particulier de se relire, de se voir écrire, et que c'est une expérience qui est à la fois extrêmement émouvante et à la fois, c'est singulier. Les personnes, à la fois, ont l'impression d'avoir écrit leur récit, puisque l'idée, c'est vraiment de les rencontrer et de pouvoir effectivement écrire au plus près de ce qu'ils sont. Donc ça, chaque fois, en fait, les gens me disent que c'est un cadeau émouvant, mais un cadeau réciproque surtout.
5: C'est ma vie.
4: Qu'on est bien en Sarthe, je suis revenue sur mes terres natales, donc c'est que c'était important et qu'on y vit bien. Pour moi, c'est important, que ce soit dans la biographie ou au fond d'être revenue en Sarthe. Pour moi, il y a quelque chose de l'histoire de ses racines, de savoir d'où on vient, de savoir où l'on va. Oui, on y vit bien en Sarthe. Voilà, c'était Laetitia Ribeiro, biographe à Encre d'Humanité. J'ai été très heureuse de vous parler de la biographie.

0: du département. Et je vous rappelle que le verbe entendre n'existe quasiment pas. À Rouen, on écoute. Donc, vous avez peut-être écouté parler de l'importance de la gastronomie là-bas. Alors, la figure tutélaire, c'est la maison Trois Gros, 3 étoiles au guide Michelin. Le restaurant tenu à partir de 1930 à Rouen par Jean-Baptiste Trois Gros et son épouse Marie, puis par leurs fils Jean et Pierre, et enfin par leur petit-fils Michel, qui s'est installé depuis quelques années à Ouche près de Rouen, et maintenant son fils César. Vous avez remarqué comment je dis Rouen en une syllabe plutôt que Rouen en deux syllabes? C'est comme ça qu'on y dit dans la région. Donc, vous l'avez compris, la gastronomie, c'est important, c'est number one. Les gens aiment bien les douceurs aussi, hein. La région rouennaise, c'est la terre où l'on a fait la vraie papillote, celle qui est faite chez Révillon en Coteau. Ça va être de saison. Et puis, nous avons la praluline, une brioche au beurre et aux pralines roses, créée par Auguste Pralu en 1955. Au fait, la pâtisserie et chocolaterie Pralu, c'est bien d'origine rouennaise, même si on en trouve un peu partout aujourd'hui, et même si les Lyonnais tentent de se l'approprier. Non, les Gones, Pralu, c'est rouennais. Les pralulines, ils en font tellement qu'il faut qu'ils prennent très tôt le matin. Prendre, ça peut vouloir dire embaucher, commencer le travail dans le parler rouennais. Alors, attention quand même avec les papillotes et les pralulines, hein, si vous avez une chemise blanche, parce que vous pouvez vous faire une catole, c'est-à-dire une tache. Par contre, après avoir mangé, vous aurez la caisse. À d'autres termes, vous serez en forme. Les ch'tis, ils adorent. Oui, à Rouen, on parle volontiers de ch'tis pour désigner les enfants. Ne pas confondre avec le ch'timi du Schnorr. Un événement incontournable de la région rouennaise, c'est Rouen Table Ouverte, RTO pour les intimes, dans lequel gastronomie et spectacle vivant se rencontrent pour le plaisir des papilles, des yeux et des oreilles. Un autre grand rendez-vous, c'est le Salon de la Gastronomie, organisé par le comité des fêtes au Coteau et qui se tient depuis quelques années dans la grande salle du Scarabée à Riorges. On y propose le meilleur de la production d'une centaine d'exposants et leur savoir-faire. Et même si ça pleut, et si la pluie vous y craignez, comme on dit volontiers à Rouen, c'est-à-dire si vous n'aimez pas ça, vous serez bien à l'abri au Scarabée. Au Scarabée, on peut s'étendre, mot du patois rouennais qui veut dire se réchauffer. Voilà, voilà.
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1: À Brassimpouille, au cœur de la Chalosse, un témoignage de la préhistoire, le musée de la Dame. Des grottes, un archéoparc, un musée, un site exceptionnel. Notre guide, son directeur Benoît Ducam.
2: À Brassimpouille, tout commence avec la reprise des fouilles en 1981, ce qui va en fait amener la création du premier espace muséographique. Donc là, on est en 1981, c'est vraiment le tout début du début. Quelques bonnes années après, en fait, à partir de 2002, que va être créé la Maison de la Dame, qui va être en fait le nouvel espace muséographique du site de Brassimpouille, autour duquel va se greffer l'archéoparc, qui est la partie extérieure du site sur laquelle ont lieu les ateliers, les animations, en ce moment notamment beaucoup d'ateliers avec des scolaires. Et depuis 2 ans maintenant, s'est rajouté à ce complexe le site archéologique des Grottes du Pape, qui se visite également sur Brassimpouille.
1: Si on remonte aux origines, quand a-t-on commencé les recherches ?
2: Le site de Brassimpouille, en fait, il a été découvert en 1880, c'est-à-dire 100 ans avant finalement ce qui a lancé le musée aujourd'hui, avec à l'époque non pas des archéologues au sens où on l'entend aujourd'hui, mais plutôt des amateurs ou des érudits, puisqu'on est au tout début de l'archéologie, qui vont s'intéresser au site de Brassimpouille, et parmi eux, entre autres, Édouard Piat, qui découvrira en 1894 la Dame de Brassimpouille.
1: Cette fameuse Dame de Brassimpouille, c'est une statuette.
2: Alors voilà, la Dame de Brassimpouille, c'est une petite statuette en ivoire de mammouth qui est considérée aujourd'hui comme le plus vieux visage représenté de l'histoire de l'humanité. Et c'est une statuette qui a été, qui est datée, estimée. Alors, on est toujours en permanence en train de préciser les datations. Elle aurait été sculptée à peu près il y a 29 000 ans.
1: Est-ce dire que nous avions des peuplades qui vivaient là, à Brassimpouille, dans la préhistoire ?
2: Brassimpouille, finalement, on a la chance d'avoir des grottes qui se sont créées naturellement il y a plusieurs dizaines de milliers d'années. Et finalement, les hommes préhistoriques qui passaient dans la région, puisqu'on est toujours sur des tribus nomades, vont profiter l'opportunité de cette petite cavité, vont s'installer dedans, et pendant plus de 20 000 ans, des tribus vont passer et agglomérer en fait des restes de leur activité, qui ont été découvertes du coup à partir des années 1880 et jusqu'à aujourd'hui encore, puisque on est toujours sur un chantier de fouilles à Brassimpouille.
1: C'est la communauté de communes Coteau et Vallée du Leuil qui gère le site, ouvert toute l'année, sauf en hiver, à part pour les groupes et sur réservation. Renseignements préhistoire-brassimpouille.fr. Recommandé par Ici Gascogne.
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3: Patrice, 69 ans, vous en.
4: Vous avez créé des meringues tatin, la confiture tatin et même un torchon qui raconte l'histoire de la tatin.
3: Ah oui, c'est une vraie passion la tarte tatin. Dans ma jeunesse, j'ai toujours été passionné de cuisine, notamment de pâtisserie.
4: Quand on est seul oignon, on en mange combien des tartes tatin à la semaine ?
3: Oh bah de temps en temps, non, c'est pas régulier, mais seulement quand on a du monde, des invités, oui, on fait une tarte tatin, c'est obligé.
4: Vous faites partie des ambassadeurs de la tarte tatin de la mode Beuvron. Oui. Vous avez un record mondial.
3: En 2019, oui, on a réalisé la plus grande tatin du monde, qui faisait 308 kilos et 3 mètres de diamètre. On a épluché, donc avec les bénévoles, plus de 500 kilos de pommes.
4: Et au niveau de la pâte, ça devait être une dinguerie.
3: Alors la pâte nous a été offerte par le Festival des Pins. Oui, il y avait quelques kilos de pâte, oui. 40 kilos de pâte de mémoire.
4: Ça représente quoi pour vous, la pâtisserie ou la cuisine ?
3: Moi, je me lève le matin, je pense qu'à une chose, c'est cuisiner.
4: Et je reviens sur la meringue tatin. Vous rajoutez du caramel dans les blancs d'œufs ?
3: Je rajoute pas du caramel, je rajoute de la pomme confite.
4: Elle est venue comment, cette idée ?
3: Genre, en réfléchissant, il fallait que je trouve quelque chose.
4: Pour vous occuper ?
3: C'est ça, j'avais rien à faire, donc j'ai dit, je vais faire des meringues. Et par contre, ça beaucoup de succès. Depuis la création des ambassadeurs, en pot de confiture, on en a fait plus de 1500. On est présent, par exemple, à Musée du Braconnage à Chon. On est à la Maison des Étangs aussi à Saint-Viat.
4: Il y en a combien des ambassadeurs de la tarte tatin du côté de la mode Beuvron ?
3: Alors, au niveau du bureau, nous sommes 8 et nous avons une trentaine d'adhérents.
4: Okay. Ça va être quoi votre prochain défi culinaire, Patrice ? Maintenant que vous êtes recordman du monde de tatin.
3: Ah, ben on attend que quelqu'un nous pique la vedette pour recommencer, on attend que ça.
4: Ah ouais, et c'est quoi le record à battre déjà ?
3: Alors c'est 308 kilos.
4: Et vous, vous pensez que vous pouvez aller jusqu'à combien au maximum?
3: Oh bah là, je pense qu'on peut aller à 400, ça c'est sûr.
4: Il va y avoir assez de pommes en Sologne?
3: Ah oui, il y a ce qu'il faut. Non, on a des mains, on a tout ce qu'il faut. Non, là, il n'y a aucun problème. On est prêt à relever le défi sans souci. Par contre, il va falloir qu'ils se dépêchent parce que la pendule tourne. Alors, l'origine de la tarte tatin, donc, c'est bien la Motte-Beuvron. Et d'ailleurs, les sœurs tatin sont enterrées au cimetière de la Motte-Beuvron.
4: Ah oui. Donc, oui, parce qu'il y a les Normands qui ont essayé de vous prendre.
3: Les Normands, bah, disons qu'ils ont le beurre et les pommes, donc ils se sont un peu appropriés la tarte tatin.
4: Le mot tarte tatin, il n'est pas déposé?
3: Alors, le mot de tatin n'est pas déposé, donc aujourd'hui, tout le monde peut se l'approprier. Et c'est vrai qu'aujourd'hui, on trouve des tartes tatin aux pommes et maintenant des sucrés, des salés, aux poires, aux endives, aux aubergines.
4: Et ça, est-ce que ça vous révolte?
3: Oh, après, il y a de la place pour tout le monde. Hein. On peut faire tout ce qu'on veut du moment qu'elle est retournée. C'est une tarte tatin.
4: Et après, on caramélise tout ça, les endives.
3: Vous mettez un peu de sucre. Ah oui, alors, tatin d'endives, c'est délicieux. Pour avoir essayé, c'est délicieux.
4: Ah ouais,
3: vous mettez du sucre dans le fond de les endives, ça demande un petit peu de sucre. Pareil, du beurre, hop, au four, une pâte par-dessus, on tourne, ça fait une super tatin d'endives.
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5: Oh, j'en peux arrêter de beuvracher.
6: En Berrichon dans le texte.
5: Beuvracher, c'est boire des petits canons. Mais à force d'en mettre derrière la cravate, vous pourriez ben avoir le gerlet, puis devenir causant. Puis si vous continuez à beuvrailler, vous serez abreuvagé, plein comme une nœud. Mais quand c'est que vous en avez vos deux pleins patins, le lendemain, il y a le pivert qui vous colle dans le nez, yo. Ça fait qu'au goûter, vous buvez plus que de l'io. Vous faites un repas de bœuf. Les bonnes résolutions de plus toucher à une chopine, oh, ça dure jamais ben longtemps. On retrouve ben vite son avaloir et puis on se remet en beuveille. Faut dire que chez nous, dans le Berry, j'encle l'embarras du choix. Châteaumeillant, Mentoux, Chancy, Reuilly, Sancerre, Valençay. Sans compter Saint-Marcel et Venem. Comment voulez-vous en que ça que j'arrête de gobloter? Maurice Sandré, dans Plein Communeux, nous décrit son état. Cré bon Dieu, tchic, ça veut donc dire. V'là que je peux plus rester d'aplomb. Quand que je cause, je raconte des bêtises et j'ai la tête comme un vrai plomb. Je peux plus me tenir sur mes giboles. J'ai comme qui dirait mal aux cheveux. Ah, je crée bien que je suis plein, ma parole. Là oui, je suis plein comme une nœud. Oh, c'est une chose qui est pas naturelle. Où que j'ai ben pu attraper ça? Ah, va m'endioler, ma fumelle, en me voyant dans cet état-là. Ah, pour une fois que je fête la Sainte Barbe, je peux plus rentrer chez nous, mon Dieu, sans me cramponner à tous les abes. Ah, ça y est, ben, je suis plein comme une nœud. C'est que pour arroser la bonne cuisine, en que le lieutenant, tous les deux, j'avons bu nos 17 chopines. Du coup, nous voilà plein comme une nœud.
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7: La politique et l'amour ne font pas bon ménage. Dans cette nouvelle histoire, on plonge dans le quotidien du premier président du Parlement de Bourgogne. Voici la légende de Giroux le Fou et Marie Baillet. Extrait de votre ouvrage, Sandra Amani, Amour et passion d'antan en pays bourguignon, aux éditions de l'Escargot Savant. Bonjour Sandra.
8: Bonjour Charlotte.
7: Nous voici en l'an de grâce 1634, sous le règne de Louis XIII. Pierre Giroux vit à Dijon et aime beaucoup les femmes.
8: Notre président a 30 ans. Il est marié à une femme de la haute société, Mademoiselle Legout de la Berchère. C'est grâce à son épouse que Pierre a si bien réussi en politique. Même s'il ne l'aime pas, pour sa carrière, il ne peut pas s'en séparer. Après plusieurs aventures sans lendemain avec des prostituées beaunoises, Pierre Giroux tombe éperdument amoureux de la femme de son cousin, Marie Baillet. Et cet amour est réciproque.
9: Grand Dieu, dire que cette femme n'est même pas jolie. Pourquoi l'amour est-il si capricieux?
8: Quelques mois après leur coup de foudre, les amoureux ont de plus en plus de mal à dissimuler leur relation extra-conjugale. Lors des réceptions, ils s'isolent dans les petits salons où ils échangent des baisers passionnés. Ils ne peuvent plus se passer l'un de l'autre. Un soir, après une étreinte fugace dans un placard, Pierre n'en peut plus.
9: Si seulement nos deux minables conjoints étaient morts, ma tendre Marie, nous pourrions alors arrêter de nous cacher Je te fais la promesse qu'on sera un jour réunis. Je vais d'abord m'occuper de mon cousin.
8: Aussitôt, Giroud dépêche Denis Carteau, l'un de ses fidèles amis, et lui demande, moyennant 20 pistoles, d'éliminer l'encombrant cousin Baillet dans les bois du Val-Suzon. La première tentative échoue, tout comme la deuxième dans la forêt de Bressay-sur-Tille. Le président est furieux.
9: Bande d'incapables ! Il va donc falloir que je me débarrasse moi-même de cette vermine. Mais en attendant le bon moment, occupons-nous de l'autre idiote. Je ne peux plus supporter sa présence chez moi. Je la déteste.
8: Justement, l'occasion est belle. Madame Giroud ne se sent pas très bien ces derniers temps. Elle se plaint de la tête, du ventre, elle vomit sans cesse. Pierre fait donc appel au docteur Rodeau. Le fameux praticien s'installe chez les Giroud pour suivre au plus près l'évolution de la santé de madame. Nuit et jour, le médecin reste au chevet de sa patiente. Il lui donne des potions, non pour guérir son mal, mais pour la faire mourir à petit feu. 10 jours plus tard, l'épouse décède d'une maladie incurable, impossible à combattre. Le docteur Rodeau sera grassement rémunéré.
9: Maintenant, c'est au tour de l'autre imbécile.
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7: Jusqu'où iriez-vous par amour ? En septembre 1638, Pierre Giroud, le premier président du Parlement de Bourgogne, devient complètement fou. Vous écoutez l'histoire de Sandra Amani, extraite de l'ouvrage « Amour et passion d'antan en pays bourguignon » aux éditions de l'Escargot Savant. Pierre Giroud et la femme de son cousin, Marie Baillet, sont amants. Après avoir éliminé sa propre épouse en l'empoisonnant, un dernier obstacle se dresse devant ce couple sordide.
8: Ce soir de septembre 1638, le cousin Baillet se rend gaiement chez Pierre Giroud. Il est en compagnie de sa femme, Marie.
9: Mon cher cousin, quel plaisir de vous recevoir. Prenez donc place à cette table, juste à l'endroit où s'asseyait ma tendre épouse. Oh, elle me manque terriblement, vous savez. Un peu de compagnie sera salutaire pour moi. La solitude où m'a plongé sa mort me désole.
8: Le vin coule à flot, et surtout dans le verre du cousin. Bientôt complètement ivre, le cousin Baillet perd la raison. Pierre rit avec lui mais ne boit pas. Marie tremble à mesure que s'écoule le repas. Elle est déjà prise de remords. Lorsque Baillet s'apprête à prendre congé, Giroud s'empare d'un immense couteau à viande. Le cousin, complètement saoul, ne réagit même pas. Quand le couteau le frappe en plein cœur, Baillet pousse un cri horrible! Un cri de bête qu'on éventre. Il meurt estomaqué. Le cousin Baillet, après une soirée fort arrosée, aurait perdu la tête et a mystérieusement disparu. Les jours suivants, Giroud s'assure que personne ne le dénoncera. Il commence par éliminer ses complices. On n'est jamais trop prudent. 12 personnes sont ainsi victimes de la folie du tueur.
9: Mince, j'ai oublié l'avocat. Humbert doit mourir, sinon il ira clamer au juge que je l'ai consulté sur des questions d'héritage.
8: 2 années passent. Les corps des victimes, bien dissimulés, ne sont jamais retrouvés. Les deux amants restent discrets et continuent de se voir en secret pour ne pas éveiller les soupçons. Mais la vieille mère du cousin Baillet ne peut croire en la disparition de son fils si talentueux. Sa belle-fille, Marie, lui suggère de porter plainte contre X sur les conseils du diabolique Pierre Giroud. Les premiers à être interrogés sont les domestiques du président. Ils cèdent après des nuits de torture et avouent l'impensable. Le corps de Baillet a été mis dans un sac et caché dans un hôtel particulier de Dijon. Le 6 mai 1643, Pierre Giroud est enfermé dans les cellules du château de Dijon. Le tribunal ne tarde pas à donner son verdict.
11: Qu'on lui coupe la tête !
8: Marie, qui a quitté la ville de Dijon avant la mise à mort de son amant, est arrêtée quelques temps plus tard et condamnée à mort. Un ami du roi sauve sa tête et obtient l'annulation de la condamnation. Marie peut alors se remarier.
7: En espérant que sa prochaine union sera moins mortelle.
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12: Salut Brésisel.
13: Est-ce que par hasard vous ne seriez pas la petite Manon?
12: Je m'appelle Manon.
13: Il faut bien te regarder pour te reconnaître.
12: J'ai 22 ans, bientôt 23.
14: L'appareil est un peu plus que son âge. Elle fait au moins 18 ans. Qu'est-ce que tu fais?
12: Je suis vendeuse de carrelage et je suis dans les petits bonheurs.
13: Mais pourquoi, hein? Pourquoi?
14: Parce qu'elle est belle. Et que je suis d'accord.
15: Elle vient d'où cette fille?
12: J'habite à Quimper. Je ne suis pas originaire d'ici, j'habite à Cancale de base. Ville de cœur, la meilleure ville de Bretagne.
16: Le symbole de la nation bretonne.
12: Moi, Cancale, j'aime Cancale parce que c'est une petite ville avec un petit port. Magnifique, tout le monde se connaît, il y a la joie de vivre, il y a les huîtres, il y a le vin blanc, il y a les bars, il y a tout ce qu'il faut pour avoir une belle vie en fait.
17: Et sinon, les huîtres?
18: Il y a encore eu une marée noire en Bretagne.
17: Putain, une marée noire, c'est de l'encre de sèche.
19: Alors, où est-elle ton île?
12: Si je devais finir mes vieux jours sur une île bretonne, je dirais Groix. Franchement, ça a été le coup de cœur de mon été là, dernier. J'ai pas été sur beaucoup d'îles, parce que les Glénans, bon, c'est vu et revu, mais Groix, franchement...
20: Non mais franchement, qu'est-ce que tu lui trouves, hein?
12: En fait, c'est un mini Cancale.
21: Oh non, mais c'est pas vrai. Vous croyez pas que vous poussez?
22: Un méga tube.
12: Ma chanson préférée, c'est Je te promets.
23: Et moi, je te promets qu'il n'y a aucune chose que de moi tu n'obtiennes.
24: Te promets le sel au baiser de ma bouche.
12: C'est vraiment la chanson que je pourrais sortir à toutes sortes de soirées. Et je n'ai pas honte de le dire. Mamie, une love de Johnny, a vu tous ses concerts, elle a le tatouage sur le bras, elle a fait tous ses concerts. Ses premiers concerts, là, dans la fosse, comme ça, mamie, génial. Ah, je te promets, c'est vraiment la meilleure musique que j'aime.
25: Ta grand-mère, elle a enterré Michael Jackson, David Bowie, Johnny, Prince, même le gars de Koh-Lanta, Miskel.
26: Changement d'époque en cours.
12: Si je pouvais voyager dans le temps, j'irais à l'époque baroque. Parce que j'aurais aimé porter les tenues des femmes.
27: C'est quoi cette tenue?
12: Les belles robes, les belles coiffures. J'aurais aimé ça, mais j'aurais aimé vivre dans les années 80. Enfin, rien qu'une époque sans téléphone.
28: Ah, non mais allô quoi. Je sais pas, vous me recevez?
29: Oh, j'ai plus de bar. J'ai plus d'unité. Pourtant, je suis chez Orange. Il devrait pas y avoir de pépins.
12: Allez, salut, c'était Manon.
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7: Une main dans le pop-corn, le ticket dans l'autre, vous entrez dans l'une des salles du Sénéchal. Mais avant d'être le cinéma de Guéret, c'était quoi?
30: Daniel Domecq, je suis passionné de cinéma. À l'origine, c'était un bâtiment qui était en déshérence depuis un certain nombre d'années et qui était une école. C'était l'école Jean de Sessac, un grand bâtiment qui n'avait plus de fonction et dont il a été décidé de le transformer en cinéma à la demande d'un groupe qui s'appelait le groupe Raymond, qui est plus connu aujourd'hui sous le nom du CGR. Donc il y a des salles un petit peu partout en France et c'est donc cette société-là qui a réalisé les travaux avant 1983 puisque le Sénéchal sur cet endroit ouvre fin décembre 1983. À Guéret, on a du cinéma depuis 1897, première séance 23 mai 1897 et la première salle fixe, puisque avant il a été porté par des itinérants, première salle fixe qui ouvre en 1919 à un endroit qui maintenant est complètement détruit. Je veux parler de ce qu'on appelle l'îlot Carnot et c'est là qu'était le premier cinéma de Guéret. Le Café Continental possédait une salle des fêtes à l'opposé d'un grand jardin. Dans cette salle-là ont eu lieu des séances de cinéma. Et le propriétaire qui a acheté tout ça en 1919 en a fait un cinéma, un grand cinéma de 350 places avec balcon qui va fonctionner de 1919 à 1934. Si on a beaucoup d'autres façons de regarder des films, ce qui est tout à fait louable et respectable, je crois vraiment que la dimension lieu de rencontre et de convivialité et la qualité surtout des images projetées et du son que l'on entend sont à mes yeux irremplaçables.
31: Bonjour.
1: Guillaume, je suis directeur du cinéma Le Sénéchal. J'ai grandi avec ce cinéma dès mes 7 ou 8 ans, on va dire.
2: Qu'est-ce que ça fait maintenant d'en être le directeur ?
1: Waouh ! Un choc ! Non, ça fait bizarre et en même temps, il y a une sorte de logique, quelque part.
2: Si vous pouviez dire quelque chose au Guillaume, qui a 7 ans.
1: Je pourrais lui dire, tu vas voir, il va y avoir plein de nouvelles choses excitantes dans le cinéma, et plein de choses auxquelles tu ne pensais pas encore, qui vont arriver et qui vont émerveiller tout le monde.
2: Maintenant, vous ne pourrez plus vous faire de films sur ce qu'était le Sénéchal avant. C'était une école.
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